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1: J'ai oublié quelque chose de très important. En fait, c'était de vous présenter Mr. Patrick Argentier à la batterie. Et Mr. Malcolm Potter à la basse. Et Little Marco Bonfoy de la Haute-Savoie à la guitare. Electric! C'est vrai que nous ne sommes pas là pour longtemps, donc il faut qu'on s'amuse. Maintenant, I got a feeling, c'est l'éponyme de notre première CD. Ah oui, oui, et pendant qu'il se prépare le premier CD,

Merci beaucoup à vous tous. On va vous quitter là. Une prochaine fois, j'espère. Hein?

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1: Produit laitier Mico Gervais.

0: ça.
1: Donc les pilotes, c'est dangereux?
0: C'est dangereux les pilotes, mais on est bien quand même là-dessus.
2: Ouais, bien sûr, je les préconise.
1: Merci mademoiselle.
0: Y a pas de quoi.
1: Vous êtes bonne.
2: Tu les as les pilotes.
3: J'avais des gros pilotis rouges avec une grosse base.
1: Et est-ce que tu penses que c'est vrai que ça a été inventé à Ceuta, les pilotis?
3: Non, non, non, ça n'a pas été inventé à Ceuta, c'était inventé à Cassis. C'est pour ça que depuis, on n'est pas bien avec eux, parce qu'on les jalouse.
1: Alors ouais. Non, mais elle n'en a pas, mais d'habitude, elle en a mis.
0: Non, j'en ai pas.
4: Qu'est-ce qu'elle invente?
1: Quoi?
4: Ces pilotis-là, c'est elle.
1: Combien mesure tes pilotis à toi?
2: 10 cm, 11.
1: 11 cm? D'accord.
2: Il fait 1m65, alors il fait 1m77.
1: Ah ben voilà.
0: Et c'est gagné.
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La seule chose, mes amis, qui foutait la trouille aux anciens Celtes, c'est qu'ils se disaient que peut-être un jour le ciel allait leur tomber sur la tronche. Seulement voilà, ils n'ont jamais osé défier le ciel, comme on va le faire ce soir avec...

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Bienvenue à toutes et à tous, bienvenue sur les ondes de Radio Royan Vercors 93 FM en ce lundi 27 juillet. Vous nous retrouvez tout l'été en direct à 9h pour ce magazine estival. Donc c'est notre programmation spéciale de l'été. Tous les matins, du lundi au vendredi, nous vous proposons ce magazine estival à 9h et il est ensuite rediffusé à midi et puis à 18h. Et puis vous pouvez bien sûr réécouter également le magazine sur notre site internet radioroyan.fr. Au programme de ce magazine estival, eh bien, des bons plans sortis, des animations, des chroniques immersives dans des lieux à découvrir du territoire, mais aussi des reportages et des interviews pour partager donc tous ensemble les joies d'un été ici, dans le Royan Vercors et le sud Grésivaudan. Ce lundi 27 juillet, c'est Patrice qui est à la technique à mes côtés au studio de Saint-Jean-en-Royan. Et au programme de ce magazine estival, nous vous proposons eh bien, tout d'abord un focus sur quelques activités et ateliers donc, qui sont proposés sur le territoire aujourd'hui et dans les prochains jours, donc pour le début de la semaine. Ensuite, ce sera le reportage du jour, direction la ferme de la Grand Mèche à Lens-en-Vercors. Donc pour un portrait sonore que nous avons réalisé dans le cadre de l'événement à tout bout de champ qui est organisé par le Parc Naturel Régional du Vercors. Et alors pourquoi on parle de cette ferme aujourd'hui ? Eh bien c'est parce que la ferme de la Grand Mèche ouvrira ses portes au public ce mercredi 29 juillet. Ensuite, nous vous proposerons un agenda, c'est-à-dire quelques temps forts, quelques rendez-vous incontournables sur le territoire, avec notamment aujourd'hui un tour du côté du musée de Saint-Antoine-l'Abbaye pour la fête médiévale qui aura lieu les 1er et 2 août. Et on terminera ce magazine avec deux focus sur nos partenaires de ce magazine estival. D'abord le musée de la préhistoire à Vassieux-en-Vercors et également la maison-musée de Rochechinard. Donc nous vous proposerons une visite sonore de cette maison-musée. Et on commence tout de suite le magazine avec quelques propositions d'activités pour ce début de semaine. Que faire aujourd'hui sur le territoire ? Pour vous inspirer, nous vous proposons un focus sur les activités et ateliers du jour. C'est la suggestion de la rédaction. Alors, première suggestion pour ce lundi 27 juillet, eh bien tout d'abord, on va du côté du musée de la Résistance à Vassieux-en-Vercors, le musée qui vous propose tous les lundis à 14h un ciné au musée pour voir le film Au cœur de l'orage. Il s'agit d'un film majeur sur le Vercors qui est réalisé à partir d'images tournées au maquis et de reconstitutions. Un film qui date de 1948, qui dure environ 1h20. Et qui est gratuit. Enfin, si vous avez donc le billet d'entrée au musée, vous pouvez donc aller voir ce film à 14h le lundi. Toujours au musée de la Résistance de Vassieux, ce sont également des visites hors les murs qui vous sont proposées, cette fois-ci les mardis, mais également les jeudis à 15h30. Ce sont des visites en déambulation dans le village pour découvrir l'histoire de la Résistance et de la reconstruction par le paysage. Et c'est en compagnie des médiateurs du musée. Côté info pratique, cette visite dure environ 1h30. C'est une visite tout public et il faut compter 2 € supplémentaires donc, pour participer à ces visites. Le musée de la Résistance qui vous propose également des animations jeunesse tous les mercredis. On va écouter tout de suite Manon Bonjean qui est stagiaire en médiation culturelle au musée et qui nous présente ses animations.

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1: Donc on devait écouter Manon Bonjean qui est stagiaire en médiation culturelle au musée. On a eu un petit souci de lecture donc de cet extrait sonore. Mais donc pour vous résumer un petit peu les choses, donc ce sont des animations jeunesse tous les mercredis au musée avec des manipulations d'objets, d'époques par exemple, des escape games pour découvrir le maquis de manière ludique ou encore les parcours de résistants. Alors n'hésitez pas à vous rendre sur le site internet du musée de la résistance à Vassieux en Vercors donc pour en apprendre davantage. Un autre rendez-vous régulier des mercredis, il s'agit des mercredis des enfants au Grand Séchoir, la maison du Pays de la Noix qui se situe à Vinay. Donc ces mercredis des enfants sont animés donc par des médiathécaires du réseau Pastèque ou encore par des conteuses qui s'appellent Sandrine et Pascal. Et on vous propose de vous installer confortablement en famille à l'ombre des noyers du Grand Séchoir pour écouter des histoires amusantes, touchantes, étonnantes ou encore captivantes. Ces mercredis ont lieu donc chaque mercredi, donc du mois de juillet et du mois d'août. C'est conseillé à partir de l'âge de 3 ans, ça coûte 5 euros, sachant que la boisson et le goûter sont inclus. Et on vous conseille de réserver donc auprès du Grand Séchoir pour ces mercredis des enfants. Encore un autre rendez-vous qui revient chaque mercredi, cette fois-ci au musée départemental de Saint-Antoine, l'abbaye. Il s'agit des astuces du règne végétal, science et anecdotes. C'est animé par Chloé Flamand, qui est ingénieure horticole de Naturellement Botanique. Et elle propose donc ces mercredis très régulièrement, donc cet été. Ça a lieu donc ce mercredi 29 juillet. C'est un atelier donc qui est gratuit, qui dure 1h30 et qui est donc sans réserve à partir de l'âge de 11 ans et vous avez rendez-vous donc à 10h30 au jardin médiéval donc du musée départemental de Saint-Antoine-l'Abbaye. Et enfin une dernière suggestion d'activité pour ce début de semaine, donc toujours mercredi, il s'agit d'un atelier à l'Art Solide, un atelier sérigraphie. Alors je vous rappelle que l'Art Solide c'est le centre culturel de Saint-Jean en Royan et donc il propose très souvent des ateliers le mercredi. Ce mercredi 29 juillet, donc l'atelier sérigraphie aura lieu de 14h à 16h30 et on vous propose de plonger dans l'univers de l'exposition en cours La vie en rose lors d'un atelier donc de sérigraphie où vous créerez vos propres impressions inspirées de ces couleurs. C'est un atelier qui est conseillé à partir de l'âge de 8 ans et pour un tarif de 10 euros par personne. Voilà donc pour nos propositions, quelques activités, quelques ateliers dont vous pouvez profiter sur le territoire cette semaine. Et on va passer tout de suite au reportage du jour, le reportage du jour, le focus donc de ce magazine estival. On va vous emmener du côté de Lens en Vercors pour découvrir la ferme de la Grand Mèche. Il s'agit d'un portrait sonore que nous avons réalisé dans le cadre de l'événement à tout bout de champ, à la demande du parc naturel régional du Vercors, puisque donc Radio Royan Vercors réalise une série en fait de portraits sonores pour découvrir les 10 fermes qui participent à cet événement à tout bout de champ pour cette année 2026. Donc en fait je vous résume un petit peu, donc l'événement c'est entre avril et octobre des fermes du Vercors qui ouvrent leurs portes pour vivre des moments de convivialité, visite, dégustation, animation culturelle, pédagogique ou encore artistique. Vous pouvez retrouver donc plusieurs épisodes déjà disponibles sur notre site internet radioroyon.fr. Et là aujourd'hui, si on vous propose de découvrir en particulier la ferme de la Grand Mèche donc de Lens en Vercors, c'est parce qu'elle va ouvrir ses portes au public ce mercredi 29 juillet. On écoute donc tout de suite cet extrait, ce portrait sonore.
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3: Aujourd'hui, rencontre avec Pauline Guillot de la ferme de la Grand Mèche à Lens en Vercors.
4: Alors bonjour, je m'appelle Pauline Guillot, je suis agricultrice sur la ferme de la Grand Mèche à Lens en Vercors. Donc c'est sur le plateau du Vercors, dans le parc naturel régional du Vercors. On est entouré de pâturages dans lesquels les vaches pâturent et on fait nos fourrages. On est en pleine période des fourrages. Du coup, il y a encore pas mal de bottes aujourd'hui dans les champs. Et on est aussi entouré de montagnes parce qu'on est à 1000 mètres d'altitude. Il y a des stations de ski et des montagnes tout autour de nous. Alors la ferme, elle existe depuis de très nombreuses années. Moi, je suis la quatrième génération. Mon grand-père, à l'époque, a professionnalisé la ferme. Mon père a développé la ferme quand il s'est installé dans les années 80-90. Il a développé le lait. Il était aussi moniteur à côté. Et en 2004, il a fait le choix de s'associer avec une personne pour pouvoir produire du fromage directement à la ferme et plus se concentrer sur le métier d'éleveur et arrêter le monitorat. Donc depuis 2006, on produit du fromage principalement bleu du Vercors Sassenage AOP directement à la ferme et on livre une partie de notre production aussi à la coopérative Vercorlais qui est à Villard-de-Lans. Moi, je me suis installée en janvier 2025 à la place de mon père. Et aujourd'hui, je suis seule installée, mais je travaille avec 4 salariés, dont mon père et ma sœur. Donc, on travaille assez nombreux pour pouvoir avoir un roulement dans le travail et se dégager du temps. Travailler déjà en équipe, c'était quelque chose que je souhaitais, pas être seule sur ma ferme. Et travailler en famille, c'est quelque chose qui me plaît beaucoup. C'est vraiment une chance pour moi. Enfin, c'est ce que je voulais. Alors moi j'ai 25 ans, depuis toute petite je suis mon père à la ferme un peu de partout, j'ai toujours dit que je voudrais faire comme mon papa et au moment de faire des études j'ai naturellement choisi des études dans l'agricole mais j'ai fait le choix de partir faire des stages dans d'autres régions, d'autres départements pour découvrir ce qui se faisait, aussi en d'autres productions pour voir mais j'ai tout de suite eu l'envie de revenir sur le Vercors. Et donc ça a été un vrai choix pour moi de revenir sur le Vercors. J'ai pas longtemps hésité. Mais avant de revenir directement sur la ferme, j'ai travaillé au service de remplacement. Donc je remplaçais des agriculteurs pendant leur congé ou la maladie. Et ça m'a permis d'avoir plein d'expériences, de découvrir plein de nouvelles choses. Et puis en 2024, je suis revenue sur la ferme pour m'installer début 2025. Aussi, on est 7 ou 8 jeunes à s'être installés en 2025-2026. Donc il y a vraiment une dynamique où on est quasiment tous de la même génération. C'est super, on a un problème, on a une question, on s'appelle. Même quand on n'a pas de question, on s'appelle pour se voir. C'est très sympa. Tout le monde a trouvé sa place avec les jeunes, les plus anciens, les femmes, les hommes. Il y a vraiment une dynamique, on est tous agriculteurs et on veut tous faire de la qualité et mettre en avant le Vercors. Et ce que j'aime, c'est justement le changement de saison. Jusqu'à ces dernières semaines, on était en plein dans les foins. C'est très sympa. C'est une période très importante pour nous, mais aussi qui est différente, qui change. Mais c'est vrai qu'on aime aussi l'automne où c'est d'autres couleurs, c'est d'autres températures. L'hiver où on peut skier dans les prairies où sont nos vaches. Mais aussi partir de l'herbe que vont pâturer les vaches, les traire et aller jusqu'au produit fini qui sera notre fromage qu'on vend en direct à la ferme. Donc avec un retour des clients, on voit que les personnes arrivent à voir à chaque changement d'alimentation, du printemps à l'hiver et tout ça. Et c'est très enrichissant et très intéressant. Alors pour faire un bleu du Vercors, Sassenage, pour qu'il soit AOP, il faut attendre 21 jours d'affinage en cave. Et au cours de ces 21 jours, l'étape cruciale, c'est de transpercer notre fromage avec une aiguille pour que le bleu puisse se développer à l'intérieur. Donc quand on ouvre une meule qui fait à peu près 4 kg, on va trouver une pâte plutôt blanche en hiver ou jaune en été, suivant ce que les vaches mangent, parsemée de persillage bleu. Donc il doit être persillé uniformément sur la pâte. Et après, à la dégustation, c'est un fromage qui est plutôt crémeux. C'est un bleu qui est doux, donc il peut très bien se faire en cuisine ou sur un plateau. Ou même sur le Vercors, on fait ce qu'on appelle la vercouline. Donc on remplace la raclette par du bleu quand on fait une raclette. Et c'est un fromage qui a un goût de noisette ou de sous-bois, et puis un goût très léger de bleu. Donc c'est un fromage qui peut plaire au plus grand nombre puisqu'il est très doux. Alors moi j'ai 30 vaches laitières qu'on traite toute l'année, j'ai 25 Montbéliardes à peu près et on a aussi 5 Villards. Donc la Villard, c'est la race Villard-de-Lans, c'est la race qui est originaire du plateau du Vercors. Et depuis maintenant 16 ans, mon père avait fait le choix de reprendre quelques Villards pour aider à développer la race et à la maintenir. Et donc on a fait le choix de continuer et on augmente petit à petit notre troupeau de Villards parce que c'est une vache qui produit moins que la Montbéliard, mais elle est surtout très adaptée, très rustique. Et en fait, comme c'est la vache historique du plateau du Vercors, elle a été sélectionnée parce qu'elle est adaptée. Et donc, c'est une vache qui est assez grande, assez puissante, qui fait des veaux très facilement. Elle n'a pas besoin d'aide. Et par contre, elle fait un peu moins de lait, mais du lait de qualité, plus fromageable. Et la Montbéliarde, on en avait historiquement, et c'est aussi un vrai plaisir, puisqu'elles ont été sélectionnées depuis mon grand-père, donc c'est des vaches qui nous conviennent très bien à la ferme, très bien à nos pâturages qui peuvent être un peu en pente, vallonnés. Nos vaches marchent beaucoup pour aller au pâturage, jusqu'à une demi-heure. Donc on a besoin de vaches qui marchent très bien, qui ont des bons aplombs, et c'est vrai que depuis des générations et des générations, elles sont sélectionnées. Du coup, on a des vaches très adaptées, donc on garde nos Montbéliardes. Le Vercors est très réputé pour ses prairies fleuries, prairies naturelles. Donc on a énormément de prairies naturelles, mais qui sont très diversifiées. On compte régulièrement plus de 60 espèces dans une prairie. Donc ça donne un goût très typé à notre lait, même à notre fromage, un petit goût de sous-bois, de noisette, suivant les saisons. Donc ça, c'est une vraie richesse. Après, on a quelques contraintes l'hiver, parce que l'hiver peut être long des fois. Et du coup, les animaux restent à l'intérieur. Donc c'est en ce moment qu'on joue toute notre saison d'hiver en faisant les foins. Mais on a aussi la chance d'avoir des montagnes autour qui souvent arrêtent les orages et qui nous permet de moins craindre la sécheresse que dans d'autres territoires. Donc c'est vraiment un équilibre et des techniques à adapter. Quand on regarde des photos entre il y a 40-50 ans et aujourd'hui, on voit que la forêt est en train de redescendre sur les pâturages. Mais là, ces dernières années, on voit de loin que la forêt aussi a du mal. Elle est en train de changer de couleur, des arbres sont en train de dépérir, ça on le voit. Après non, il n'y a pas de grand changement, ça a toujours été principalement du pâturage et de l'herbe. Donc c'est vraiment la forêt qui redescend et puis les constructions qui s'étalent de plus en plus avec des quartiers qui ont énormément grandi. On le voit très bien ça depuis des photos aériennes depuis quelques années. Ouais. Il y a un lien de faire pâturer ou même de faucher, puisque que ça soit quand on pâture ou quand on fauche, on entretient aussi les abords, même ce qu'on va pas faucher ou pâturer quand on fait nos parcs et tout ça. Moi, j'ai des génisses qui montent en alpage, donc c'est pareil, c'est un milieu qui est plus ou moins tenu ouvert par le pâturage, qui permet après de skier dessus ou de laisser ouvert. Donc elles ont un vrai rôle d'entretien, et nous aussi, puisqu'on entretient derrière elles. Et c'est ça qui permet aussi de garder le territoire ouvert. Le fait d'être dans le parc naturel régional du Vercors, c'est une chance parce qu'on a un vrai soutien de la part du parc avec des techniciennes du service agricole qui sont là toujours pour répondre en cas de questions et qui sont aussi porteuses d'idées. On a fait des essais cette année pour essayer de préserver aussi la biodiversité locale. Donc on a semé une bande de fleurs dans nos prairies qu'on ne fauche pas. Et donc l'objectif, c'est de laisser des ressources à tout ce qui butine quand les prairies sont fauchées autour. Donc c'est des petites choses qu'on essaie de mettre en place en partenariat avec le parc qui améliorent la biodiversité, mais qui aussi améliorent nos prairies et tout ce qui nous entoure, parce que sans la biodiversité, l'agriculture du Vercors serait pas la même, le territoire.

0: Participer à tout bout de champ, c'est déjà un moment convivial avec les personnes qu'on croise tous les jours autour de l'agriculture. Mais pour nous, cette année, en 2026, c'est les 20 ans de notre fromagerie. Donc c'était l'occasion de faire une fête, mais pas simplement une fête, faire aussi un moment d'accueil du public avec un peu pédagogique autour de l'élevage, des prairies, des races du territoire. Et je trouve que c'est très important d'accueillir les gens, montrer ce qu'on fait. Et donc on est très content d'avoir pu participer et ça met un beau dynamisme sur le territoire, sur la ferme. Alors le premier temps sera d'aller chercher les vaches qui seront au pâturage, mais en allant les chercher, il y aura un botaniste qui nous accompagnera pour nous montrer les différentes espèces de fleurs ou de plantes qui ont tout un intérêt gustatif pour soigner pour les bêtes. Donc c'est une vraie balade un peu scientifique mais qui est accessible au public. Et puis il y a un atelier pour les enfants autour des plantes. Après on suit le troupeau jusqu'à la ferme et une fois à la ferme, la traite va commencer. Et en même temps il y aura un atelier de découverte organoleptique du bleu du Vercors Sassenage. Un atelier de découverte des trois races du Vercors, donc le cheval de Barracan, la poule grise et la Villarde. Et un atelier vraiment très spécial sur la Villarde, parce que c'est quand même la race qu'on voulait mettre en avant comme on en élève ici à la ferme. Et puis il y aura un moment festif avec un théâtre d'improvisation, suivi d'un petit apéro, des petits assiettes aux produits du Vercors pour mettre en avant toujours le Vercors. Et après on finira par un spectacle pour bien finir la soirée.
1: Vous venez d'écouter le portrait sonore de la ferme de la Grand Mèche qui se trouve à Lens en Vercors.
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3: Voilà donc pour ce portrait sonore de la ferme de la Grand Mèche qui, je vous le rappelle, donc ouvrira ses portes au public ce mercredi 29 juillet à partir de 15h30. C'est donc à Lens en Vercors. Et on vous parlait donc à l'instant d'autres épisodes à découvrir sur notre site, donc d'autres fermes du Vercors à découvrir. Il y a notamment la cabane des Brebis à Saint-André-en-Royans, la bergerie de la Rouille à Bouvante ou encore la ferme de la Bicoque à Échevis. Et puis pour poursuivre sur le même sujet, donc sur cet événement à tout bout de champ, et nous vous proposons maintenant un extrait d'Aurélie Gachon qui est chargée de mission au parc naturel.

0: Pour commencer, est-ce que tu pourrais nous présenter ce que c'est que À tout bout de champ ?
1: Alors, À tout bout de champ, c'est un concept qui est né en 2020, quand on était en période de Covid, et que malheureusement, on n'a pas pu faire la fête du bleu. Les agriculteurs étaient quand même très attachés à pouvoir aller à la rencontre du public. Donc, on a fait cette petite programmation de manière très, on va dire, privative au départ, dans le sens, vous venez à la ferme, vous vivez un moment VIP avec nos agriculteurs. Et puis, ça a pris. Donc, on a souhaité continuer. Donc, on l'a réitéré en 2021. On était toujours dans un contexte un petit peu contraint sanitairement. Et puis après, les agriculteurs se sont dit, la fête du bleu a repris. Mais la fête du bleu a repris sous une forme différente, c'est-à-dire qu'elle est souvent plutôt mise en avant maintenant un an sur deux. Donc, l'année où il n'y a pas de fête du bleu, on veut faire À tout bout de champ parce qu'on veut toujours aller à la rencontre de notre visiteur, pouvoir parler de notre métier, de nos savoir-faire, lui présenter ce qu'on fait au le jour, et répondre à ses questions. Parce qu'en fait, il y a énormément de questions, le pourquoi tu fais ça. On regarde beaucoup les agriculteurs dans le monde actuel. Et c'est expliquer, tout simplement, sensibiliser, expliquer. Et puis, l'humain, c'est irremplaçable, en fait, pour ces choses-là. Et on s'est lancé là-dedans, et 4e édition. Et cette année, 10 fermes qu'on va vous présenter au fur et à mesure des saisons, parce que c'est l'agriculture au fil des saisons qu'on essaye de démontrer aussi par cet événement.
0: Ouais, on part de la fin, enfin du début du printemps au mois d'avril jusqu'à l'automne, en octobre. Et donc, c'est plusieurs fermes qui vont ouvrir leurs portes le temps d'une journée pour les visiteurs, pour les habitants, les habitantes du territoire, mais aussi peut-être des touristes qui vont venir découvrir leurs activités. Et l'idée, donc, comme tu le disais, c'est de transmettre leur passion, la manière dont ils travaillent. Et en regardant le programme juste avant de faire cette interview, je me suis rendu compte qu'il y avait pas mal de productions différentes. C'est vrai que dans le Vercors, dans le Royan, on a une grande diversité de productions agricoles. Est-ce que tu peux me parler de cette diversité? Quel type de ferme on va pouvoir rencontrer?
1: Alors cette année, en plus, on a la chance d'être sur quasi tous les territoires du parc seront représentés avec un à deux événements par territoire. Donc ça, c'est aussi très plaisant parce que ce que tu disais, Charlène, c'est qu'on a une très grosse diversité d'agriculture. On va dire tout simplement, de par les influences climatiques et les différents types de sols, on a ça qui se présente à nous. Et du coup, on va pouvoir aller, on va dire, des productions végétales en allant aux productions animales, chemin faisant, tout au long de l'année. Et de vraiment voir, en termes de saisonnalité, ce qui s'exprime et de pourquoi l'agriculteur travaille comme ça. Parce que derrière, à tout bout de champ, c'est aussi tout ça, c'est la reconnaissance d'un métier. L'agriculteur, il nourrit. Donc, c'est aussi à travers ça qu'on veut échanger avec le visiteur. Et tu l'as dit, visiteur, habitant, local, curieux, touriste, de passage, tout le monde est le bienvenu. Et ce sont tous des événements grand public, familial. Donc, c'est vraiment aussi ça qui est important. Et je le précise, ce sont des événements gratuits. La seule, on va dire, contrepartie financière qu'il peut y avoir, c'est quand il y a un repas ou un goûter d'organiser, où là, vous le verrez quand vous irez sur les différents événements, il y aura tous les liens qui vont bien pour s'inscrire si besoin.
0: Et comme tu le disais, donc il y a cette diversité, donc on va du maraîchage, de la production végétale à l'élevage, et c'est aussi découvrir les histoires d'un territoire, les histoires agricoles, et voire paysanne. C'est vrai qu'on pense souvent à l'élevage si on parle du plateau du Vercors, mais avec des habitants qui découvrent aussi d'autres productions végétales. Il y a aussi d'autres métiers qui s'installent sur le plateau du Vercors. Alors effectivement, on parle beaucoup du climat qui se transforme. Ces métiers aussi, ils évoluent au fil du temps. Et on voit arriver des petites pépinières du maraîchage sur le plateau du Vercors, ce qui n'est pas toujours évident. Et du coup, ça, c'est quelque chose qui est assez chouette de le découvrir, en fait, aujourd'hui. C'est quoi l'agriculture d'aujourd'hui? Mais c'est aussi un témoin de ce qui se passait avant, quoi.
1: Tout à fait. Et cette année, en fait, ce qui est aussi très particulier, et on s'en est aperçu en travaillant l'organisation, c'est que sur les 10 fermes, on a quand même 8 chefs d'exploitation féminines qui sont à la tête de ces fermes. Et comme tu le dis, dans toutes ces fermes, elles sont toutes conscientes, en fait, de cette adaptation nécessaire au changement climatique. Je pense que c'est dans le fil des discussions, c'est ce qui va revenir. Mais aussi, c'est montrer le geste métier qui est derrière. Si on commence à parler des différents

0: événements. Le premier événement sera le 25 avril. On sera à Saint-André-en-Royans, chez Claire, qui a une toute petite exploitation de brebis, où elle fait tout à la main, en fait, de la traite jusqu'à la fabrication du fromage, bien sûr. Mais elle va vous emmener aussi à la découverte de tout ce qui est en rapport avec la laine, puisqu'elle tond elle-même, mais à la main, pas à la machine. Et on va voir comment tout ça chemine, en fait, on va dire, du pré jusqu'à l'habillement, puisqu'on est sur du feutrage, du cardage et autres. Et aussi tous les outils, en fait, qui permettent d'avoir cette vision de ce travail qui, en fait, n'a pas beaucoup changé depuis des siècles, a juste évolué, on va dire, mécaniquement, mais n'a pas changé. Et on a la chance de pouvoir aussi, sur cette ferme-là, aller à la rencontre du patrimoine via les amis du Vieux-Saint-André et aussi via une artiste qui sera présente et qui fera un atelier d'aquarelle. Donc je pense que sur ce premier événement printanier, celui qui va ouvrir le bal, comme on dit, il y a déjà pas mal de choses qui vont pouvoir séduire le visiteur d'une journée.
1: Et comme tu viens de l'annoncer, donc on voit qu'il y a plusieurs types d'activités qui sont proposées durant ces journées-là. Donc évidemment, il y a la découverte de l'exploitation. Donc là, on parlait d'élevage puis de transformation fromagère. Mais il y a aussi des petits événements culturels que vous vous proposez. Est-ce que tu peux revenir un peu là-dessus, sur ce lien que vous avez voulu mettre, lien culture, agriculture, peut-être même pédagogique parfois ?
0: Tout à fait. Nous, ce qu'on estime être la plus-value du parc, en fait, dans tout ça, c'est de pouvoir accompagner des agriculteurs qui, aujourd'hui, sont en recherche d'accueillir du public, mais ont besoin d'être aidés et épaulés pour le faire. Donc ça, le parc sait bien le faire, je dirais, puisqu'on accompagne énormément d'acteurs divers dans ces choses. Et aussi, ce qu'on souhaitait mettre à travers tout ça, c'est faire se rencontrer les mondes via le terme agriculture, c'est-à-dire amener des gens à la ferme qui, eux, sont en recherche d'aller voir les animaux, comment on fabrique et autres, mais aussi d'amener d'autres visiteurs à venir sur la ferme via des prestations artistiques, pédagogiques ou culturelles. Et en fait, de se faire rencontrer ces mondes au travers d'un agriculteur qui est là aussi, qui est l'hôte, en fait. Il accueille tout le monde. Et c'est vraiment ce dialogue, en fait, à trois, qu'on attend de voir se développer pour être la plus-value de ces événements. Le parc, bien sûr, amène aussi toute son expérience et son expertise de communication, parce qu'on va travailler avec les territoires, donc tous nos offices de tourisme qui sont aussi intégrés dans cette démarche et vont faire la promotion des événements. Et puis la ferme en elle-même, parce que ces fermes aussi, en recherche de pouvoir montrer ce qu'elles savent faire, de peut-être nouveaux visiteurs, nouveaux clients, avoir des idées de développement d'activités autres, pédagogiques, ne serait-ce que ça, pour demain inventer un nouveau futur.
1: Et du coup, il y a plusieurs sensibilités qui vont être développées durant ces événements. On peut rentrer et discuter de l'agriculture, évidemment, en allant dans une étable, une bergerie, sous une serre ou dans un espace de transformation. Mais on peut aussi parler d'agriculture en voyant un spectacle, en faisant une petite visite nature avec un éducateur à l'environnement, peut-être même avec des concerts ou d'autres formes encore qui vont être proposées. Ça, c'est quelque chose, je trouve, qui est assez intéressant de voir qu'en fait... il y a plusieurs médiums qui peuvent permettre de parler d'un même sujet, quoi. Et du coup, là, évidemment, on pense aux publics familiaux, aux enfants, mais voilà, comme tu dis, ça brasse tout un public assez large, quoi.
0: Oui, et en fait, grâce à tous ces médias, en fait, on arrive à toucher tout le monde d'une manière différente, parce que sur d'autres fermes, on va dire, il y a des fermes comme à la Bicoque, qui est sur Écheville, qui va travailler avec un artiste connu, mais dont je vais te faire le nom, parce qu'on vous invitera à venir découvrir ce qu'ils sont en train de préparer. Eux-mêmes vont proposer un spectacle, eux-mêmes, je me dis bien. Voilà, on va aussi aller plus côté sud, vers la Gervanne, découvrir la production viticole au domaine de Pellon. Où là aussi, vous allez pouvoir passer une très belle soirée avec un spectacle qui va se faire derrière, et tous les spectacles sont en rapport avec l'agriculture, bien sûr. En septembre, on a une grosse programmation en septembre, hein, pour la rentrée aussi, parce que on trouve que c'est important et puis ça s'y prête bien. Une belle représentation qui aura lieu à la ferme des Roussets à Saint-Jean sur le syndicalisme paysan via la soupe paysanne du groupe Thône. Donc c'est tout ça qu'on amène à voir et on va s'exporter, je dirais, aux extrémités du territoire parce que on clôturera la saison avec Oga, en fait, dans les contreforts, enfin les piémonts, et où là on sera en plus à montrer une de nos races patrimoniales qui est la poule grise, via Magali qui a déployé un élevage de poules pondeuses. Et c'est assez, on va dire, intéressant de voir comment elle arrive à faire tout ça elle-même, parce qu'en fait tous ces gens, pour beaucoup, sont issus d'une reconversion professionnelle.
2: Aurélie Gachon, donc la chargée de mission du parc naturel régional du Vercors, qui nous parlait donc de cet événement à tout bout de champ qui est organisé par le parc naturel régional du Vercors pour découvrir donc les fermes du Vercors. Et on vous diffusait donc cet extrait notamment pour vous rappeler que la ferme de la Grand Mèche à Lens-en-Vercors ouvrira ses portes au public donc ce mercredi 29 juillet dans le cadre de cet événement. N'hésitez pas donc à aller la découvrir mercredi. Et on va passer tout de suite à l'agenda du territoire. Ce magazine estival est réalisé en collaboration avec nos partenaires.
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2: Temps fort et rendez-vous incontournable, c'est l'heure de l'agenda. Une sélection non exhaustive de sorties sur le territoire du Royan-Vercors concoctée par la rédaction. Et on commence tout de suite cet agenda du lundi 27 juillet par vous proposer une sortie ce soir, donc ce lundi lors du petit marché de Saint-Agnan. Saint-Agnan en Vercors, un petit marché qui a lieu tous les lundis soirs entre le mois de juin et le mois de septembre et qui vous propose aussi donc une programmation de spectacles, de concerts. Ce lundi, donc vous avez rendez-vous pour le marché à partir de 17h et puis le concert aura lieu à 18h. Il s'agit ce soir de Pépéli, c'est-à-dire du rock à texte engagé. Vous avez la possibilité donc également de manger sur place au bar La Tangente lors de ce petit marché. Et un food truck sera également présent. À noter que le concert sera à prix libre donc pour rémunérer les artistes. Voilà, ça a lieu donc sur la place de l'église pour ce petit marché de Saint-Agnan, donc suivi de ce concert de Pépéli. On va maintenant s'intéresser au Festival des Chapelles qui est en cours sur le territoire du Royan-Vercors. C'est la 19e édition cette année du Festival des Chapelles Royan-Vercors et ça a lieu donc jusqu'au 30 juillet. On a un rendez-vous là ce mardi 28 juillet à 20h30 à Saint-Agnan-en-Vercors également dans l'église. Il s'agit de l'Europe romantique, c'est-à-dire un duo de guitare MFA. Et on va écouter tout de suite Fabrice Ferrez qui est le directeur artistique de l'association Les Yeux Fertiles qui organise ce festival et qui va donc nous présenter ce rendez-vous.
17: Le 28 juillet, on reçoit un super duo de guitare. Ils sont installés à Toulon tous les deux. Ils ont fait tous les deux le conservatoire de Paris en guitare il y a déjà près d'une dizaine d'années. C'est compliqué de rentrer dans les établissements d'enseignement supérieur en guitare classique parce qu'il n'y a pas de conservatoire supérieur, pas de classe de guitare à Lyon. Donc, tous les guitaristes qui sont extrêmement nombreux se bagarrent pour pouvoir rentrer à Paris. Et quand on a fait Paris, ça veut dire quand même quelque chose. C'est un couple à la ville et à la scène. Margot et Florent à Lyon. Et ils ont des origines dans la Drôme, donc ça faisait un certain nombre d'années que j'avais envie de les faire venir. Voilà. Ils vont jouer de la musique espagnole, évidemment, Granados, Murcia, Albéniz, mais aussi du Clara Schumann, de nouveau du Franck, on retourne en Belgique, et du Mimica. Ils sont hyper virtuoses.
2: Voilà donc pour ce rendez-vous du mardi 28 juillet dans le cadre du Festival des Chapelles Royan-Vercors qui nous était présenté par Fabrice Ferrez, directeur artistique du festival. Et puis un autre rendez-vous cette semaine également, toujours dans le cadre de ce festival, c'est jeudi 30 juillet à 20h30 à Rochechinard dans l'église et il s'agit d'une flânerie musicale dans les Balkans. d'un ensemble qu'à l'arrache, donc avec notamment Agathe Lorca qui est au violon, David Lefebvre à la guitare et au chant, et Xavier Nunez à la contrebasse. Il s'agit d'une clôture en forme de fête dédiée aux plus débridés et nostalgiques des répertoires de la musique populaire. Une clôture donc, puisque ce sera le dernier événement, donc le dernier rendez-vous dans le cadre de ce festival des Chapelles Royan-Vercors. Et puis dans un tout autre style, eh bien on vous annonce également qu'il y aura donc un rendez-vous à Saint-Agnan cette semaine pour une célébration à l'hommage des fusillés. Donc c'est ce mardi 28 juillet à partir de 11h. Cette célébration donc à l'hommage des fusillés qui aura lieu d'abord à 11h devant la stèle de la Luire, puis à 11h30 devant la stèle du Pont des Zouls. Un dépôt de gerbes sera fait donc devant chacune de ces stèles. Et donc c'est un événement en accès libre sur le parking. Vous pouvez vous garer donc sur le parking de la Luire si vous souhaitez participer à cette célébration. De la poésie maintenant, mais de la poésie résistante à Vassieux en Vercors. Ça se déroule mardi 28 juillet de 20h à 21h par la compagnie La Fleur d'Ulysse. Cette poésie résistante donne à entendre les mots percutants de quatre poètes résistants. Il s'agit de Louis Aragon, de René Char, de Robert Desnos et de Paul Éluard. Et leurs poèmes évoquent des états extrêmes, mais aussi l'exaltation et l'espoir. C'est un événement tout public qui dure environ 50 minutes et ça se passe au musée départemental de la résistance en Vercors, donc à Vassieux en Vercors. C'est un événement qui est gratuit, mais la réservation est conseillée au 04 75 48 28 46. Et puis on se dirige maintenant du côté du musée de Saint-Antoine l'Abbaye pour une grande fête qui est organisée ce week-end. Il s'agit de la fête médiévale, ça a lieu les 1er et 2 août donc à Saint-Antoine. Et on va écouter tout de suite Lucie Gattier qui est chargée de la médiation culturelle au musée qui va nous présenter cet événement.
5: Comme chaque année, le musée de Saint-Antoine-l'Abbaye s'associe à l'association Saint-Antoine en développement qui porte la fête médiévale de Saint-Antoine. L'entrée à la fête de la médiévale est payante. Et dans ce cadre, le musée de Saint-Antoine-l'Abbaye propose deux événements, les samedis 1er et dimanche 2 août. 1474 dans la rue des Oublis est une animation qui sera en continu de 14h à 20h dans la basse-cour du musée. Il s'agira d'une évocation de la rue au Moyen-Âge, avec ses échoppes, ses métiers disparus et ses pèlerins en route vers Saint-Jacques-de-Compostelle. Les marchands d'oubli, qui sont ces célèbres gaufres médiévales, vous feront goûter leurs recettes les plus savoureuses. Donc rendez-vous de 14h à 20h les samedis 1er et dimanche 2 août dans la basse-cour du musée pour cette animation dans le cadre de la fête médiévale. Cet événement s'inscrit dans le cadre de la saison culturelle au Calhistoire qui est portée par le département de l'Isère. Dans le cadre de la médiévale de Saint-Antoine-l'Abbaye, le musée propose une parade historique le samedi 1er août et le dimanche 2 août à 17h dans la grande cour de l'abbaye. Août 1458, l'abbé bâtisseur est le roi esthète. À la fin du mois d'août 1458, René, justement duc d'Anjou, roi de Jérusalem et de Sicile, fait son entrée solennelle en l'abbaye de Saint-Antoine alors que s'achève la construction de l'église abbatiale. Et le temps d'une fête revivait les grandes heures de l'abbaye de Saint-Antoine à la suite de l'estampie. C'est en partenariat avec le comité de jumelage de Saint-Antoine-l'Abbaye. Ça aura lieu les samedis 1er et dimanche 2 août à 17h pour une durée d'une heure. C'est sans réservation et ça aura lieu dans la grande cour de l'abbaye.
2: Voilà donc pour cet événement, la fête médiévale du musée de Saint-Antoine-l'Abbaye, les 1er et 2 août. Et c'était Lucie Gattier, chargée de la médiation culturelle du musée, qui nous présentait cet événement. Du cinéma maintenant, ce mardi 28 juillet à la Chapelle en Vercors, avec la projection de deux films sur grand écran dans la salle des fêtes de la Chapelle. Alors le premier film, c'est Un jour pousse l'autre, un film de 2014 qui dure environ 50 minutes, un film sans commentaire qui fait suite à Charles-Édouard ou le temps suspendu, réalisé en 2003. Et donc le réalisateur de ce film, comme pour ses autres portraits, c'est faire oublier la caméra, nous dit-on. On est alors au plus près des personnages. Je vous lis donc le résumé. Dans un petit village situé entre la Matésine et Loisans, dans les Alpes françaises, Charles et Édouard vivent
10: ensemble depuis toujours. Ces deux frères, paysans montagnards célibataires, partagent un quotidien hors du temps, en contact et en accord avec la nature et les animaux. Leur complicité dans cet autre monde est si forte qu'ils s'interrogent. Si l'un d'eux devait disparaître, qu'adviendrait-il de l'autre et de la ferme ? Il s'agit donc d'instants de vie, de morceaux d'humanité que nous offrent ces deux frères. Voilà pour le premier film qui est diffusé. Il sera suivi d'un autre film, Terre de Feu, Voyage en Bleu, d'une durée de 18 minutes donc seulement. Au bout de l'Amérique du Sud, la Terre de Feu et le canal Beagle au pied de la cordillère Darwin. C'est un voyage qui est raconté à Christina Calderon, la dernière descendante de ce peuple Yagan qui a vécu 7000 ans dans ce bout du monde. Un voyage artistique au milieu des glaces où la couleur bleue, celle de ces glaces millénaires, pourrait bien disparaître. C'est donc, je vous rappelle, les informations pratiques ce mardi 28 juillet à la chapelle en Vercors. Et donc vous avez rendez-vous pour ces deux films à partir de 21h. Enfin, un autre rendez-vous, cette fois-ci un rendez-vous du mercredi pour clôturer cet agenda. Il s'agit des mercredis sur place qui ont lieu à Saint-Jean-en-Royans, donc tout l'été. Là, donc, on vous donne rendez-vous à partir de 21h pour le collectif Evolve. Porté par 4 artistes à l'interprétation intense, ce spectacle est un cri de rage, nous dit-on, un cri du cœur. Il explore et questionne les notions d'identité, de rapport à l'autre et d'acceptation de soi. Rendez-vous Place de la Liberté, donc à Saint-Jean, pour ce rendez-vous gratuit des mercredis sur place. Et on clôture ainsi notre sélection agenda du lundi 27 juillet. Nous vous proposons maintenant de vous intéresser à l'un des partenaires de ce magazine estival qui a lieu tout l'été. Il s'agit du musée de la préhistoire à Vassieux-en-Vercors. Le musée de la préhistoire qui fait peau neuve, donc avec un nouveau parcours de visite entièrement repensé et de nouvelles collections à découvrir donc depuis ce printemps. Il s'agit donc pour l'instant de la deuxième tranche de la refonte muséographique qui a été engagée dès l'année 2022 avec au programme de nouveaux contenus, une scénographie renouvelée et encore plus d'interactivité pour que la préhistoire parle à tous les publics. Pour plus de détails, nous avons rencontré Loïc Mathieu qui est médiateur culturel et assistant de conservation au musée. On écoute.
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19: Oui, donc c'est la phase 2 de la refonte muséographique. Donc c'est une refonte partielle, mais qui a quand même énormément changé la physionomie de la visite du musée. Le fil rouge de cette exposition, c'est le silex et ses usages durant différentes périodes de la préhistoire. Et on va aborder différentes techniques et méthodes de taille du silex par les différents groupes humains qui se sont succédés dans le Vercors pendant la préhistoire. Alors, elle commence à peu près il y a 50 000 ans par les groupes néandertaliens qui parcourent le Vercors. Et puis, ici, on est dans un musée de site du néolithique final. Donc, on est il y a à peu près 4500 ans. Et des tailleurs de grandes lames de silex sont venus à Vassieux, tout simplement parce qu'ils ont trouvé ici la matière première disponible pour leur production. Et le site a été préservé puisqu'on a construit les murs du musée autour de ce site archéologique.
1: Ouais, c'est un musée qui est assez incroyable, déjà pour cette première caractéristique et puis aussi pour son implantation. Là, on est donc dans la salle de l'exposition à l'étage. On a une vue sur le Grand Vémont, la belle forêt de hêtres juste en dessous. C'est assez lumineux. Et donc, cette nouvelle muséo, il y a pas mal de couleurs aussi. Il y a des volumes, il y a des vitrines, il y a des objets, il y a des vidéos. Est-ce que tu peux nous présenter un peu le rôle de cette nouvelle muséo et comment elle a été construite ?
19: Oui, alors on a différents dispositifs en fait qui construisent ce parcours. Alors un parcours qui aborde quand même une chronologie, mais qui ne laisse pas une place énorme à la chronologie en préhistoire. Mais par contre, pour chaque période, pour chaque saison, on a différents dispositifs comme un diorama pour pouvoir envisager peut-être le paysage à des périodes climatiques différentes, un objet phare. qui va mettre un peu en avant une production à un moment donné dans, par les humanités préhistoriques. Toujours des explications sur les humanités ou les groupes humains qui sont responsables de, de ces passages-là, qui ont commis ces passages-là. Et puis, deux vitrines qui, bien souvent, sur chaque période, on a gardé deux à trois vitrines qui évoquent les sites archéologiques qui ont été mis au jour en Vercors, ces différentes industries lithiques. Grande nouveauté cette année, puisqu'on a, du fait qu'on aborde le silex et la taille du silex à ces différentes périodes, nous avons réalisé au musée, avec la participation de Jacques Pellegrin, qui est un préhistorien, professeur émérite en préhistoire, qui a bien voulu venir faire des petits films qui expliquent en fait aux visiteurs les différentes tailles de silex. Donc que ce soit ici, puisque là on est dans ce paléolithique moyen, la saison 1 maintenant de la muséographie, une taille d'un éclat qu'on appelle le Valois, en quelques minutes, hein, puisque c'est quand même des condensés de films, hein, on voit pas toute la durée du film, chaque film qui a été réalisé dure à peu près 3 à 4 minutes, va montrer un peu les intentions, les gestes des tailleurs. Et puis ce que l'on voit être taillé dans le film, chaque film va se terminer par un usage d'un des outils fabriqués. Alors, on va vraiment voir la mise en application de ces outils-là. Et puis on retrouvera également l'outil qui a été taillé dans le film, qui est devenu dans la muséographie un objet à toucher, donc aussi un nouveau dispositif dans la médiation, puisque les visiteurs vont pouvoir du bout du doigt toucher les outils qui ont permis de tailler notamment ici cet éclat levallois, et ils retrouveront également l'éclat levallois à toucher.
20: C'était un extrait de la visite sonore de la nouvelle muséographie du Musée de la Préhistoire du Vercors à Vassieux. Pour en savoir plus, rendez-vous sur préhistoire-vercors.fr ou radioroyant.fr.
21: Voilà donc pour ce premier épisode donc qui vous présente la nouvelle muséographie au musée de la préhistoire de Vassieux en Vercors. On écoutait Loïc Mathieu qui est médiateur culturel et assistant de conservation au musée. Et n'hésitez pas donc pour en savoir plus à écouter l'intégralité de cette interview sur notre site internet radioroyant.fr. Et on vous propose maintenant un autre focus sur un autre de nos partenaires donc de ce magazine estival cette année et depuis de nombreuses années. Il s'agit de la Maison Musée de Rochechinard. Et on vous propose tout de suite un premier épisode de la visite de cette Maison Musée en compagnie de Jean-Daniel Laforêt, qui est président de l'association. On écoute.
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23: Et on ne commencera pas par la cuisine, mais dans la chambre. Alors juste, je rappelle que la maison-musée, en fait, est installée dans un ancien presbytère et que l'association a voulu recréer ce qu'étaient les grands espaces de vie d'une maison rurale dans le Royan à la fin du 19e siècle jusqu'aux années 1920. Donc, nous sommes dans la chambre. Nous allons, lors de la visite guidée qui est faite durant l'été, il y a effectivement une clarification, une explication, une narration des différents objets, des différents temps de vie qu'il pouvait y avoir dans cette chambre. Je dis bien une chambre parce qu'effectivement, c'était la chambre du curé de Rochechinard. Et chose très émotionnelle, je dirais, c'est que le lit qui vous est présenté est le lit dans lequel monsieur le curé de Rochechinard se reposait. L'association a détourné cette chambre de monsieur le curé en la chambre, comme je disais, lambda, et qui la chambre était quand même un lieu important où se retrouvait non seulement le lit, mais pour être un peu écarté du reste de la vie qu'il pouvait y avoir dans cette pièce, il y avait des rideaux donc, qui faisaient comme des parts closes et qui enfermaient le lit à l'intérieur de la pièce. Donc rideaux tirés, il y avait d'autres occupations qui pouvaient se faire, tout comme effectivement venir prier, parce qu'effectivement à cette époque-là, la religion était très prégnante et vous trouverez un prie-dieu, alors qu'il n'était pas, je présume, le prie-dieu que l'on retrouve dans les maisons du Royan, mais c'est un, bon, un prie-dieu un peu de belle facture, donc de belles maisons neuves. Il y a également une petite armoire. Et cette petite armoire, c'est très amusant. Elle est à la droite d'une fenêtre. Et cette petite armoire, elle a une histoire. Du moins, on se plaît à dire qu'elle a une histoire. C'est la dot d'une jeune fille du Vercors qui vient épouser un gars du Royan. Et à cette époque-là, on est à la fin du 19e, il n'y avait pas les routes, les goulets n'existaient pas, les grands ou les petits, c'était des pas. Et donc, on plaît à raconter que cette jeune fille, avec sa famille, descend pour s'installer dans le Royan. Et il y a dans la dot cette armoire qui normalement contient aussi tout le linge qui est effectivement ce qu'apporte la future épouse à son mari. Et on descendait de Vercors dans le Royan parce qu'on appelait les pas, descente, des sentiers. On imagine sur un âne, un baudet, cette armoire posée parce qu'elle est d'un seul tenant. Et le père, le futur marié ou le frère de la mariée sont là, l'un devant, l'un derrière, tenant cette armoire et brinque-ballant sur le sentier. La jeune mariée et la maman suivent et avec le linge à la main. Donc voilà une plaisante image qu'on aime à raconter. On trouve également quelque chose d'assez atypique. Ce que nous avons essayé de faire dans un placard mural, qui est, lui, à l'opposé de la fenêtre, nous avons fait comme une sorte de cabinet de curiosité. Et dans ce cabinet de curiosité, vous allez rencontrer un vieil accordéon, vous allez rencontrer des gants de mariage, des souliers de mariage, un abécédaire brodé par une jeune fille. Vous allez retrouver aussi des jeux. Alors des jeux, attention, hein, on n'était pas dans le temps du plastique, on se faisait soi-même ces jeux. Donc en fait, c'est bien souvent des objets en bois qui ont été très certainement tournés un peu plus bas à Saint-Jean-en-Royans ou à Pont, mais aussi quelque chose qui est très émotionnel. Également, il y a deux petites et part au champ garder les bêtes, alors très peut-être les chèvres parce que les vaches sont arrivées très tardivement. Et avec ce couteau, eh bien, il fait des poupées. Et là, on a un magnifique couple de poupées, l'un avec un peu de brou de noix. Alors, ça sera plutôt l'une parce qu'on imagine des seins. Et l'autre, le garçon. Et en fait, ces poupées, bien, ça nous rappelle tout l'art primitif. Et donc, il y a un continuum dans l'art qui existe. Alors, je voudrais juste finir. Je vous ai dit que nous étions dans la chambre du curé. Et il y a 3 ans, nous avons eu un magnifique cadeau. Un monsieur est venu à un après-midi et nous a fait savoir qu'il était l'arrière-arrière-petit-neveu du dernier curé de Roche-Chinard. Et il nous a dit « J'ai un cadeau à vous faire. » Eh bien, ce cadeau, aujourd'hui, je suis devant. En fait, le curé a retrouvé sa chambre. Parce que ce monsieur nous a donné une peinture, un portrait de la fin du 19e siècle, et qui est en fait le portrait du dernier curé de Roche-Chinard. La boucle est bouclée, la chambre du curé est occupée par le curé.
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21: Voilà donc pour le premier épisode donc de cette série de podcasts que nous vous proposons à la diffusion donc toute la semaine dans le magazine Estival, et que vous pouvez également découvrir bien sûr cette série sur notre site internet radioroyant.fr. Et on s'achemine maintenant vers la fin de ce magazine estival du jour du lundi 27 juillet. C'est le magazine de l'été sur les ondes de Radio Royan Vercors, et on vous propose donc de parler du Royan Vercors mais également du sud de Grésivaudan dans ce magazine que vous pouvez retrouver sur notre antenne à 9h, à 18h, pardon, à midi bien sûr, et ensuite à 18h, donc du lundi au vendredi, à la fois sur nos ondes 93 FM mais également sur notre site internet radioroyant.fr. Merci à Patrice pour la réalisation technique de cette émission aujourd'hui, et je vous souhaite à toutes et à tous une très belle journée sur notre territoire et sur les ondes de Radio Royan Vercors. Ce magazine estival est réalisé en collaboration avec nos partenaires:
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0: Merci beaucoup. Ça va toujours?
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7: La loi Duplomb, du nom de ce sénateur de droite, gros éleveur industriel, membre de la pieuvre agricole FNSEA, au service du lobby agro-industriel, une loi Duplomb contre laquelle en 2025, plus de 2 millions de personnes ont signé une pétition. Résultat, août 2025, toute la loi Duplomb est passée, sauf l'acétamipride, néonicotinoïde tueur d'abeilles, mais sinon c'est open bar pour fermusine, mégabassines et autres mesures écocidaires et tueuses de paysannerie. Début 2026, malgré les 2 millions de signatures contre, Duplomb remonte à la charge pour imposer l'acétamipride. Or, tous les constats scientifiques le démontrent, l'épidémie de cancer qui frappe toute la population est notamment due à l'utilisation de poisons chimiques qui ont pollué les sols, l'eau, l'air. Et il y a donc des poisons mortels dans ce que nous mangeons, buvons et respirons.
6: Ça fait 60 ans, on dit, en fait, quand on met des produits toxiques et dangereux fabriqués précisément pour tuer la vie, après, ça tue la vie. Ça bousille les sols, ça bousille le climat, ça est en train d'éclater la planète. La première fois dans l'histoire de l'humanité qu'en fait, l'être humain est en train de s'auto-détruire. Il y a des gens qui disent, c'est normal, en fait, là, c'est OK, notre mode de fonctionnement, c'est de s'auto-détruire. Et quand on dit, nous, on n'est pas d'accord et on a juste envie de vivre, on est des éco-terroristes. Dire qu'on est contre la guerre et contre la mort, c'est risquer de finir à l'hôpital, en plus de finir au tribunal, c'est ça.
7: Salut les amis, c'est JBD pour Polémix et la voix off.com et pour votre radio encore libre préférée. Aujourd'hui, vous allez passer une heure avec Caroline Proust, membre du collectif Cancer Colère, qu'on a rencontré fin mars 2026 à Mel lors des commémorations organisées par Bassine Non Merci pour marquer les 3 ans de la féroce répression policière de Sainte-Soline. Bonjour Caroline.
8: Bonjour Jean-Baptiste.
7: Mars 2026, Cancer Colère est un jeune collectif qui fait déjà beaucoup parler de lui. Vous aurez peut-être vu ces images de Fleur Breteau, malade du cancer, sans cheveux, invectiver à l'Assemblée nationale les députés qui ont voté la mortifère loi Duplomb.
8: Le collectif existe pour de vrai depuis mai-juin 2025. Mais c'est en janvier 2025 qu'est né le cri de Cancer Colère. C'est le moment où Fleur Breteau était en chimio et a vu passer l'information selon laquelle le Sénat votait la loi Duplomb. Et ce truc est assez insupportable quand on est en chimio et qu'on se dit là, en fait, pendant que moi je suis en train de vivre ce moment, il y a des gens qui viennent d'appuyer sur un bouton pour voter pour qu'il y ait plus de cancers, plus de malades. Elle a eu une réaction spontanée de colère, simplement, et ces mots sont sortis, cancer, colère, c'est il faut faire quelque chose de ça. Qu'elle a commencé à s'entourer pour former ce collectif qui, on peut dire, a été constitué vraiment vers mai l'année dernière, donc ça fait même pas un an. On a entendu parler de cancer colère au mois de juillet, le jour de l'adoption de la loi Duplomb à l'Assemblée nationale, quand cette même Fleur a accompagné d'autres militants, dont Greenpeace, dont d'autres, étaient invités à l'Assemblée. Donc il y a eu le débat sans vote là, pour la pétition, là c'était le vote sans débat, enfin bon, bref. Cette mascarade complète, moment où les députés ont confirmé qu'ils votaient pour continuer à semer le cancer, elle a crié des tribunes « Vous êtes les alliés du cancer et nous le ferons savoir ». C'était spontané, c'était pas du tout préparé. Simplement, à un moment, elle a vu le truc arriver. Et elle s'est dit, là, en fait, je suis la seule à avoir la tête du cancer, parce qu'elle était encore en chimio et qu'elle avait plus de cheveux. Et qu'elle s'est dit, non, mais là, en fait, il faut faire quelque chose. Il faut le dire, il faut que ça se sache. Et il faut les montrer du doigt. Quand elle a dit ça, elle a montré le rang de la droite et de l'extrême droite qui sont les premiers. Non seulement ils se réjouissaient de l'adoption de ce texte, mais en plus, quand elle a crié ça, ils ont ri. Ils ont ri. Ils se sont clairement moqués de sa réaction. Et ce mépris était déjà là. Ils ont ri, quoi. À ce moment où nous, on était tous retournés.
9: Pour 316 contre 223, l'Assemblée nationale a adopté la proposition de loi.
10: Le cancer, c'est la deuxième cause de mortalité chez les enfants après les accidents. Il y a 6 cancers qui sont en forte hausse chez les jeunes de 15 à 39 ans. La France détient le record du monde de cancer du sein. La loi Duplomb, si elle est votée, c'est un détonateur. Mécaniquement, répandre de l'acétamipine sur 500 000 hectares en France, ça va signifier contaminer à leur insu des milliers de personnes qui vont développer des pathologies. Des femmes enceintes qui sont aujourd'hui bien portantes, dans quelques mois, elles vont contaminer leur fœtus sans savoir où ni comment. Voilà, c'est ça qu'on nous impose avec la loi Duplomb.
8: Le 8 juillet, j'étais en chimio également. Quand j'entends Fleur, j'étais dans ma cuisine et je revois ce moment et tu vois, enfin là j'en parle et ça m'émeut et la fatigue aussi, donc ça monte là, mais c'était incroyable en fait. Quand elle a dit ça, je me suis dit, mais c'est ça. Elle a mis le doigt sur le truc, elle a tout compris, la lutte est là. La vraie naissance de cancer colère, c'est le 8 juillet, c'est le cri du... C'est pas du cœur, c'est des tripes de Fleur qui a résonné dans chacun d'entre nous et on s'est dit, bah ouais, la lutte elle est là.
7: Cancer colère pourrait hélas devenir un grand mouvement, alors très fédérateur, même des gens qui ont des divergences d'analyse sur tout un tas de trucs.
11: Mais c'est le cas.
7: Mais en fait, le cancer, lui, il s'en fout de ce que tu votes et de ce que tu penses.
8: Tu mets le doigt sur un truc, effectivement, c'est un collectif qui est impartisan, éminemment politique, bien entendu, mais impartisan, et on tient à ça, parce qu'effectivement, comme tu dis, on s'aperçoit qu'on vote pas tous pareil dans le cancer colère.
7: Le cancer ne frappe pas que les gens de gauche.
8: Ben non,
7: c'est incroyable.
8: On ne vote pas tous pareil. Ce qu'on constate, c'est que les gens qui votent pour le cancer sont quand même toujours un peu les mêmes. Sans aucune restriction, la droite et l'extrême droite vont toujours voter les lois qui favorisent le cancer. Voilà. Au centre, ça dépend.
7: Pourtant, le centre est de droite.
8: Le centre est de droite, sauf qu'il y a des élus centristes qui ont une vie, qui sont obligés à un moment d'être dans le monde et de constater, et soit parce qu'ils sont en milieu rural et qu'ils sont proches et qu'ils savent des choses et qu'ils voient des choses. Il y a certains élus du centre qui ont voté contre la loi Duplomb. Mais c'est important quand même de dire que ceux qui votent pour le cancer sont toujours les mêmes.
7: Pesticides, herbicides, fongicides, toutes ces molécules en cides sont faites pour tuer. Et ça fait belle lurette que les scientifiques nous ont alertés sur la dangerosité de cette chimie mortifère qui participe à l'actuelle épidémie de cancers et autres maladies. Or, on est confronté à un phénomène révoltant et fascinant, le déni de science. Pour les empoisonneurs, il suffit d'affirmer que la science se trompe pour imposer ses poisons.
8: Ça fait 60 ans qu'on sait que un biocide, ça tue la vie. En fait, enfin, on le sait même étymologiquement. Enfin, il y a déjà des indemnisations qui existent pour les agriculteurs qui sont contaminés par les pesticides et qui sont malades. Donc c'est bien qu'on le sait puisque c'est déjà reconnu. Pour certains malades, riverains, tout ça, bon, il existe certaines indemnisations, on le sait. Mais après, on peut parler pendant longtemps de toute la littérature scientifique. C'est un autre sujet, je peux en parler aussi sans problème pendant longtemps. Mais c'est qu'au-delà de ça, en fait, des pesticides et de ce cri, et quand je dis la lutte, elle est là, c'est que c'est pas uniquement une question de pesticides, de poisons qui sont dans la terre, dans l'air, dans l'eau. Donc pas uniquement dans la carotte qu'on va chercher chez le maraîcher. On peut aller chercher une carotte bio chez le maraîcher à côté s'il y a des pesticides dans l'eau qu'on boit. S'il y a 140 tonnes de pesticides dans les nuages, on sort de chez soi, on s'en prend dans la tronche. Il y en a dans l'air. Mais au-delà de ça, c'est un système, c'est un modèle économique qui qui repose uniquement sur ces produits chimiques, et que ces produits chimiques, c'est pas uniquement l'empoisonnement de nos corps et de celui des agriculteurs, c'est aussi les questions du colonialisme chimique, c'est pareil, je peux en parler, et c'est des questions qui sont beaucoup plus vastes, mais c'est aussi les questions d'inégalité sociale, parce que les cancers et ces maladies, elles touchent en majorité les intérimaires, en fait ça touche toujours les plus précaires, sont les moins bien diagnostiqués, sont les moins bien soignés, c'est toujours les mêmes questions, et en fait cette question-là, elle regroupe tellement de questions autour. Évidemment, le modèle économique qui est défendu derrière, et donc tous ces sujets-là d'inégalité sociale et de colonisation. C'est pour ça que, quand je disais, la lutte, elle est là, la convergence, elle est là. Pourquoi on est là aujourd'hui? Pourquoi on est sur beaucoup de luttes en même temps? Parce que je me suis dit, c'est central, en fait. Cette question des pesticides, elle est révélatrice, c'est un outil de domination. C'est pas que de l'empoisonnement. C'est derrière un instrument de domination. Après, je peux partir dans plein de trucs, mais là, il y a Israël qui bombarde le Liban et la Syrie de glyphosate. Qu'est-ce que ça dit? Il y a Trump qui bombarde la Colombie de glyphosate sous un autre prétexte. C'est tellement de sujets, les pesticides. Et après, on vient nous dire, c'est pas toxique, les pesticides. Non, mais on le sait que c'est toxique. Il y a une littérature scientifique qui est unanime. Le Conseil de l'Ordre des médecins, ce ne sont pas des dangereux gauchistes. Ce sont pas des éco-terroristes. Et les mecs, ils ont dit stop, là, faut arrêter la loi du plomb. Ils ont dit qu'il n'y a plus de doute possible qu'au-delà du principe de précaution. Déjà, le principe de précaution, c'est censé exister. Tout le monde a oublié, mais c'est censé exister dans la Constitution. Mais non. Mais au-delà du principe de précaution, il n'y a plus de doute raisonnable. Ce n'est pas possible. L'INSERM, l'ANSES, le CNRS, tous les scientifiques, tous les chercheurs le savent. À côté, l'INRAE a fait des quantités de textes pour expliquer qu'une autre agriculture est possible et valable, qu'il y a une autre agriculture qui peut garantir les revenus des agriculteurs tout en produisant des produits de qualité. Tout est possible, c'est juste un choix. C'est un choix politique de maintenir un autre modèle pour enrichir des multinationales, on sait, qui produisent des pesticides, qui se développent sur les pesticides, qui après fabriquent les médicaments qui soignent les cancers qu'ils ont créés. Et donc tout ça au détriment de l'intérêt général, de la santé publique, des revenus des paysans, et de tout ce que ça tue derrière. Et on peut parler du climat. Ce sont des sujets passionnants. Parce que justement, ça touche à tellement de sujets, et ça touche à l'intime. Et je crois que c'est ça aussi la magie de Cancer Colère. En fait, c'est qu'on parle de l'intime, on parle de la souffrance, on parle de la maladie. Quand on a un cancer, quand à un moment on nous dit, t'as un cancer du pancréas, tu peux rester dans un état de sidération, tu peux rester prostré. C'est facile, en plus t'as mal, t'es opéré, t'es... Et à un moment on te dit, mais en fait, tout ça, c'est pas ta faute. Il y a un enjeu qui est énorme, qui est collectif, qui est plus grand que toi, et en fait ça aide. Ça décentre aussi, parce que quand on est malade en fait et qu'on a mal 24 heures sur 24, quand on dort pas, parce que quand on est malade on dort pas, quand on est en chimie on dort pas, parce qu'on est pété de corticoïdes, on est crevé mais on peut pas dormir. Et je sais pas si les gens ont conscience en fait de on dit oui c'est super, il y a des chimios, ça nous soigne. Alors déjà non, ça soigne pas, hein, c'est pas vrai, on ne guérit pas des cancers, on survit. Et la chimio, oui c'est dur, on vomit, c'est chiant, mais on pense pas à tous les petits trucs à côté, comme notamment cette fatigue permanente, mais pour laquelle on ne peut pas dormir parce qu'on est bourré de corticoïdes. Après, il y a aussi l'angoisse, les nerfs et tout ça, et le corps est complètement déréglé. On ne peut pas se concentrer sur des choses, c'est compliqué. Et on se dit, mais qu'est-ce qu'on fait de tout ça, en fait? Qu'est-ce qu'on fait de tout ça? Donc, à un moment, il y a ce sujet qui arrive et qu'on comprend ce qui se passe. C'est prenant, et ça fait du bien de sortir de soi. Quand même, ça fait des moments où on a moins mal. Non, c'est plus grand que nous et puis que ça serve, quoi. Je suis maman d'une fille de 10 ans et je veux pas qu'elle vive ce que j'ai vécu. Alors déjà, là, ce qu'elle vit, c'est dur, parce qu'avoir sa maman qui est malade, et la vie qu'on a depuis, c'est super difficile pour elle. Moi, j'ai peur tous les jours des séquelles que ça va lui laisser, psychologiques. Mais je me dis, ça pourrait être encore pire, parce que qu'est-ce qui me dit que demain, ça sera pas elle? C'est une forme de MeToo aussi. Moi, au début, je le cachais, parce que j'étais comme tout le monde à me dire, j'ai un cancer, c'est de ma faute. Je suis commerçante, il y a des gens qui attendaient des nouvelles de je ferme, tout ça. Et en fait, j'avais dit j'ai des problèmes de santé. Je n'avais pas parlé de cancer, et encore moins de cancer du pancréas. Une fois, j'ai commencé à évoquer sur le pancréas, on m'a dit cancer du pancréas, c'est qu'on boit trop d'alcool. Il y a des trucs comme ça qui se disent.
7: C'est ta faute.
8: Bien sûr. Ça renvoie aux responsabilités individuelles, tout ça. Et je me disais, c'est quand même bizarre, pas trop le profil du truc. Oui, j'ai mis longtemps à comprendre. Il a fallu que mon oncologue, en fait, me dise
11: Bah, c'était environnemental, que tout le monde le savait, que je cochais toutes les cases.
7: Mon oncologue, c'est un spécialiste du cancer. Hein.
11: C'est ça. Parce que mon oncologue, j'avais demandé, j'ai dit, mais je comprends pas, là vous me dites que c'est pas génétique, c'est pas si, c'est pas ça, qu'est-ce que c'est? Elle m'a dit, bah, c'est environnemental, on le sait. Elle dit, vous cochez toutes les cases, il y a une explosion, c'est une épidémie, hein, le cancer, maintenant ça touche absolument tout le monde. Elle m'a dit, une explosion au niveau mondial dans les pays industrialisés des cancers digestifs et notamment du pancréas, et surtout en France. Alors en France, en plus, on a le cadmium. Les taux de cadmium, c'est pareil, on peut faire tout un passage sur le cadmium.
7: Je précise, quand tu dis tout le monde, on parle pudiquement de cancer pédiatrique, ça veut dire aussi les enfants.
11: Bien sûr.
7: Les enfants jusqu'aux anciens, en passant par toutes les tranches d'âge.
11: Quand on parle des enfants, c'est qu'il y a des enfants, effectivement, très jeunes qui sont touchés. Les chimios, en fait, il faut savoir que... Il n'y a pas de chimio développée pour les enfants parce que ça coûterait trop cher. C'est toujours la même chose, la même logique commerciale. Donc en fait, les enfants, ils sont soignés avec les médicaments des adultes. En fait, on les soigne comme des milliers d'adultes, on leur met des petites doses de chimio d'adultes. Je ne sais pas si tu imagines ce que ça peut représenter quand c'est la violence de ce que c'est ce type de traitement. Les petits-enfants, ils se prennent dans la tronche ce que nous, on prend, mais avec des doses plutôt faibles. Il n'y a pas de traitement adapté aux enfants. Donc ce sont des enfants qui, même si... pour ceux qui ont la chance de survivre à ces cancers, sont affectés dans leur corps à jamais parce que ça pète la croissance, physiquement, psychologiquement, enfin, ça détruit tout, quoi. Pour des raisons économiques, ouais, on s'occupe pas d'eux. Mais je voulais aussi parler des enfants qui sont affectés in utero. L'acétamipride, par exemple, c'est typiquement une molécule qu'on retrouve dans le liquide céphalo-rachidien dans les cas de contamination. En fait, c'est un truc qui se transmet par le fœtus. Et voilà, c'est une contamination in utero et qu'on retrouve dans le cerveau. T'imagines, des petits bébés en formation, ils ont de l'acétamipride dans le liquide céphalo-rachidien. Enfin, c'est complètement fou. Et je pensais à Laure, parce qu'on pense toujours à Laure quand on parle de ça, à Laure Marivin. Je suis très émue parce qu'en plus, là, il y a quelques jours, une semaine, c'était l'anniversaire, triste anniversaire de la mort de sa fille, Amy, qui est décédée à l'âge de 11 ans d'une leucémie. Laure, elle était fleuriste. Elle a été contaminée par les fleurs qu'elle manipulait, par les pesticides. Comment on peut, quand on est fleuriste et qu'on fait un métier en croyant faire quelque chose de beau, d'inoffensif, qu'on est contaminé par les pesticides qu'on transmet à son bébé in utero, qui après en meurt? Vivre avec ça, porter ça, c'est absolument abominable. Et Laure, comme d'autres, hein, était avec moi le 11 février à l'Assemblée, quand Sandra Marceau, quand Annie Genevard ont parlé de nous, des victimes et des familles de victimes, comme d'hystériques, comme des faiseurs de peur. Hystérique m'a marqué parce qu'en plus je me disais on a le double truc en plus parce qu'on était des femmes, mais il y avait plein d'autres adjectifs. Je me dis, mais comment c'est possible? Autant de mépris, autant de violence. Il n'y a pas de mots, il n'y a pas de mots. Ce qu'on s'est pris, il n'y a pas de mots. Tout qu'on sait qu'ils le savent, quoi. Qu'ils font semblant de ne pas savoir.
7: Mais peut-être que ces gens-là ne respirent pas le même air que nous, ne boivent pas la même eau que nous, ne vivent pas sur la même planète que nous, ne mangent pas les mêmes nourritures que nous.
11: Alors, ce qui est certain, c'est qu'ils mangent mieux. Je suis en train de penser à une chanson. Je vais citer Guillaume Meurice. Sur le disque des 130 ans de la CGT, dans une chanson, il dit « On laisse le cancer aux pouilleux ».
12: T'as pas non plus les vélos, les steaks vegan et les tiers lieux.
13: Mais quand même tu manges bio, tu laisses le cancer aux pouilleux.
11: En fait, c'est exactement ça. C'est qu'en fait, les gars de Monsanto, ils mangent bio. Et ils laissent le cancer aux pouilleux. Donc oui, effectivement, ils ne respirent pas tout à fait le même air. Ce qu'on dit, effectivement, oui, c'est une épidémie qui touche tout le monde, tous les âges, et tout, mais ça touche... pas toutes les classes de la société de la même manière. En effet, il y a des gens qui ont des maisons qui sont plus à l'abri, il y a des gens qui ont les moyens de manger mieux. Effectivement, ça touche pas tout le monde de la même manière.

0: t'aime pas. 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
1: Que tu te rends compte que ça va pas, que tu es malade en fait.
2: Oula, alors moi j'ai eu 2 ans d'errance médicale. Mais en fait j'ai senti un truc bizarre dans mon ventre, une sensation que j'avais du mal à expliquer. Je tirais la sonnette d'alarme près de mon médecin, une fois j'avais appelé le 15 et tout le monde me disait mais c'est rien. Enfin si mon médecin me cherchait quand même. À un moment il m'a dit oh, c'est peut-être le ver solitaire, c'est peut-être l'hélicobacter pylori, c'est peut-être plein de trucs. Bon. En fait, je sentais un truc qui me rongeait le bide, avec une sensation difficile à expliquer. Je me disais, il y a un truc qui me bouffe. J'ai déjà appelé le 15, et la première fois, j'avais dit, mais comme une sensation de faim, mais c'est pas ça. Et le mec m'a dit, jamais la faim n'a été le symptôme d'un problème grave, raccroché, encombré pas la ligne. Quoi. Et ça s'est développé, ça s'est empiré, problème de transit, constipation, plein de trucs. Et ça allait de pire en pire. Donc mon médecin, à un moment, m'a fait voir un gastrologue. En fait, le premier jour, en gastro, moi, je suis arrivée en larmes. Ça commençait à faire pas mal de temps que je commençais vraiment à angoisser, ça montait, quoi. Et je me disais, mais qu'est-ce qui m'arrive? Et ce gastro me dit... j'ai peut-être pleuré pendant une demi-heure avant qu'il m'ausculte. Il me dit, pas de soucis. Il me dit, écoutez, moi, je comprends bien. Vous êtes angoissée, vous êtes hypochondriaque. Donc, je le prends comme quelque chose d'important. On va vérifier que tout va bien. Mais je suis sûre que c'est le colon irritable. En fait, le colon irritable, c'est un truc qu'ont inventé les médecins pour dire qu'en fait, c'est rien, c'est psychologique. Il me fait une fibro avec une biopsie et tout ça. Il me dit, oh, il n'y a rien, c'est ce que je pensais. Mais puisque vous insistez, on va faire une colo, une coloscopie. Quelques mois plus tard, on fait une coloscopie. Donc moi, en attendant, je continue à avoir mal, à boire bien et à imaginer, imaginer plein de trucs. Et la coloscopie, il me dit, alors pas de lésion, ça va, mais j'ai pas pu aller au bout parce que vous avez un dolichocolon. Un dolichocolon, ce n'est pas un dinosaure, contrairement à ce qu'on entend. Non, mais c'est vrai, ça y ressemble. En fait, bon, c'est un colon trop long, donc dans ces cas-là, non, ils ne vont pas chercher un tuyau plus long. En fait, ils demandent de faire une entéro-IRM. Et l'entéro-IRM, on dit, ah, mais tout va bien sur le pancréas. Par contre, vous avez une vésicule calculeuse. Mon gastro me dit, tout va bien, il n'y a pas de souci. Entre-temps, j'avais eu des crises. J'étais allée aux urgences plusieurs fois. On m'avait fait un scanner dans le compte-rendu hypertrophie du pancréas. Entre-temps, j'avais eu des problèmes aussi de prise de sang. On m'avait détecté un taux de lipase important. Taux de lipase, moi, j'avais vu sur Internet que c'était un marqueur du pancréas. Donc, j'étais en panique totale à ce moment-là. Voilà, mon médecin avait commencé à parler de pancréatite possible et tout. J'avais des douleurs en barre. Et, tout. Et bon, mon gastrologue, ouais, c'est rien, vous inquiétez pas. C'est le stress, madame. Et il m'a donné un antidépresseur. Oui. Et quelques temps après, je continue à avoir des douleurs violentes. J'ai carrément fait une pancréatite. Ah, bah vous inquiétez pas, on a vu votre entéro-IRM il y a quelques mois. C'est à cause de votre vésicule calculeuse, c'est une pancréatite ittiasique, donc ça vient de la vésicule, on va vous enlever la vésicule et puis tout ira bien. Et en fait, moi j'avais parlé de l'histoire du pancréas au gastrologue qui m'a dit, il m'a envoyé chier. On sort de là, il m'avait dit, vous avez un rendez-vous avec un chirurgien viscéral dans plusieurs mois. Et en fait, moi j'avais toujours mal et je me dis, non, il y a un truc qui va pas, quoi. Et ça s'est fini aux urgences le 7 décembre 2024. Et heureusement que je suis allée aux urgences ce jour-là. Aux urgences du CHU de Poitiers, j'avais changé d'hôpital. Je suis allée directement au CHU et là, on m'a dit, il y a un problème, madame. Lundi matin, à première heure, vous appelez en chirurgie viscérale, vous demandez un rendez-vous en urgence, vous dites que vous êtes passée là. J'ai vu une chirurgie viscérale 2 jours après qui m'a dit, les gens qui vous ont fait le diagnostic n'ont jamais regardé votre IRM. Ce qu'elle m'expliquait, c'est que quand j'ai fait ma pancréatite, il y a 2 médecins qui ont signé un compte-rendu, qui m'ont renvoyé chez moi et qui n'ont pas regardé les images de mon IRM. Et qu'en plus, le compte-rendu de cette fameuse IRM était erroné. En gros, j'ai eu 3 grosses erreurs médicales, quoi. Mais qui auraient pu être évitées si simplement ils avaient regardé les images. Et en fait, c'est à partir de là que j'ai enchaîné les rendez-vous de plus en plus rapides parce que tout d'un coup, ils se sont dit, il y a un truc qui va pas, quoi. Et qu'après, ça s'est orienté sur le pancréas et qu'en fait, on avait raison, que ça faisait 1 an qu'on le disait avec mon médecin qu'il y avait un truc sur le pancréas et qu'on m'avait laissé à me dire, c'est le stress, madame, à me filer des antidépresseurs. Quand on a mis le doigt sur le truc et qu'on me dit c'est un cancer du pancréas, elle en dit on est peut-être dans les temps. Ben, j'espère, encore heureux en fait. Ça fait 2 ans que je vis dans le désert, ça fait 1 an qu'on m'a foutu sous antidépresseur. Et là on me dit vous inquiétez pas, on est peut-être dans les temps. Est-ce qu'ils ont eu peur d'un procès, peur pour leur conscience? Mais là, il y a eu le plan Orsec qui a été déclenché. Tout d'un coup, c'était plus moi qui galérais à avoir un rendez-vous, c'était tout le monde qui m'appelait en urgence. J'avais les chefs de tous les services, c'était super. Chef de gastro, chef de déchirurgie virale, chef de... Je savais même pas que ça existait, la radio digestive. Tous les rendez-vous en urgence. J'ai été opérée le 7 mars, 3 mois, jour pour jour, après que je sois allée aux urgences, alors que ça faisait plus de 2 ans que je hurlais dans le désert. Et là, en 3 mois, j'étais sur le billard. Et donc, ils m'ont enlevé la tumeur qui était sur le corps du pancréas, et plus la queue du pancréas, et la rate, qui allait très bien, mais par mesure de précaution. Puisqu'ils ont dit que j'étais jeune et en bonne santé, juste un cancer du pancréas, et à côté de ça, j'étais... qui voulaient mettre toutes les chances de mon côté. Voilà. Pourquoi ils m'ont tout enlevé, et qu'ils ont coupé très large. Et la chimio derrière, pour être sûr de mettre toutes les chances de mon côté, parce qu'a priori, j'avais pas de métastase, et pour l'instant, je n'en ai pas, et je touche du bois, voilà quoi. Si je ne m'étais pas battue et si je n'avais pas eu mon médecin traitant qui m'a écouté depuis le début, ouais, bah, je ne serais plus là, hein, c'est évident. C'est la bataille permanente. Pour arriver au diagnostic, pour arriver à ça, enfin bon, après, je te passe les violences pendant mon opération. On m'a enlevé la morphine au bout de 2 jours, la pompe à morphine, parce que comme j'appuyais sur le bouton, ils ont dit, ah ben c'est une tox, du coup on va lui enlever la morphine, et ils m'ont filé du doliprane. Donc en fait, ils m'ont enlevé 2 organes et ils m'ont filé du doliprane. Bon, ça a été un peu compliqué, hein. J'ai passé 10 jours en enfer total, avec des douleurs qui ne sont pas imaginables. Ils m'ont envoyé d'abord un psy, après un psy d'addicto, qui m'a dit, mais moi, je peux rien faire pour vous, en fait. C'est que même si j'avais été tox, en fait, on ne fait pas ça. Et en plus, ça, c'est même pas la question. Ils ne voulaient pas prendre mon médecin, parce que mon médecin traitant avait proposé, il a dit, mais qui m'appelle? Moi, je vais leur dire que vous supportez hyper bien les antalgiques et que c'est pas possible, en fait, ce qu'ils sont en train de faire, quoi. On ne donne pas du doliprane ni du spasfon à quelqu'un qui vient d'enlever 2 organes, quoi. Enfin bon, ça a été l'enfer. Donc je sors de l'hôpital dans un état lamentable. J'apprends que donc pas mal de mes voisins ont la même chose que moi, ce qui est quand même assez dingue parce que j'habite dans un petit hameau et qu'à un moment je me dis, oh, statistiquement ça fait beaucoup quand même. Et peu de temps après, donc le 9 avril, je rencontre donc mon oncologue qui me dit que l'origine est environnementale et que je coche toutes les cases et que c'est évident. Donc ça fait beaucoup beaucoup en fait qui s'était accumulé. Quand même. Évidemment que dans la colère, il y a la dimension politique dont on parlait tout à l'heure. Après, c'est un truc assez global parce qu'on peut parler aussi du système de soins qui est défaillant, qui est patriarcal, qui est violent. Enfin, c'est un ensemble de choses en fait qui fait qu'à un moment, on se dit bah, soit je me laisse crever, mais c'est pas trop mon envie en fait, ni ma personnalité. Soit bah, là, je pars au combat parce qu'il y a que ça à faire en fait. Bah là, ça tombe bien parce que pour la première fois de ma vie, je suis à la mode. Parce que paf, il m'arrive ça. Il y a la loi du plomb, il y a le cancer colère, il y a le cadmium. Il me dit, bon, bah, c'est là que ça se passe, faut y aller, quoi. Et là, ça se voit aujourd'hui, ce week-end. C'est que là, oui, on se retrouve tous. Ouais, là, on est au cœur des luttes qui ont du sens et qu'il faut porter en ce moment. Il faut quand même vraiment avoir en tête que quand on vit ce que je vis, en fait, on a un niveau de fatigue qui est difficile à expliquer. Il y a des brouillards mentaux qui sont difficiles à expliquer. J'ai un peu de mal à avoir de la distance, à voir... j'entends pas forcément ce que je dis et tout ça, parce qu'il y a vraiment un niveau de fatigue et une part de brouillard mental que les gens perçoivent pas. Et donc, on fait notre mieux pour être là, mais en vrai, physiquement, c'est vraiment une gageure. C'est difficile et de parler et d'écouter ce que je dis, parce que c'est vraiment beaucoup d'énergie. Parce que les gens se rendent pas compte forcément. Par exemple, moi, là, j'ai de la morphine dans mon corps, que j'ai l'habitude de faire avec. J'ai pris des médicaments, d'autres que la morphine, pour tenir ce week-end. Et je tiens, pour revenir à ce que je disais, sur cette histoire de MeToo, voilà, c'était ça, parce que justement, on parlait du fait que j'ose espérer que ça n'est pas en train d'arriver, et que ça n'est pas en train d'arriver aux autres, mais que pourquoi on est là, qu'au début, je n'osais pas dire que j'avais un cancer, et encore moins du pancréas, et qu'en fait, c'est grâce à Cancer Colère que j'ai compris que non seulement je pouvais, mais que je devais le dire. J'ai compris qu'en fait... On nous intimait l'ordre de le cacher, parce que invisibiliser la maladie, c'est invisibiliser les problématiques qu'il y a autour, et que c'est très pratique. Notre rôle, justement, maintenant, c'est de dire, bah non, on va pas rentrer dans ce truc-là, on va le dire, bah oui, nous sommes malades, nous n'avons pas honte d'être malades, nous ne sommes pas responsables de nos maladies. Et à partir du moment où moi j'ai compris ça, que je pouvais le dire, je me suis aperçue que tout le monde venait me voir. Et en fait, c'était ça, cancer colère. Fleur a commencé à essaimer ses graines. Et maintenant qu'on vient et qu'on a nos badges cancer colère, quand on vient à des endroits comme là ou n'importe où, tout le monde vient nous voir en nous disant « Moi aussi, je suis malade. Ma fille est malade. Mon frère est malade. » Et tous ces gens qui n'osaient pas le dire et qui commencent enfin à le dire. Et il y a un MeToo cancer et c'est important. Et il faut que ça continue. Parce que invisibiliser, c'est trop facile. Et quand ils comprendront qu'on ne se laissera pas faire, si nous, dans l'état où on est, dont je parlais tout à l'heure, physique, là, on en est au point de colère et de ras-le-bol, de ce mépris et de cette violence, qu'on est capable de se faire mal à monter sur des manifs, à monter sur des actions qui nous demandent beaucoup physiquement, il faut qu'ils comprennent qu'en fait, on n'a pas de limite. On a une détermination qu'ils se sont complètement sous-estimée. Ils ne comprennent pas que ce n'est pas possible d'être plus déterminé qu'on ne l'est.
1: On connaît tous quelqu'un qui est malade.
2: Oui, ben oui. Il y a aussi plein de gens qui le disent pas, quoi. Et puis, c'est pas que les cancers. Les scléroses en plaques, il y en a de plus en plus. Les problèmes d'infertilité, c'est aussi concerné par les violences chimiques. Enfin, on le sait aussi. Et c'est vrai que tout le monde ne fait pas le lien. On est là pour ça, pour dire, mais on ne dit pas que 100% des maladies sont liées aux violences chimiques, bien entendu. Ce qu'on dit, c'est que... Alors, c'est pas nous qui le disons. Hein, c'est le Centre international de recherche contre le cancer qui dit que c'est entre 40 et 50% juste des cancers, qui sont d'origine environnementale. Il y a d'autres maladies. Ça, c'est ça en trop, et que c'est évitable. C'est bête, mais j'ai envie de faire une petite parenthèse sur la sécu, mais pourquoi il y a un gros trou, l'espèce d'endettement artificiel avec le Covid, tout ça. Mais c'est quand même intéressant par rapport au cancer, parce que ça coûte une fortune. Moi, on m'a dit, juste mon cancer, que ça coûte à peu près 100 000 balles. Parce qu'il faut compter les traitements, il faut compter les trajets, il faut compter les imageries, il faut compter tout ça. Je ne suis même pas sûre que quand on compte ça, on compte tous les soucis à côté. Parce qu'en fait, quand on a un cancer, c'est pas juste. Moi, on ne s'occupe pas que de mon pancréas et de mon cancer. Parce que ça a des règles, ça donne des soucis gynéco, ça a des règles sur plein de trucs, d'ostéoporose, machin. Enfin, c'est des trucs en cascade. Et ça, je ne suis même pas sûre que ce soit compté dans les trucs à sécu. Il faut juste voir la bascule de l'argent, en fait. L'argent qu'on donne à Bayer pour payer ces traitements-là. Est-ce qu'on veut qu'il y ait moins de malades et sauver la sécu ? C'est facile. En fait, si on arrête de rendre les gens malades, eh ben on sauve la sécu. Et c'est hyper fastoche, en fait. Il y a un moment, il y a des choix. Le choix, il a été fait de faire différemment, de prendre du pognon d'un côté pour rendre les gens malades et de redonner du pognon aux mêmes pour qu'ils soignent ces mêmes malades en les accusant de l'autre côté, en les incriminant de l'autre côté, en les culpabilisant. Parce qu'en plus, on leur dit, et c'est ce qu'on nous dit quand même ces derniers temps, attention, attention, au trou de la sécu, c'est de votre faute, il va falloir payer plus, on va commencer à dérembourser et à faire chier les affections longue durée. Et après, on nous dit, mais pourquoi vous êtes en colère ? Qu'on nous reproche, cancer colère, parfois, le terme de colère. Je trouve ça assez surprenant, en fait, qu'on nous reproche ça. Si dans cancer colère, on devait changer un terme, ce serait cancer, parce que ça ne touche pas que les cancers. Mais colère, je vois difficilement comment on pourrait le modifier. Alors après, nous, on en fait une colère constructive. On le voit dans les actions qu'on mène, dans la manière qu'on a de porter notre message. C'est une colère qu'on essaye de rendre la plus constructive possible, et même joyeuse. On chante même à cancer colère. On a entendu le... le 11 février, et là, on va rechanter samedi prochain. Voilà, on rend ça constructif et joyeux. Mais la colère, elle est là, parce que c'est pas possible de dire qu'on tue des gens, qu'on rend des enfants malades pour pouvoir perpétrer un modèle économique, pour pouvoir faire plaisir à des multinationales, parce que c'est quand même ça. Enfin, sacrifier des vies, des enfants, pour maintenir un système qui s'auto-détruit, qui détruit pas que la planète, qui est en train de s'auto-détruire. C'est complètement délirant. Et on nous fait passer pour des fous.
1: Oui, mais tu sais, la colère, c'est mal. Il faut se mettre des petits pouces bleus sur Facebook. Il faut être de bonne humeur. Il faut faire du yoga.
2: On me l'a déjà conseillé, le yoga. Je conseille à personne de me conseiller de faire du yoga. Les gens qui nous disent de faire du yoga...
1: Qu'est-ce qu'ils veulent, les gens? Que tu portes un badge cancer bonne humeur?
2: Ben oui, c'est tellement cool. C'est tellement cool.
1: Cancer sourire.
2: Ouais. Pourtant, moi, je souris et on est là. Il n'y a pas de problème. On est en colère, ouais, mais pourquoi on est en colère et pourquoi on est là? Parce qu'on veut de la vie, parce qu'on est encore vivant et qu'on veut le rester vivant et parce qu'on se bat pour la vie et qu'on a une putain d'envie de vivre, quoi. C'est pour ça qu'on est là et que, bah ouais, on a envie de sourire. On veut être vivant pour sourire et pour ce qui est beau. C'est la colère qui nous amène à nous battre pour ça.

0: glyphosate par nos confitures, on vous l'a déjà joué et on vous le rejoue, extrait du disque L'eau qui mord, avant de retrouver Caroline Proust du collectif Cancer Colère, et on revient sur ce délirant déni de science. Vous avez entendu parler des climato-sceptiques ? Eh bien, il y a aussi celles et ceux qui font semblant de douter que les poisons mortels fabriqués par Bayer Monsanto et imposés par l'agro-industrie ont une responsabilité écrasante dans l'actuelle épidémie de cancer.
1: Tous les cancéreux traînent le chevate à la queue nene.
2: J'ai envie de parler de Marc Billot, directeur émérite en cancérologie au CNRS, qui trouvait ce terme et cette analyse de cancer backlash, c'était en janvier. Il a dit, mais en fait, là, on a un moment où, effectivement, il y a un discours qui est en train de se développer pour dire que l'épidémie de cancer et de maladie donc, vient des comportements individuels et qui est en train, petit à petit, de dénigrer la science. Et donc, Marc Billot, avec un confrère à lui, ont théorisé de manière très pertinente ce cancer backlash. Il parle aussi beaucoup des inégalités sociales et de tout ce qui tourne du coup autour de tout ça. Et donc, qu'est-ce qui se passe maintenant ? C'est qu'il y a des gars qui écrivent dans, en gros, dans l'Express et Le Point, hein, de toute façon, c'est toujours, pour aller expliquer que Marc Billot raconte n'importe quoi. Mais c'est pas que Marc Billot. Après, c'est beaucoup d'autres chercheurs, scientifiques, tout le monde. Et donc, soit ils s'en prennent aux scientifiques, nommément les uns après les autres, soit avec Omnibus, ils se sont dit, bah tiens, on va faire mieux. On va partir du principe qu'on emmerde la science. On fait comme si elle n'existait pas.
0: Vous vous foutez de la gueule de Trump, en fait, on fait exactement la même chose ici.
2: De toute façon, Omnibus, c'est ça. Omnibus, c'est la Trumpisation de l'appareil législatif européen.
0: C'est une espèce de package de lois de protection de l'environnement, etc., qu'on fait sauter par pas entier.
2: C'est ça, en fait. Omnibus, c'est un outil législatif européen qui permet d'avoir des leviers sur plusieurs sujets en même temps. Omnibus, c'est comme un train qui emmène tout sur son passage. Quand ils veulent changer un petit truc qui pourrait concerner plusieurs lois, de ne pas avoir à sortir toutes les lois et d'être obligé de discuter, de se concerter, de voter des trucs un peu long et chiant sur chaque loi, donc ils se disent, bah tiens, ça va concerner plein de trucs. Et donc là, le sujet, c'est de simplifier, donc avec toutes les guillemets, simplifier, ça veut dire quoi ? Ça veut dire déréguler. Omnibus, il y a en gros 10 gros paquets de lois. Par exemple, dans le 1, on va retrouver la fin de la protection des droits humains. C'est juste ça, hein. On est sur des petits détails comme ça. Parce que le droit européen, jusque-là, disait aux entreprises qu'elles étaient responsables du respect des droits humains, entre autres, hein, il n'y a pas que. Il y a aussi de l'impact environnemental et de plein d'autres choses. Mais le droit européen disait, voilà, les multinationales sont responsables pour elles et pour toute la chaîne de production de leur impact environnemental et du respect des droits humains et d'un certain nombre de règles. Et là, Omnibus, il dit, ouais, mais en fait, non, finalement, ils vont être responsables que d'eux-mêmes, pas de la chaîne de production, ils rabotent de partout, et donc ça ne concerne plus que quelques grosses multinationales et en rabotant un peu de tous les côtés, quoi. Donc, en gros, c'est de dire, on s'en fout un peu des droits humains, on n'est plus responsable de ça. Et de l'impact environnemental. Donc ça veut dire qu'en fait, des entreprises européennes, là, elles peuvent sous-traiter aux Ouïghours, ça pose aucun problème. Ça devient légal avec Omnibus. Je ne sais plus si c'est 7 ou 8 sur les cosmétiques. Cosmétiques, c'est aussi pas mal en termes de produits chimiques et tout ça. Et donc le 10, c'est sur la sécurité alimentaire. Donc ça touche toute la dérégulation sur les pesticides, tout ça. Les pesticides qui vont être autorisés, les molécules qui sont autorisées, ça va être illimité. C'est-à-dire qu'on ne demande plus à la science de confirmer qu'il n'y a plus de toxicité. C'est dire, clairement, on s'en fout de la science. Là, en fait, ce qu'il faut, c'est introduire un maximum de molécules et puis on enlève les garde-fous et clairement, il s'écrit noir sur blanc, on s'en fout de la science, quoi.
0: Et on fait sauter le principe de précaution.
2: D'ailleurs, la FNSEA, ce week-end, est en train de bosser là-dessus, à Caen.
0: Supprimer le principe de précaution, ouais. C'est-à-dire qu'on peut utiliser n'importe quelle chimie, etc., sans études préalables sur les impacts éventuels que ça va.
2: En même temps, c'est pas comme si c'était super respecté en ce moment, mais c'est vrai que théoriquement, il existe toujours le principe de précaution en France et en Europe. Il est pas mal bafoué, mais là, c'est vrai que la FNSEA est en train de bosser pour que ce soit objectivement, officiellement sauté. Il y a la LUA qui arrive, il y a tous les outils législatifs de la FNSEA qui sont en train de se mettre en place avec ça. Et donc là, on sait que ce week-end à Caen, ils sont en train de bosser là-dessus, quoi. Faire sauter le principe de précaution, oui. bon, la FNSEA, c'est pas complètement fou de se dire que bah ils bossent pour eux-mêmes, donc c'est normal. Enfin, que Rousseau défende Avril, bon, il y a un côté logique. Mais c'est vrai que nous, ce qui nous attriste, et on en parlait de ce matin du syndrome de Stockholm.
0: Le syndrome de Stockholm, à la base, c'est quand des gens pris en otage, en fait, prennent le parti de leurs ravisseurs, voilà. Et par extrapolation. Aujourd'hui, nombre d'agriculteurs qui utilisent ces produits chimiques, qui vivent dedans, sont les premiers à en mourir, mais défendent malgré tout ce système qui les fait crever.
2: Effectivement, il y a l'aspect sanitaire de... C'est évident, enfin, qu'ils sont le plus proche et qu'ils sont ultra nombreux à être contaminés et souvent ils s'en rendent compte trop tard. Donc oui, ce sont les premiers touchés d'un point de vue sanitaire, mais même d'un point de vue économique. La paysannerie crève de ça, crève de l'agriculture intensive, d'expansion de la machinisation, de tout ça. Les seuls à qui ça profite, ce sont les industriels. Ce ne sont pas les paysans et les agriculteurs.
0: Sauf les quelques gros qui restent, quoi.
2: Oui, mais les gros, mais du coup, ce ne sont pas les paysans.
0: Mais sont-ils encore paysans?
2: Non, mais c'est ça, ce ne sont pas les paysans. D'où le syndrome de Stockholm, à deux titres, donc à la fois économique et sanitaire. Les gars sont emprisonnés dans un truc et sont les premières victimes. Nous, ça nous paraît toujours important de rappeler que Cancer Colère se bat avec les paysans et que pour les paysans qui ne sont pas forcément tout de suite conscients qu'en fait, on se bat aussi pour eux. Mais après, j'ai l'impression que c'est quand même un peu toute la vie militante depuis que je suis née, où souvent on se bat pour des gens qui ne comprennent pas qu'on se bat pour eux. C'est qu'on se bat jamais pour nous et qu'on se bat pour le collectif et que le collectif c'est eux aussi et qu'on espère qu'à un moment ils vont comprendre que c'est pour eux aussi, quoi, qu'on n'est pas contre.
0: En plus, la FNSEA, dans ses objectifs, annonce que son objectif c'est de limiter au maximum le nombre d'exploitants agricoles. On parle plus de paysans.
2: Mais bien sûr.
0: Pour qu'il n'y ait plus en France que quelques grosses fermes usines gérées par des robots et de la pseudo-intelligence artificielle. Enfin, bon, voilà, on voit des petits qui se battent pour défendre ce modèle qui les fait crever.
2: Ce qui est dingue, c'est de se dire qu'ils sont quand même assez doués d'avoir réussi à faire croire à des gens, enfin, je pense évidemment à la coordination rurale.
0: Pseudo-syndicat agricole proche du Front National.
2: Voilà. Certains agriculteurs qui ont rejoint la coordination rurale parce qu'ils sont manipulés et perdus, et parce que les gars, ils sont tout seuls dans une situation de détresse comme la plupart des paysans, et qu'on leur fait croire que c'est de mettre des pesticides. Alors, j'arrive pas à comprendre quand même comment on peut croire qu'en empoisonnant la terre, on va mieux travailler. Mais parce qu'on leur fait croire ça, moi je trouve ça triste qu'ils comprennent pas qu'en fait, c'est pour eux qu'on se bat, quoi.
0: Oui, puis qui sont les premières victimes de ces maladies.
2: Ouais.
0: En plus, le pire, c'est qu'ils le savent. Dans les familles d'agri, etc., il y a des maladies. C'est les premiers touchés par les saloperies qu'ils emploient. Donc, ils le savent. C'est incroyable.
2: Non, mais complètement. Non, mais ça, parce que, bon, évidemment, qu'il y a une partie de la CR qui sait très bien ce qu'elle fait. Mais il y a certains agriculteurs, j'en ai envie de leur dire, mais hey, mec, pose-toi, on va discuter. Et en fait, regarde vraiment où est ton intérêt, quoi. Ton intérêt, il n'est pas là.
0: Là où tu vis, tu disais qu'il y a d'autres cancers de gens. Voilà. Et tu fais le lien entre les pratiques agricoles qu'il y a autour de chez toi et vos maladies.
2: Je ne peux pas le faire objectivement. Je suis dans une zone rurale très agricole. Donc hier, avec Clarisse, on parlait d'intuition. Mais moi, je ne veux pas incriminer des gens personnellement, en fait. Et je ne veux pas, surtout pas dire des conneries. Parce qu'en fait, à Cancer Colère, on est un peu bête. Quand on cite des chiffres, on cite des chiffres sourcés. Et quand on dit des choses, on dit que des choses vérifiées. Donc là, jamais je ne vais aller dire mon cancer, il vient de telle parcelle. En fait, j'en sais rien. Ce que j'ai dit, c'est le modèle. Et en plus, je ne veux pas incriminer, comme je disais, personnellement, le paysan d'à côté, qui lui-même, peut-être, est enfermé dans un système qu'il ne maîtrise pas. Parce qu'on les fait s'endetter, les gars, on les fait acheter des machines. Je veux dire, à un moment, ils se retrouvent avec des dettes qu'ils n'auraient pas demandées. C'est tout un système. Et donc, ce qu'on dénonce, c'est le système. Et moi, je ne vais pas aller voir mon voisin et lui dire mon cancer est de ta faute. Je ne vois pas l'intérêt. Après, oui, je constate qu'autour de chez moi, ouais, je suis pas la seule. Après, est-ce que c'est vraiment que chez moi? Je crois pas. Quand les gens me disent, est-ce qu'il faut déménager? Ben non, parce qu'en fait, tu auras le même problème ailleurs. C'est pas vraiment la question. La question, c'est le modèle qu'il faut changer. Et puis oui, évidemment, si à titre individuel, on voit certains voisins arrêter de mettre du glyphosate partout, oui, je préférerais. Parce qu'on voit ça hein, aussi, des particuliers. J'ai eu ça devant chez moi, de l'herbe toute jaune pendant longtemps. Et on hurlait auprès du voisin et il dit, ah, je fais ce que je veux, c'est chez moi. Bah ouais, t'as raison, c'est à 50 cm de ma porte. J'ai eu ça pendant des années. Je peux pas m'empêcher de me demander si à un moment, cette herbe jaune qui était devant chez moi, parce que peut-être glyphosate, il y a une incidence ou pas. J'en sais rien, je peux pas pointer. Et puis, les cancers, les maladies, ces maladies-là, c'est aussi pareil. Ce qu'on essaie d'invisibiliser, c'est l'effet cocktail. L'effet cocktail, c'est l'accumulation et c'est l'interaction des différentes molécules et de ce qu'on se prend au fil des ans dans la tête et par différents biais. Ça leur fait plaisir parce qu'en fait, quand il y a des études et il n'y en a pas tout le temps sur certaines molécules. Déjà, la plupart du temps, c'est souvent les labos des producteurs des molécules. Qui... Enfin,
0: c'est comme les gendarmes qui font des enquêtes sur les gendarmes.
2: Oui, mais c'est ça. Mais ils auraient tort de se priver, en fait, tant qu'on les laisse faire, les gars. On leur dit, faites vos études, et puis on va les prendre comme ça. Alors, donc, ils font leurs propres études, et ils disent, oh, ben, ça va bien, dis donc. Ce qu'ils font aussi, c'est qu'ils prennent une molécule isolée, mais jamais... Il y a de prise en compte de l'interaction avec les autres molécules et donc l'effet cocktail et tout ça. Et en fait, ça fausse absolument tout. Parce que les métabolites, ça ne fonctionne pas comme ça, en fait. Et donc, c'est volontairement faussé. Après, il y a aussi plein de dossiers qui sont montés n'importe comment, exprès pour retarder les analyses. Enfin, quand on rentre dans l'étude de ça, enfin, on peut demander à la génération future, à Greenpeace et tout ça, enfin, quand on étudie le fonctionnement de ces dossiers-là, mais c'est hallucinant. Enfin, c'est complètement torpillé dès le départ, on le sait. Enfin... Oui, mais pourquoi vous êtes en colère ? Donc l'effet cocktail qui est prépondérant parce que chimiquement c'est hyper important et qui est volontairement mis de côté dans les analyses et dans la transmission des infos et qu'en fait on parlait du cancer backlash et de tout ce discours qui va à l'encontre de la science en ce moment qui est un discours négationniste, enfin, c'est complètement dingue, commence à se faire entendre. Ah oui, mais l'effet cocktail, ça n'existe pas. Et en fait, les gars commencent à pointer, dès qu'il y a un truc qui les emmerde, quoi, à le pointer pour dire que ça n'existe pas. On est sur du négationnisme de la science, c'est complètement fou. Oui, on arrive à un moment où, dans le Figaro, il y a deux semaines, on dit « les historiens racontent n'importe quoi parce qu'ils ont le malheur de parler de la montée des fascismes dans les années 30. Il n'y a plus de science, il n'y a plus de vérité. » Ouais, on a basculé dans un monde de post-vérité trumpiste. C'est ce qui est en train de se passer, quoi. On en est là.
0: Oui, il suffit de dire le réel n'existe pas.
2: Ouais.
0: Et à partir de là, on peut tout faire.
2: Moi, en fait, j'ai fait des études de philo. En ce moment, je pense à un cours que j'avais eu en Kenya. Et sur le coup, ça m'avait paru super théorique. Et j'aurais jamais pensé le vivre. On parlait d'Anna Arendt.
0: Que cette philosophe qui a assisté au procès Eichmann, voilà. Qui a théorisé sur la banalité du mal.
2: Précisément. On parlait de Kant aussi. Et du relativisme. Moi, j'avais un prof de philo qui s'intéressait beaucoup à la philosophie politique et à la Shoah. Parce qu'à l'époque, en fait, on étudiait la Shoah et on ne se faisait pas traiter d'antisémite parce qu'on dit, enfin, c'était détruire un monde un peu bizarre. On faisait de l'histoire. Et en fait, à l'époque, donc, on parlait de relativisme. Et je me souviens, ce prof qui nous avait dit le danger du relativisme, bah, c'est qu'à un moment, si tout se vaut, rien ne se vaut, et qu'on tombe... Bah dans le tout est possible, et pourquoi pas le nazisme, et pourquoi pas tout ça, enfin bon bref. Et en fait, sur le coup, ça, je m'étais dit, intellectuellement il a raison, mais ça me paraissait complètement lunaire. Je me disais, comment il fait pour en arriver là, pour nous dire ça là, en 2000, on était en 2000, un truc comme ça. Je me disais, c'est hyper bien d'étudier Kant et Hannah Arendt en regardant la Shoah, tout ça, en 2000, mais je me disais, comment on peut se projeter dans cette possibilité. Ça me paraissait purement théorique. Là, on est en 2026. Je veux dire, c'est depuis le Covid que j'entends de plus en plus de gens qui me disent bah, et pourquoi pas ? Et pourquoi la Terre ne serait pas plate ? Et pourquoi pas ? C'est là.
0: Est-ce que le Covid ne serait pas un complot médiatique qui se soigne à l'argile verte ?
2: Mais
0: parce
2: oui.
0: qu'il y a des sadiques savants chinois qui torturent des pangolins dans des bunkers secrets.
2: Non, mais on a voulu me refiler de l'argile aussi pour mon cancer. Non, mais j'en veux plus de l'argile. Ça soigne aussi les cancers du pancréas, Argile Verte. Hein. Ouais,
0: ça m'a fait flipper dans cette grande vague anti-vax.
2: Ça avait commencé là, et en fait, là, ça a pris des proportions. Et en fait, ce qui me fait le plus peur, c'est que j'ai entendu des gens parfaitement rationnels, qui ont la tête sur les épaules, enfin, qui avaient des enseignants plutôt solides, quoi. Et qui, de plus en plus, me disent « Ah, mais je suis plus sûr de rien, après tout, pourquoi pas ?» Et en fait, moi, je dis pas que je suis sûre de tout, loin s'en faut. Hein. Je suis tout en train de me remettre en question, de revoir tout. Enfin, j'adore douter et j'avance toujours en doutant. En revanche, je crois pas qu'on puisse remettre en cause certains principes fondamentaux qui me paraissent pas complètement délirants. Quelques principes kantiens, en fait. Je reviens à Kant. Ça me paraît fou d'en être là. Est-ce qu'on peut encore ou pas dire que le bien, c'est bien et que le mal, c'est mal ? En fait, on en est là, quoi. Parce que là, on n'arrive même plus à dire que la guerre, c'est mal, quand même. On en est quand même à dire que bombarder des enfants, que ce soit avec des armes, des bombes ou des glyphosates, tout ça, qu'on dit que c'est mal, on est antisémite, et puis on se retrouve avec des problèmes. On n'arrive plus à dire le bien, c'est bien, le mal, c'est mal.
0: C'est ce qu'Orwell, qui était un flic, nous avait annoncé. Hein, la vérité, c'est le mensonge. La guerre, c'est la paix.
2: C'est
0: c'était de la science-fiction quand on a lu ça, gamin. Mais puis ce truc-là, de toutes les vérités se valent. Ton opinion vaut bien la mienne. C'est assez condescendant, mais je mouche les gens en disant « Écoute, toi, t'as des opinions, moi, j'ai des analyses. »
2: Nous, il nous est arrivé, cancer colère, d'avoir

0: parle pour moi aussi.
1: J'espère.
0: Donc je te remercie.
1: Mais j'espère, en fait, c'est ce qu'on essaye de faire.
0: Ouais. Si y a une épidémie de cancer, on peut parler d'épidémie ?
1: Ah, c'est pas moi qui me dis, c'est les médecins, en fait, qui parlent. C'est l'INSERM parle d'épidémie.
0: Si une épidémie, c'est pas parce qu'on n'a pas été vertueux et que Dieu nous punit d'avoir été vilain ou je sais pas quoi. C'est qu'il y a
1: des. Une nuée de criquets. Non. C'est simplement, en fait, un truc logique qui est prévu. Ça fait 60 ans qu'on dit, bah non, en fait, qu'on met des produits toxiques et dangereux qui sont fabriqués précisément pour tuer la vie, bah en fait après ça tue la vie. Enfin, en fait c'est et en plus ça bousille les sols, ça bousille le climat, c'est en train d'éclater la planète et tout dans son ensemble. C'est complètement mortifère. J'avais lu un anthropologue qui disait que c'est la première fois dans l'histoire de l'humanité qu'en fait l'être humain est en train de s'autodétruire et que c'est complètement inédit. Il y a des gens qui disent bah ouais c'est normal en fait là c'est ok notre mode de fonctionnement c'est de s'autodétruire. Donc il disait ouais c'était inédit dans l'histoire de l'humanité mais effectivement peut-être même dans l'histoire de l'espèce animale et du vivant quoi de s'autodétruire et c'est normal et qu'on dit nous on n'est pas d'accord et on a juste envie de vivre on est des éco-terroristes et donc il y en a bah, qui finissent au tribunal comme certains d'entre nous ou qui finissent avec un œil en moins. Il y en a qui du coup ont peur d'aller en manif parce que maintenant aller en manif c'est devenu dangereux parce que maintenant aller dire qu'on est contre la guerre et contre la mort et ben c'est risqué de finir à l'hôpital en plus de finir au tribunal. C'est ça.
2: Toujours avec Caroline Proust du collectif Cancer Colère, on va repasser par le sénateur Duplomb qui remonte à la charge pour imposer l'acétamipride malgré la pétition à plus de 2 millions de signatures contre ce poison mortel.
1: C'est d'un cynisme complètement fou. En fait, ce qu'il dit... Non, mais le Conseil constitutionnel a retoqué sur la forme. Petit problème de virgule dans le texte. Il n'y a aucun problème sur le fond, donc si je ne pas passer par la porte, je leur fais passer par la fenêtre, en modifiant uniquement la forme, hein, avec le même fond. Lui, le 2 février, il a fait venir au Sénat toute une flopée de lobbyistes qui sont venus au Sénat pour raconter des trucs complètement fous. Des lobbyistes identifiés, quoi. Quelques jours après, il y avait la mobilisation un peu partout en France, le week-end du 7 et du 8. Le 11, la mobilisation à Paris, donc tout ça en prévision de débat sur la pétition de la première loi Duplomb. Tout ça, c'est dans un mouchoir de poche, quoi. Il y avait ce débat-là. Et lui, quelques jours avant, il se dit « Tiens, tiens, tiens, je vais en remettre une couche. » Enfin, on a l'impression qu'il y a une grosse provocation. Quand on était à l'Assemblée le 11, il n'était même pas là, d'ailleurs, mais ses petits camarades se laissaient pousser des ailes. Quelques jours avant, le 2, ils avaient vu le Sénat rempli de lobbyistes qui étaient là pour faire le job. Enfin, voilà, on va revenir à la charge. Vous inquiétez pas les loulous. C'est pas parce que là, il y a la bande de gauchistes d'écolos qui a réussi à faire que le Conseil constitutionnel change une virgule. Parce qu'en plus, le reste de la loi est passé. Hein, Ce truc des gars qui s'en foutent, qui sont ultra cyniques et provocateurs, ouais, c'est ça. C'est donc le 2, et il y a Duplomb qui fait venir donc, tous ces gars au Sénat. 7 et 8, donc nous, on commence à manifester. Et le 11, eh ben, ils font comme si de rien n'était. Comme si on n'avait pas été encore des milliers là, pendant la semaine à faire des actions partout en France et à Paris le 11, comme si ça n'existait pas. Ils ne l'ont même pas dit, ils ne l'ont pas évoqué, quoi. Qu'on venait de se remobiliser autour d'une pétition où il y avait plus de 2 millions de personnes, quoi. C'est uniquement du mépris et ils en remettent une couche.
0: Potentiellement du mépris intéressé, je veux dire. Enfin, on n'affiche pas ce mépris-là gratuitement, ça doit avoir un prix.
1: Mais en plus, ils ne sont pas très malins quand on regarde des noms. Il existe 2-3 médecins qui disent non, les pesticides, c'est ok, tout ça. C'est pas compliqué de regarder leur CV. Et très souvent, c'est vrai qu'on voit des liens assez évidents avec certaines industries chimiques, avec certains syndicats. Enfin, voilà, c'est pas très compliqué de voir. Mais c'est pas parce qu'il y a 3 platistes ou gens qui ont des liens avec. C'est pas que les labos, hein. Il y a des labos, mais il y a aussi des liens politiques, enfin bon, mais qui se voient, quoi. Et ils sont minoritaires. Pour finir, sur Duplomb, donc effectivement, il y a du mépris parce qu'il y a aussi, oui, des intérêts pour beaucoup. J'ai repensé à ce moment un peu fou à l'Assemblée, donc le 11 après-midi, où il y a un député à Rennes qui interpelle Genevard en l'engueulant. C'est un peu une comédie d'Alarté.
0: Genevard, non, c'est la ministre des pesticides, de l'agriculture, pardon.
1: C'est l'assistante d'Arnaud Rousseau.
0: Le président de la FNSEA.
1: Non, j'allais dire le ministre de l'agriculture, Arnaud Rousseau. Donc, il y a une petite comédie d'Alarté, voilà, où un député à RN a interpellé Annie Genevard en disant « Mais ça va pas du tout ce que vous faites, vous freinez le développement des fermes, enfin des fermes-usines, hein. Enfin, en fait, il parlait

0: bassines, vous freinez le développement des bassines, tout ça. Et donc elle, en fait, c'était un peu tragicomique, cette espèce de mise en scène où elle était en train de ramper devant l'URL. Mais si, je vous jure, je fais tout ce que je peux. Alors là, pour le coup, elle avait raison, hein. C'est pas faux. Mais je fais tout ce que je peux, mais je peux pas, c'est à cause des écologistes, à chaque fois, ils n'arrêtent pas de crier. Et c'était complètement fou, ce moment. En fait, c'était fou tout le temps. Hein. Il y a eu plein de moments où je me disais, mais on est où, là? Là, elle est en train de ramper devant le FN. Mais si, je vous jure, je fais tout ce que je peux, c'est à cause des vilains écologistes. Il n'y a aucune décence, il n'y a aucun respect, il n'y a rien.
1: Espérons que Cancer Colère ne devienne pas un immense collectif transpartisan et avec plein de membres, mais tel que c'est parti, peut-être qu'on va être nombreuses et nombreux. Je ne le souhaite pas, évidemment, hein, mais voilà, on est tous concernés, hein, et quels que soient les âges, du plus jeune, du nourrisson, jusqu'aux anciens, avec tous les âges intermédiaires.
0: C'est comme les Restos du Cœur, c'est qu'en fait, on espère ne plus avoir à exister le plus vite possible. Sauf que malheureusement, on a peur de devoir être là pendant encore un moment. C'est l'effet Resto du Cœur, quoi. C'est fait pour, au départ, pallier à un gros manque de l'État et à un gros problème, et pour alerter, et pour essayer d'aider. C'est une initiative citoyenne, pareil. On dit aux camarades de toutes les luttes qu'on croise en ce moment, c'est que malheureusement, on est amené à se revoir. Et bon, bah, c'est un côté bien aussi, hein, parce que comme je rappelle aussi, la lutte est belle, elle est dure. On est David contre Goliath, mais la lutte est belle.
2: Et si on a tous de la détermination et la joie de vivre de Caroline, qu'on remercie, on va gagner. Vous pouvez trouver toutes les infos Cancer Colère sur Internet. Jeunes, moins jeunes, vieux, nous sommes tous concernés et menacés par les cancers et autres maladies dues à ces empoisonnements volontaires contre lesquels il faut se révolter. 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Ce n'est qu'un combat. Continuons le début. Salut!

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0: Bienvenue à toutes et à tous, bienvenue sur les ondes de Radio Royan Vercors 93 FM en ce lundi 27 juillet. Vous nous retrouvez tout l'été en direct à 9h pour ce magazine estival. Donc c'est notre programmation spéciale de l'été. Tous les matins, du lundi au vendredi, nous vous proposons ce magazine estival à 9h et il est ensuite rediffusé à midi et puis à 18h. Et puis vous pouvez bien sûr réécouter également le magazine sur notre site internet radioroyan.fr. Au programme de ce magazine estival, eh bien, des bons plans sortis, des animations, des chroniques immersives dans des lieux à découvrir du territoire, mais aussi des reportages et des interviews pour partager donc tous ensemble les joies d'un été ici, dans le Royan Vercors et le sud Grésivaudan. Ce lundi 27 juillet, c'est Patrice qui est à la technique à mes côtés au studio de Saint-Jean-en-Royan. Et au programme de ce magazine estival, nous vous proposons eh bien, tout d'abord un focus sur quelques activités et ateliers donc, qui sont proposés sur le territoire aujourd'hui et dans les prochains jours, donc pour le début de la semaine. Ensuite, ce sera le reportage du jour, direction la ferme de la Grand Mèche à Lens-en-Vercors. Donc pour un portrait sonore que nous avons réalisé dans le cadre de l'événement à tout bout de champ qui est organisé par le Parc Naturel Régional du Vercors. Et alors pourquoi on parle de cette ferme aujourd'hui ? Eh bien c'est parce que la ferme de la Grand Mèche ouvrira ses portes au public ce mercredi 29 juillet. Ensuite, nous vous proposerons un agenda, c'est-à-dire quelques temps forts, quelques rendez-vous incontournables sur le territoire, avec notamment aujourd'hui un tour du côté du musée de Saint-Antoine-l'Abbaye pour la fête médiévale qui aura lieu les 1er et 2 août. Et on terminera ce magazine avec deux focus sur nos partenaires de ce magazine estival. D'abord le musée de la préhistoire à Vassieux-en-Vercors et également la maison-musée de Roche-Chinard. Donc nous vous proposerons une visite sonore de cette maison-musée. Et on commence tout de suite le magazine avec quelques propositions d'activités pour ce début de semaine. Que faire aujourd'hui sur le territoire ? Pour vous inspirer, nous vous proposons un focus sur les activités et ateliers du jour. C'est la suggestion de la rédaction. Alors, première suggestion pour ce lundi 27 juillet, eh bien tout d'abord, on va du côté du musée de la Résistance à Vassieux-en-Vercors, le musée qui vous propose tous les lundis à 14h un ciné au musée pour voir le film « Au cœur de l'orage ». Il s'agit d'un film majeur sur le Vercors qui est réalisé à partir d'images tournées au maquis et de reconstitution. Un film qui date de 1948, qui dure environ 1h20 et qui est gratuit. Enfin, si vous avez donc le billet d'entrée au musée, vous pouvez donc aller voir ce film à 14h le lundi. Toujours au musée de la Résistance de Vassieux, ce sont également des visites hors les murs qui vous sont proposées, cette fois-ci les mardis, mais également les jeudis à 15h30. Ce sont des visites en déambulation dans le village pour découvrir l'histoire de la Résistance et de la reconstruction par le paysage. Et c'est en compagnie des médiateurs du musée. Côté info pratique, eh bien, cette visite dure environ 1h30. C'est une visite tout public et il faut compter 2€ supplémentaires donc, pour participer à ces visites. Le musée de la Résistance qui vous propose également des animations jeunesse tous les mercredis. On va écouter tout de suite Manon Bonjean qui est stagiaire en médiation culturelle au musée et qui nous présente ses animations.
1: Tous les mercredis après-midi sur juillet et août, les familles, donc avec leurs enfants, vont pouvoir venir l'après-midi à partir de 15h30 pour une petite heure d'escape game. Et le principe de l'escape game, c'est que les jeunes, ils vont se mettre à la place des résistants, notamment des opérateurs radio. Et pendant une heure, ils vont pouvoir apprendre à décoder des messages, coder des messages, tout en menant une enquête pour retrouver l'identité d'un opérateur radio du Vercors.
2: Et donc ça, c'est un escape game que vous avez conçu au sein du musée. C'est quelque chose d'inédit ?
1: Alors, c'est quelque chose qui est fait chaque année. Chaque année, le musée, sur l'été, propose des escape games. C'est juste que chaque année, c'est souvent aux stagiaires qui est en place de créer un escape game. Donc effectivement, cette année, ça va porter sur les transmissions radio.
2: Et donc, c'est quelque chose qui, j'imagine, va intéresser et mettre en immersion les plus jeunes, mais aussi les parents.
1: Exactement, les parents peuvent venir aider les plus jeunes si besoin, même si c'est vraiment à destination des plus jeunes. sachant qu'on fait deux niveaux de difficulté, donc ça peut totalement s'adapter à un jeune de 6 ans, comme ça s'adapte totalement à un adolescent de 12-15 ans, en fonction de la difficulté, etc. Et au niveau de la réservation, appeler le musée quelques jours avant ou le mercredi matin pour l'après-midi, ça peut être une bonne chose, histoire qu'on sache combien de jeunes on attend, etc.
2: Et alors, il y a une autre forme ludique qui est proposée, toujours à destination des jeunes publics, c'est de la manipulation d'objets. Est-ce que tu peux nous en dire plus ?
1: Exactement, donc la manipulation d'objets, pour le coup, ça va être les mercredis matins sur juillet-août à partir de 11h. Et là, donc, le musée, il a sorti de ses collections plusieurs objets de la vie quotidienne des maquisards et des habitants du Vercors. Et l'objectif, c'est de présenter ces objets pour pouvoir illustrer le quotidien des maquisards aux plus jeunes. Et à la fin de cette présentation d'objets, l'intérêt, c'est que les jeunes peuvent venir manipuler ces objets-là pour justement toucher l'histoire et se rendre compte du quotidien des maquisards.
2: Et donc là, ça permet de rentrer dans cette histoire de manière ludique et interactive. Et est-ce que tu peux nous donner peut-être un ou deux exemples d'objets qu'on peut découvrir sans trop en dire pour quand même donner envie de venir ?
1: Bien sûr, on va avoir tout ce qui va toucher aux tâches quotidiennes des maquisards. Donc tout ce qui va être autour de la corvée de l'eau, de la corvée de nourriture. Donc les objets aussi qui sont associés, comme par exemple des gourdes ou des gamelles, etc. Et on va avoir aussi des objets qui vont toucher plutôt aux transmissions. Donc encore une fois, on retrouve ce côté des transmissions avec, sans trop en dire, pas mal d'objets qui vont toucher à ce domaine-là de résistance. Et donc ces deux activités, les mercredis en juillet-août pour les familles, ça permet aussi de laisser la possibilité aux parents de visiter l'exposition permanente et temporaire du musée, pendant que nous, les médiateurs et le personnel qui travaille au musée, nous occupons des enfants et leur faisons apprendre l'histoire d'une autre façon, quoi.
2: Eh ben, merci beaucoup pour cette description. Donc ça, ce sont deux formats qu'on peut découvrir donc le mercredi à 11h pour les parcours de résistants, donc cette manipulation d'objets, et à 15h30 pour l'escape game. Évidemment, c'est toujours mieux de réserver un petit peu avant ou de se manifester au musée. Si vous êtes intéressé pour en savoir plus ou pour retrouver l'information a posteriori, tout ça, ça se retrouve dans le petit flyer que le musée de la Résistance du Vercors a édité. Un flyer qu'on peut retrouver soit sur Internet, soit dans les différents offices de tourisme. Et merci, du coup, Manon, pour cette description donc des différents parcours interactifs.
1: Merci à vous, et puis on espère voir plein de jeunes au musée cet été.
2: Pour en savoir plus sur la programmation estivale et toutes les informations pratiques d'accès au musée départemental de la Résistance du Vercors à Vassieux, rendez-vous sur leur site internet et dans les différentes offices de tourisme du territoire.
0: Un autre rendez-vous régulier des mercredis, il s'agit des mercredis des enfants au Grand Séchoir, la maison du Pays de la Noix qui se situe à Vinay. Donc ces mercredis des enfants sont animés donc par des médiathécaires du réseau Pastèque ou encore par des conteuses qui s'appellent Sandrine et Pascal. Et on vous propose de vous installer confortablement en famille à l'ombre des noyers du Grand Séchoir pour écouter des histoires amusantes, touchantes, étonnantes ou encore captivantes. Ces mercredis ont lieu donc chaque mercredi, donc du mois de juillet et du mois d'août. C'est conseillé à partir de l'âge de 3 ans, ça coûte 5€, sachant que la boisson et le goûter sont inclus. Et on vous conseille de réserver donc auprès du Grand Séchoir pour ces mercredis des enfants. Encore un autre rendez-vous qui revient chaque mercredi, cette fois-ci au musée départemental de Saint-Antoine, l'abbaye. Il s'agit des astuces du règne végétal, sciences et anecdotes. C'est animé par Chloé Flamand, qui est ingénieure horticole de Naturellement Botanique. Et elle propose donc ces mercredis très régulièrement, donc cet été. Ça a lieu donc ce mercredi 29 juillet. C'est un atelier donc qui est gratuit, qui dure 1h30 et qui est donc sans réserve. Réservation à partir de l'âge de 11 ans et vous avez rendez-vous donc à 10h30 au jardin médiéval donc du musée départemental de Saint-Antoine-l'Abbaye. Et enfin, une dernière suggestion d'activité pour ce début de semaine, donc toujours mercredi. Il s'agit d'un atelier à l'Art Solide, un atelier sérigraphie. Alors je vous rappelle que l'Art Solide, c'est le centre culturel de Saint-Jean en Royan, et donc il propose très souvent des ateliers le mercredi. Ce mercredi 29 juillet, donc l'atelier sérigraphie aura lieu de 14h à 16h30. Et on vous propose de plonger dans l'univers de l'exposition en cours La vie en rose, lors d'un atelier donc de sérigraphie où vous créerez vos propres impressions inspirées de ces couleurs. C'est un atelier qui est conseillé à partir de l'âge de 8 ans et pour un tarif de 10€ par personne. Voilà donc pour nos propositions, quelques activités, quelques ateliers dont vous pouvez profiter sur le territoire cette semaine. Et on va passer tout de suite au reportage du jour, le reportage du jour, le focus donc de ce magazine estival. On va vous emmener du côté de Lens en Vercors pour découvrir la ferme de la Grand Mèche. Il s'agit d'un portrait sonore que nous avons réalisé dans le cadre de l'événement à tout bout de champ, à la demande du parc naturel régional du Vercors, puisque donc Radio Royan Vercors réalise une série en fait de portraits sonores pour découvrir les 10 fermes qui participent à cet événement à tout bout de champ pour cette année 2026. Donc en fait je vous résume un petit peu. Donc l'événement, c'est entre avril et octobre des fermes du Vercors qui ouvrent leurs portes pour vivre des moments de convivialité, visites, dégustations, animations culturelles, pédagogiques ou encore artistiques. Vous pouvez retrouver donc plusieurs épisodes déjà disponibles sur notre site internet radioroyon.fr. Et là aujourd'hui, si on vous propose de découvrir en particulier la ferme de la Grand Mèche, donc de Lens en Vercors, c'est parce qu'elle va ouvrir ses portes au public ce mercredi 29 juillet. On écoute donc tout de suite cet extrait, ce portrait sonore.
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4: Aujourd'hui, rencontre avec Pauline Guillot de la ferme de la Grand Mèche à Lens en Vercors.
5: Alors bonjour, je m'appelle Pauline Guillot, je suis agricultrice sur la ferme de la Grand Mèche à Lens en Vercors. Donc c'est sur le plateau du Vercors, dans le parc naturel régional du Vercors. On est entouré de pâturages dans lesquels les vaches pâturent et on fait nos fourrages. On est en pleine période des fourrages, du coup il y a encore pas mal de bottes aujourd'hui dans les champs. Et on est aussi entouré de montagnes parce qu'on est à 1000 mètres d'altitude. Il y a des stations de ski et des montagnes tout autour de nous. Alors la ferme, elle existe depuis de très nombreuses années. Moi, je suis la quatrième génération. Mon grand-père, à l'époque, a professionnalisé la ferme. Mon père a développé la ferme quand il s'est installé dans les années 80-90. Il a développé le lait. Il était aussi moniteur à côté. Et en 2004, il a fait le choix de s'associer avec une personne pour pouvoir produire du fromage directement à la ferme et plus se concentrer sur le métier d'éleveur et arrêter le monitorat. Donc depuis 2006, on produit du fromage principalement bleu du Vercors Sassenage AOP directement à la ferme et on livre une partie de notre production aussi à la coopérative Vercors Lait qui est à Villard-de-Lans. Moi, je me suis installée en janvier 2025 à la place de mon père et aujourd'hui, je suis seule installée mais je travaille avec 4 salariés dont mon père et ma sœur. Donc on travaille assez nombreux pour pouvoir avoir un roulement dans le travail et se dégager du temps. Travailler déjà en équipe, c'était quelque chose que je souhaitais, pas être seule sur ma ferme. Et travailler en famille, c'est quelque chose qui me plaît beaucoup. C'est vraiment une chance pour moi. Enfin, c'est ce que je voulais. Alors, moi, j'ai 25 ans. Depuis toute petite, je suis mon père à la ferme un peu de partout. J'ai toujours dit que je voudrais faire comme mon papa. Et au moment de faire des études, j'ai naturellement choisi des études dans l'agricole. Mais j'ai fait le choix de partir faire des stages dans d'autres régions, d'autres départements pour découvrir ce qui se faisait, aussi en d'autres productions pour voir. Mais j'ai tout de suite eu l'envie de revenir sur le Vercors. Et donc ça a été un vrai choix pour moi de revenir sur le Vercors. J'ai pas longtemps hésité. Mais avant de revenir directement sur la ferme, j'ai travaillé au service de remplacement. Donc je remplaçais des agriculteurs pendant leur congé ou la maladie et ça m'a permis d'avoir plein d'expériences, de découvrir plein de nouvelles choses. Et puis en 2024, je suis revenue sur la ferme pour m'installer début 2025. Aussi, on est 7 ou 8 jeunes à s'être installés en 2025-2026. Donc il y a vraiment une dynamique où on est quasiment tous de la même génération. C'est super, on a un problème, on a une question, on s'appelle. Même quand on n'a pas de question, on s'appelle pour se voir. C'est très sympa. Tout le monde a trouvé sa place avec les jeunes, les plus anciens, les femmes, les hommes. Il y a vraiment une dynamique, on est tous agriculteurs et on veut tous faire de la qualité et mettre en avant le Vercors. Et ce que j'aime, c'est justement le changement de saison. Jusqu'à ces dernières semaines, on était en plein dans les foins. C'est très sympa. C'est une période très importante pour nous, mais aussi qui est différente, qui change. Mais c'est vrai qu'on aime aussi l'automne où c'est d'autres couleurs, c'est d'autres températures. L'hiver où on peut skier dans les prairies où sont nos vaches. Mais aussi partir de l'herbe que vont pâturer les vaches, les traire et aller jusqu'au produit fini qui sera notre fromage qu'on vend en direct à la ferme. Donc avec un retour des clients, on voit que les personnes arrivent à voir à chaque changement d'alimentation, du printemps à l'hiver et tout ça, et c'est très enrichissant et très intéressant. Alors pour faire un bleu du Vercors, ça se nage, il faut, pour qu'il soit AOP, il faut attendre 21 jours d'affinage en cave. Et au cours de ces 21 jours, l'étape cruciale, c'est de transpercer notre fromage avec une aiguille pour que le bleu puisse se développer à l'intérieur. Donc quand on ouvre une meule qui fait à peu près 4 kg, on va trouver une pâte plutôt blanche en hiver ou jaune en été, suivant ce que les vaches mangent, parsemé de persillage bleu. Donc il doit être persillé uniformément sur la pâte. Et après, à la dégustation, c'est un fromage qui est plutôt crémeux. C'est un bleu qui est doux, donc il peut très bien se faire en cuisine ou sur un plateau. Ou même sur le Vercors, on fait ce qu'on appelle la vercouline. Donc on remplace la raclette par du bleu quand on fait une raclette. Et c'est un fromage qui a un goût de noisette ou de sous-bois, et puis un goût très léger de bleu. Donc c'est un fromage qui peut plaire au plus.

Alors moi j'ai 30 vaches laitières qu'on traite toute l'année, j'ai 25 montbéliardes à peu près, et on a aussi 5 villards. Donc la villarde, c'est la race villard de l'an, c'est la race qui est originaire du plateau du Vercors. Et depuis maintenant 16 ans, mon père avait fait le choix de reprendre quelques villards pour aider à développer la race et à la maintenir. Et donc on a fait le choix de continuer et on augmente petit à petit notre troupeau de villards. Parce que c'est une vache qui produit moins que la montbéliarde, mais elle est surtout très adaptée, très rustique. Et en fait, comme c'est la vache historique du plateau du Vercors, elle a été sélectionnée parce qu'elle est adaptée. Et donc c'est une vache qui est assez grande, assez puissante, qui fait des veaux très facilement, elle n'a pas besoin d'aide. Et par contre, elle fait un peu moins de lait, mais du lait de qualité, plus fromageable. Et la montbéliarde, on en avait historiquement, et c'est aussi un vrai plaisir, puisqu'elles ont été sélectionnées depuis mon grand-père, donc c'est des vaches qui nous conviennent très bien à la ferme, très bien à nos pâturages, qui peuvent être un peu en pente, vallonnées. Nos vaches marchent beaucoup pour aller au pâturage, jusqu'à une demi-heure. Donc on a besoin de vaches qui marchent très bien, qui ont des bons aplombs, et c'est vrai que depuis des générations et des générations, elles sont sélectionnées. Du coup, on a des vaches très adaptées, donc on garde nos montbéliardes. Le Vercors est très réputé pour ses prairies fleuries, prairies naturelles. Donc on a énormément de prairies naturelles, mais qui sont très diversifiées. On compte régulièrement plus de 60 espèces dans une prairie. Donc ça donne un goût très typé à notre lait, même à notre fromage, un petit goût de sous-bois, de noisette, suivant les saisons. Donc ça, c'est une vraie richesse. Après, on a quelques contraintes l'hiver, parce que l'hiver peut être long des fois. Et du coup, les animaux restent à l'intérieur. Donc c'est en ce moment qu'on joue toute notre saison d'hiver en faisant les foins. Mais on a aussi la chance d'avoir des montagnes autour qui souvent arrêtent les orages et qui nous permet de moins craindre la sécheresse que dans d'autres territoires. Donc c'est vraiment un équilibre et des techniques à adapter. Quand on regarde des photos entre il y a 40-50 ans et aujourd'hui, on voit que la forêt est en train de redescendre sur les pâturages. Mais là, ces dernières années, on voit de loin que la forêt aussi a du mal. Elle est en train de changer de couleur, des arbres sont en train de dépérir, ça on le voit. Après non, il n'y a pas de grand changement, ça a toujours été principalement du pâturage et de l'herbe. Donc c'est vraiment la forêt qui redescend et puis les constructions qui s'étalent de plus en plus. Avec des quartiers qui ont énormément grandi. On le voit très bien ça depuis des photos aériennes depuis quelques années. Ouais. Il y a un lien de faire pâturer ou même de faucher, puisque que ça soit quand on pâture ou quand on fauche, on entretient aussi les abords, même ce qu'on va pas faucher ou pâturer quand on fait nos parcs et tout ça. Moi, j'ai des génisses qui montent en alpage. Donc c'est pareil, c'est un milieu qui est plus ou moins tenu ouvert par le pâturage, qui permet après de skier dessus ou de laisser ouvert. Donc elles ont un vrai rôle d'entretien, et nous aussi, puisqu'on entretient derrière elles. Et c'est ça qui nous permet aussi de garder le territoire ouvert. Le fait d'être dans le parc naturel régional du Vercors, c'est une chance, parce qu'on a un vrai soutien de la part du parc, avec des techniciennes du service agricole qui sont là toujours pour répondre en cas de questions, et qui sont aussi porteuses d'idées. On a fait des essais cette année pour essayer de préserver aussi la biodiversité locale. Donc on a semé une bande de fleurs dans nos prairies qu'on ne fauche pas. Et donc l'objectif, c'est de laisser des ressources au tout ce qui butine quand les prairies sont fauchées autour. Donc c'est des petites choses qu'on essaie de mettre en place en partenariat avec le parc qui améliorent la biodiversité, mais qui aussi améliorent nos prairies et tout ce qui nous entoure, parce que sans la biodiversité, l'agriculture du Vercors serait pas la même, le territoire.

0: Participer à tout bout de champ, c'est déjà un moment convivial avec les personnes qu'on croise tous les jours autour de l'agriculture. Mais pour nous, cette année, en 2026, c'est les 20 ans de notre fromagerie. Donc c'était l'occasion de faire une fête, mais pas simplement une fête, faire aussi un moment d'accueil du public avec un peu pédagogique autour de l'élevage, des prairies, des races du territoire. Et je trouve que c'est très important d'accueillir les gens, montrer ce qu'on fait. Et donc on est très content d'avoir pu participer et ça met un beau dynamisme sur le territoire, sur la ferme. Alors le premier temps sera d'aller chercher les vaches qui seront au pâturage, mais en allant les chercher, il y aura un botaniste qui nous accompagnera pour nous montrer les différentes espèces de fleurs ou de plantes qui ont tout un intérêt gustatif pour soigner pour les bêtes. Donc c'est une vraie balade un peu scientifique mais qui est accessible au public. Et puis il y a un atelier pour les enfants autour des plantes. Après on suit le troupeau jusqu'à la ferme et une fois à la ferme, la traite va commencer. Et en même temps il y aura un atelier de découverte organoleptique du bleu du Vercors Sassenage, un atelier de découverte des trois races du Vercors, donc le cheval de Barracan, la poule grise et la Villarde. Et un atelier vraiment très spécial sur la Villarde, parce que c'est quand même la race qu'on voulait mettre en avant comme on en élève ici à la ferme. Et puis il y aura un moment festif avec un théâtre d'improvisation, suivi d'un petit apéro, des petits assiettes aux produits du Vercors pour mettre en avant toujours le Vercors. Et après on finira par un spectacle pour bien finir la soirée.
1: Vous venez d'écouter le portrait sonore de la ferme de la Grand-Mèche qui se trouve à Lens en Vercors.
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1: Voilà donc pour ce portrait sonore de la ferme de la Grand-Mèche qui, je vous le rappelle, donc ouvrira ses portes au public ce mercredi 29 juillet à partir de 15h30. C'est donc à Lens en Vercors. Et on vous parlait donc à l'instant d'autres épisodes à découvrir sur notre site, donc d'autres fermes du Vercors à découvrir. Il y a notamment la cabane des Brebis à Saint-André-en-Royans, la bergerie de la Rouille à Bouvante ou encore la ferme de la Bicoque à Échevis. Et puis pour poursuivre sur le même sujet, donc sur cet événement à tout bout de champ, et nous vous proposons maintenant un extrait d'Aurélie Gachon qui est chargée de mission au Parc naturel régional du Vercors et qui va donc nous parler un peu plus de cet événement à tout bout de champ, nous décrire un petit peu de quoi il s'agit et nous détailler donc le programme de cette édition. On écoute.
3: Aujourd'hui, sur Radio Royan Vercors, on vous propose de découvrir l'événement À tout bout de champ. C'est un événement qui est mis en place par le Parc naturel régional du Vercors pour la 4e édition. Et pour en discuter, j'ai le plaisir d'accueillir Aurélie Gachon. Bonjour Aurélie.
4: Bonjour Charlène.
3: Alors, tu es déjà venue plusieurs fois à notre micro. Tu es chargée de mission valorisation des productions auprès du Parc naturel dans le service agriculture et forêt. Et donc, c'est toi qui chapeaute cet événement. Donc, comme je disais, c'est la 4e édition et cette année, ça va se dérouler du 25 avril au 4 octobre. Alors pour commencer, est-ce que tu pourrais nous présenter ce que c'est que À tout bout de champ ?
4: Alors À tout bout de champ, c'est un concept qui est né en 2020, quand on était en période de Covid, et que malheureusement, on n'a pas pu faire la fête du bleu. Les agriculteurs étaient quand même très attachés à pouvoir aller à la rencontre du public. Donc on a fait cette petite programmation de manière très, on va dire, privative au départ, dans le sens, vous venez à la ferme, vous vivez un moment VIP avec nos agriculteurs. Et puis, ben, ça a pris. Donc, on a souhaité continuer. Donc, on l'a réitéré en 2021. On était toujours dans un contexte un petit peu contraint sanitairement. Et puis après, ben, les agriculteurs se sont dit, ben, la fête du bleu a repris. Mais la fête du bleu a repris sous une forme différente, c'est-à-dire qu'elle est souvent plutôt mise en avant maintenant un an sur deux. Donc, l'année où il n'y a pas de fête du bleu, on veut faire À tout bout de champ parce qu'on veut toujours aller à la rencontre de notre visiteur, pouvoir parler de notre métier, de nos savoir-faire, lui présenter ce qu'on fait au le jour, et répondre à ses questions. Parce qu'en fait, il y a énormément de questions, le pourquoi tu fais ça. On regarde beaucoup les agriculteurs hein, dans le monde actuel. Et bah, c'est expliquer, tout simplement. Sensibiliser, expliquer. Et puis, l'humain, c'est...

0: De productions différentes. C'est vrai que dans le Vercors, dans le Royan, on a une grande diversité de productions agricoles. Est-ce que tu peux me parler de cette diversité? Quel type de ferme on va pouvoir rencontrer?
1: Alors cette année, en plus, on a la chance d'être sur quasi tous les territoires du parc seront représentés avec un à deux événements par territoire. Donc ça, c'est aussi très plaisant parce que ce que tu disais, Charlène, c'est qu'on a une très grosse diversité d'agriculture. On va dire tout simplement, de par les influences climatiques et les différents types de sols, on a ça qui se présente à nous. Et du coup, on va pouvoir aller, on va dire, des productions végétales en allant aux productions animales, chemin faisant, tout au long de l'année. Et de vraiment voir, en termes de saisonnalité, ce qui s'exprime et de pourquoi l'agriculteur travaille comme ça. Parce que derrière, à tout bout de champ, c'est aussi tout ça, c'est la reconnaissance d'un métier. L'agriculteur, il nourrit. Donc, c'est aussi à travers ça qu'on veut échanger avec le visiteur. Et tu l'as dit, visiteur, habitant, local, curieux, touriste, de passage, tout le monde est le bienvenu. Et ce sont tous des événements grand public, familial. Donc, c'est vraiment aussi ça qui est important. Et je le précise, ce sont des événements gratuits. La seule, on va dire, contrepartie financière qu'il peut y avoir, c'est quand il y a un repas ou un goûter d'organiser. Où là, vous le verrez quand vous irez sur les différents événements. Il y aura tous les liens qui vont bien pour s'inscrire si besoin.
0: Et comme tu le disais, donc il y a cette diversité. Donc on va du maraîchage, de la production végétale à l'élevage. Et c'est aussi découvrir les histoires d'un territoire, les histoires agricoles et voire paysannes. C'est vrai qu'on pense souvent à l'élevage si on parle du plateau du Vercors. Mais avec des habitants qui découvrent aussi d'autres productions végétales. Il y a aussi d'autres métiers qui s'installent sur le plateau du Vercors. Alors effectivement, on parle beaucoup du climat qui se transforme. Ces métiers aussi, ils évoluent au fil du temps. Et on voit arriver des petites pépinières du maraîchage sur le plateau du Vercors, ce qui est pas toujours évident. Et du coup, ça, c'est quelque chose qui est assez chouette de le découvrir, en fait, aujourd'hui. C'est quoi l'agriculture d'aujourd'hui? Mais c'est aussi un témoin de ce qui se passait avant, quoi.
1: Tout à fait. Et cette année, en fait, ce qui est aussi très particulier, et on s'en est aperçu en travaillant l'organisation, c'est que sur les 10 fermes, on a quand même 8 chefs d'exploitation féminines qui sont à la tête de ces fermes. Et comme tu le dis, dans toutes ces fermes, elles sont toutes conscientes, en fait, de cette adaptation nécessaire au changement climatique. Je pense que c'est dans le fil des discussions, c'est ce qui va revenir. Mais aussi, c'est montrer le geste métier qui est derrière. Si on commence à parler des différents événements, le premier événement sera le 25 avril. On sera à Saint-André-en-Royans, chez Claire, qui a une toute petite exploitation de brebis, où elle fait tout à la main, en fait, de la traite jusqu'à la fabrication du fromage, bien sûr. Mais elle va vous emmener aussi à la découverte de tout ce qui est en rapport avec la laine, puisqu'elle tond elle-même, mais à la main, pas à la machine. Et on va voir comment tout ça chemine, en fait, on va dire, du pré jusqu'à l'habillement, puisqu'on est sur du feutrage, du cardage et autres. Et aussi tous les outils, en fait, qui permettent d'avoir cette vision de ce travail qui, en fait, n'a pas beaucoup changé depuis des siècles, a juste évolué, on va dire, mécaniquement, mais n'a pas changé. Et on a la chance de pouvoir aussi, sur cette ferme-là, aller à la rencontre du patrimoine via les amis du Vieux Saint-André et aussi via une artiste qui sera présente et qui fera un atelier d'aquarelle. Donc je pense que sur ce premier événement printanier, celui qui va ouvrir le bal, comme on dit, il y a déjà pas mal de choses qui vont pouvoir séduire le visiteur d'une journée.
0: Et comme tu viens de l'annoncer, donc on voit qu'il y a plusieurs types d'activités qui sont proposées durant ces journées-là. Donc évidemment, il y a la découverte de l'exploitation. Donc là, on parlait d'élevage puis de transformation fromagère. Mais il y a aussi des petits événements culturels que vous proposez. Est-ce que tu peux revenir un peu là-dessus sur ce lien que vous avez voulu mettre, lien culture, agriculture, peut-être même pédagogique parfois?
1: Tout à fait. Nous, ce qu'on estime être la plus-value du parc, en fait, dans tout ça, c'est de pouvoir accompagner des agriculteurs qui, aujourd'hui, sont en recherche d'accueillir du public, mais ont besoin d'être aidés et épaulés pour le faire. Donc ça, le parc sait bien le faire, je dirais, puisqu'on accompagne énormément d'acteurs divers dans ces choses.

0: Et aussi, ce qu'on souhaitait mettre à travers tout ça, c'est faire se rencontrer les mondes via le terme agriculture, c'est-à-dire amener des gens à la ferme qui, eux, sont en recherche d'aller voir les animaux, comment on fabrique et autres, mais aussi d'amener d'autres visiteurs à venir sur la ferme via des prestations artistiques, pédagogiques ou culturelles. Et en fait, de se faire rencontrer ces mondes au travers d'un agriculteur qui est là aussi, qui est l'hôte, en fait. Il accueille tout le monde. Et c'est vraiment ce dialogue, en fait, à trois, qu'on attend de voir se développer pour être la plus-value de ces événements. Le parc, bien sûr, amène aussi toute son, on va dire, son expérience et son expertise de communication, parce qu'on va travailler avec les territoires, donc tous nos offices de tourisme qui sont aussi intégrés dans cette démarche et vont faire la promotion des événements. Et puis la ferme en elle-même, parce que ces fermes aussi, en recherche de pouvoir montrer ce qu'elles savent faire, de peut-être... nouveaux visiteurs, nouveaux clients, avoir des idées de développement d'activités autres, pédagogiques, ne serait-ce que ça, pour demain inventer un nouveau futur.
1: Et du coup, il y a plusieurs sensibilités qui vont être développées durant ces événements. On peut rentrer et discuter de l'agriculture, évidemment, en allant dans une étable, une bergerie, sous une serre ou dans un espace de transformation. Mais on peut aussi parler d'agriculture en voyant un spectacle, en faisant une petite visite nature avec un éducateur à l'environnement, peut-être même avec des concerts ou d'autres formes encore qui vont être proposées. Ça, c'est quelque chose, je trouve, qui est assez intéressant de voir qu'en fait... il y a plusieurs médiums qui peuvent permettre de parler d'un même sujet, quoi. Et du coup, là, évidemment, on pense aux publics familiaux, aux enfants, mais voilà, comme tu dis, ça brasse tout un public assez large, quoi.
0: Oui, et en fait, grâce à tous ces médias, en fait, on arrive à toucher tout le monde d'une manière différente. Parce que sur d'autres fermes, on va dire, il y a des fermes comme à la Bicoque, qui est sur Écheville, qui va travailler avec un artiste connu, dont je vais te faire le nom, parce qu'on vous invitera à venir découvrir ce qu'ils sont en train de préparer. Eux-mêmes vont proposer un spectacle. Eux-mêmes, je me dis bien. Voilà, on va aussi aller plus côté sud, vers la Gervanne, découvrir la production viticole au domaine de Pellon, où là aussi, vous allez pouvoir passer une très belle soirée avec un spectacle qui va se faire derrière, et tous les spectacles sont en rapport avec l'agriculture, bien sûr. En septembre, on a une grosse programmation en septembre, hein, pour la rentrée aussi, parce que on trouve que c'est important et puis ça s'y prête bien. Une belle représentation qui aura lieu à la ferme des Roussets à Saint-Jean sur le syndicalisme paysan via la soupe paysanne du groupe Tone. Donc c'est tout ça qu'on amène à voir, et on va s'exporter, je dirais, aux extrémités du territoire, parce que on clôturera la saison avec Oga, en fait, dans les contreforts, enfin les Piémonts, et où là on sera en plus à montrer une de nos races patrimoniales, qui est la poule grise, via Magali, qui a déployé un élevage de poules pondeuses. Et c'est assez, on va dire, intéressant de voir comment elle arrive à faire tout ça elle-même, parce qu'en fait tous ces gens, pour beaucoup, sont issus d'une reconversion professionnelle.
2: Aurélie Gachon, donc la chargée de mission du parc naturel régional du Vercors, qui nous parlait donc de cet événement à tout bout de champ qui est organisé par le parc naturel régional du Vercors pour découvrir donc les fermes du Vercors. Et on vous diffusait donc cet extrait notamment pour vous rappeler que la ferme de la Grand-Mèche à Lens-en-Vercors ouvrira ses portes au public donc ce mercredi 29 juillet dans le cadre de cet événement. N'hésitez pas donc à aller la découvrir mercredi. Et on va passer tout de suite à l'agenda du territoire. Ce magazine estival est réalisé en collaboration avec nos partenaires.
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10: une sélection non exhaustive de sorties sur le territoire du Royan-Vercors concoctée par la rédaction. Et on commence tout de suite cet agenda du lundi 27 juillet par vous proposer une sortie ce soir, donc ce lundi lors du petit marché de Saint-Agnan. Saint-Agnan en Vercors, un petit marché qui a lieu tous les lundis soirs entre le mois de juin et le mois de septembre et qui vous propose aussi donc une programmation de spectacles, de concerts. Et ce lundi, donc vous avez rendez-vous pour le marché à partir de 17h et puis le concert aura lieu à 18h. Il s'agit ce soir de Pépéli, c'est-à-dire du rock à texte engagé. Vous avez la possibilité également de manger sur place au bar La Tangente lors de ce petit marché. Et un food truck sera également présent. À noter que le concert sera à prix libre donc pour rémunérer les artistes. Voilà, ça a lieu donc sur la place de l'église pour ce petit marché de Saint-Agnan, donc suivi de ce concert de Pépéli. On va maintenant s'intéresser au Festival des Chapelles qui est en cours sur le territoire du Royan-Vercors. C'est la 19e édition cette année du Festival des Chapelles Royan-Vercors et ça a lieu donc jusqu'au 30 juillet. On a un rendez-vous là ce mardi 28 juillet à 20h30 à Saint-Agnan-en-Vercors, également dans l'église. Il s'agit de l'Europe romantique, c'est-à-dire un duo de guitare MFA. Et on va écouter tout de suite Fabrice Ferrez, qui est le directeur artistique de l'association Les Yeux Fertiles, qui organise ce festival et qui va donc nous présenter ce rendez-vous.
5: Le 28 juillet, on reçoit un super duo de guitare. Ils sont installés à Toulon tous les deux. Ils ont fait tous les deux le Conservatoire de Paris en guitare il y a déjà près d'une dizaine d'années. C'est compliqué de rentrer dans l'école des établissements d'enseignement supérieur en guitare classique parce qu'il n'y a pas de conservatoire supérieur, pas de classe de guitare à Lyon. Donc, tous les guitaristes qui sont extrêmement nombreux se bagarrent pour pouvoir rentrer à Paris. Et quand on a fait Paris, ça veut dire quand même quelque chose. C'est un couple à la ville et à la scène, Margot et Florent à Lyon, et ils ont des origines dans la Drôme. Donc ça faisait un certain nombre d'années que j'avais envie de les faire venir. Voilà. Ils vont jouer de la musique espagnole, évidemment, Granados, Muxia Albéniz, mais aussi du Clara Schumann, de nouveau du Franck, On retourne en Belgique, et du Mimica. Ils sont hyper virtuoses.
10: Voilà donc pour ce rendez-vous du mardi 28 juillet dans le cadre du Festival des Chapelles Royan-Vercors qui nous était présenté par Fabrice Ferrez, directeur artistique du festival. Et puis un autre rendez-vous cette semaine également, toujours dans le cadre de ce festival, c'est jeudi 30 juillet à 20h30 à Rochechinard dans l'église. Et il s'agit d'une flânerie musicale dans les Balkans, d'un ensemble Calarache, donc avec notamment Agathe Lorca qui est au violon, David Lefebvre à la guitare et au chant, et Xavier Nunez à la contrebasse. Il s'agit d'une clôture en forme de fête dédiée aux plus débridés et nostalgiques des répertoires de la musique populaire. Une clôture donc, puisque ce sera le dernier événement, donc le dernier rendez-vous dans le cadre de ce festival des Chapelles Royan-Vercors. Et puis dans un tout autre style, eh bien on vous annonce également qu'il y aura donc un rendez-vous à Saint-Agnan cette semaine pour une célébration à l'hommage des fusillés. Donc c'est ce mardi 28 juillet à partir de 11h. Cette célébration donc à l'hommage des fusillés qui aura lieu d'abord à 11h devant la stèle de la Luire, puis à 11h30 devant la stèle du Pont des Zouls. Un dépôt de gerbes sera fait donc devant chacune de ces stèles. Et donc c'est un événement en accès libre sur le parking. Vous pouvez vous garer donc sur le parking de la Luire si vous souhaitez participer à cette célébration. De la poésie maintenant, mais de la poésie résistante à Vassieux en Vercors. Ça se déroule mardi 28 juillet de 20h à 21h par la compagnie La Fleur d'Ulysse. Cette poésie résistante donne à entendre les mots percutants de quatre poètes résistants. Il s'agit de Louis Aragon, de René Char, de Robert Desnos et de Paul Éluard. Et leurs poèmes évoquent des états extrêmes mais aussi l'exaltation et l'espoir. C'est un événement tout public qui dure environ 50 minutes et ça se passe au musée départemental de la résistance en Vercors, donc à Vassieux-en-Vercors. C'est un événement qui est gratuit, mais la réservation est conseillée au 04 75 48 28 46. Et
2: Et puis on se dirige maintenant du côté du musée de Saint-Antoine, l'Abbaye, pour une grande fête qui est organisée ce week-end. Il s'agit de la fête médiévale, ça a lieu les 1er et 2 août donc à Saint-Antoine. Et on va écouter tout de suite Lucie Gattier qui est chargée de la médiation culturelle au musée, qui va nous présenter cet événement.
16: Comme chaque année, le musée de Saint-Antoine-l'Abbaye s'associe à l'association Saint-Antoine en développement qui porte la fête médiévale de Saint-Antoine. L'entrée à la fête de la médiévale est payante. Et dans ce cadre, le musée de Saint-Antoine-l'Abbaye propose deux événements, les samedis 1er et dimanche 2 août. 1474 dans la rue des Oublis est une animation qui sera en continu de 14h à 20h dans la basse-cour du musée. Il s'agira d'une évocation de la rue au Moyen-Âge, avec ses échoppes, ses métiers disparus et ses pèlerins en route vers Saint-Jacques-de-Compostelle. Les marchands d'oubli, qui sont ces célèbres gaufres médiévales, vous feront goûter leurs recettes les plus savoureuses. Donc rendez-vous de 14h à 20h les samedis 1er et dimanche 2 août dans la basse-cour du musée pour cette animation dans le cadre de la fête médiévale. Cet événement s'inscrit dans le cadre de la saison culturelle au Calhistoire qui est portée par le département de l'Isère. Dans le cadre de la médiévale de Saint-Antoine-l'Abbaye, le musée propose une parade historique le samedi 1er août et le dimanche 2 août à 17h dans la grande cour de l'abbaye. Août 1458, l'abbé bâtisseur est le roi esthète. À la fin du mois d'août 1458, René, justement duc d'Anjou, roi de Jérusalem et de Sicile, fait son entrée solennelle en l'abbaye de Saint-Antoine alors que s'achève la construction de l'église abbatiale. Et le temps d'une fête revivait les grandes heures de l'abbaye de Saint-Antoine à la suite de l'estampie. C'est en partenariat avec le comité de jumelage de Saint-Antoine-l'Abbaye. Ça aura lieu les samedis 1er et dimanche 2 août à 17h pour une durée d'une heure. C'est sans réservation et ça aura lieu dans la grande cour de l'abbaye.
2: Voilà donc pour cet événement, la fête médiévale du musée de Saint-Antoine-l'Abbaye, les 1er et 2 août. Et c'était Lucie Gattier, chargée de la médiation culturelle du musée, qui nous présentait cet événement. Du cinéma maintenant, ce mardi 28 juillet à la Chapelle en Vercors, avec la projection de deux films sur grand écran dans la salle des fêtes de la Chapelle. Alors le premier film, c'est Un jour pousse l'autre, un film de 2014 qui dure environ 50 minutes. Un film sans commentaire qui fait suite à Charles, Édouard ou le temps suspendu, réalisé en 2003. Et donc le réalisateur de ce film, comme pour ses autres portraits, c'est faire oublier la caméra, nous dit-on. On est alors au plus près des personnages. Je vous lis donc le résumé. Dans un petit village situé entre la Matésine et Loisan, dans les Alpes françaises, Charles et Édouard vivent ensemble depuis toujours. Ces deux frères, paysans montagnards célibataires, partagent un quotidien hors du temps, en contact et en accord avec la nature et les animaux. Leur complicité dans cet autre monde est si forte qu'ils s'interrogent. Si l'un d'eux devait disparaître, qu'adviendrait-il de l'autre et de la ferme ? Il s'agit donc d'instants de vie, de morceaux d'humanité que nous offrent ces deux frères. Voilà pour le premier film qui est diffusé. Il sera suivi d'un autre film, Terre de feu, Voyage en bleu, d'une durée de 18 minutes donc seulement. Au bout de l'Amérique du Sud, la Terre de feu et le canal Beagle au pied de la cordillère Darwin. C'est un voyage qui est raconté à Christina Calderon, la dernière descendante de ce peuple Yagan qui a vécu 7000 ans dans ce bout du monde. Un voyage artistique au milieu des glaces où la couleur bleue, celle de ces glaces millénaires, pourrait bien disparaître. C'est donc, je vous rappelle, les informations pratiques ce mardi 28 juillet à la Chapelle en Vercors. Et donc vous avez rendez-vous pour ces deux films à partir de 21h. Enfin, un autre rendez-vous, cette fois-ci un rendez-vous du mercredi pour clôturer cet agenda. Il s'agit des mercredis sur place qui ont lieu à Saint-Jean-en-Royans, donc tout l'été. Là, donc, on vous donne rendez-vous à partir de 21h pour le collectif Evolve. Porté par 4 artistes à l'interprétation intense, ce spectacle est un cri de rage, nous dit-on, un cri du cœur. Il explore et questionne les notions d'identité, de rapport à l'autre et d'acceptation de soi. Rendez-vous Place de la Liberté, donc à Saint-Jean, pour ce rendez-vous gratuit des mercredis sur place. Et on clôture ainsi notre sélection agenda du lundi 27 juillet. Nous vous proposons maintenant de vous intéresser à l'un des partenaires de ce magazine estival qui a lieu tout l'été. Il s'agit du musée de la préhistoire à Vassieux en Vercors. Le musée de la préhistoire qui fait peau neuve, donc avec un nouveau parcours de visite entièrement repensé et de nouvelles collections à découvrir donc depuis ce printemps. Il s'agit donc pour l'instant de la deuxième tranche de la refonte muséographique qui a été engagée dès l'année 2022 avec au programme de nouveaux contenus, une scénographie renouvelée et encore plus d'interactivité pour que la préhistoire parle à tous les publics. Pour plus de détails, nous avons rencontré Loïc Mathieu qui est médiateur culturel et assistant de conservation au musée. On écoute.
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18: Oui, donc c'est la phase 2 de la refonte muséographique. Donc c'est une refonte partielle, mais qui a quand même énormément changé la physionomie de la visite du musée. Le fil rouge de cette exposition, c'est le silex et ses usages durant différentes périodes de la préhistoire. Et on va aborder différentes techniques et méthodes de taille du silex par les différents groupes humains qui se sont succédés dans le Vercors pendant la préhistoire. Alors, elle commence à peu près il y a 50 000 ans par les groupes néandertaliens qui parcourent le Vercors. Et puis, ici, on est dans un musée de site du néolithique final. Donc, on est il y a à peu près 4 500 ans. Et des tailleurs de grandes lames de silex sont venus à Vassieux, tout simplement parce qu'ils ont trouvé ici la matière première disponible pour leur production. Et le site a été préservé puisqu'on a construit les murs du musée autour de ce site archéologique.
1: Ouais, c'est un musée qui est assez incroyable, déjà pour cette première caractéristique et puis aussi pour son implantation. Là, on est donc dans la salle de l'exposition à l'étage. On a une vue sur le Grand Vémont, la belle forêt de hêtres juste en dessous. C'est assez lumineux. Et donc, cette nouvelle muséo, il y a pas mal de couleurs aussi. Il y a des volumes, il y a des vitrines, il y a des objets, il y a des vidéos. Est-ce que tu peux nous présenter un peu le rôle de cette nouvelle muséo et comment elle a été construite?
18: Oui, alors on a différents dispositifs en fait qui construisent ce parcours. Alors un parcours qui aborde quand même une chronologie, mais qui ne laisse pas une place énorme à la chronologie en préhistoire. Mais par contre, pour chaque période, pour chaque saison, on a différents dispositifs comme un diorama pour pouvoir envisager peut-être le paysage à des périodes climatiques différentes, un objet phare qui va mettre un peu en avant une production à un moment donné par les humanités préhistoriques. Toujours des explications sur les humanités ou les groupes humains qui sont responsables de ces passages-là, qui ont commis ces passages-là. Et puis, deux vitrines qui, bien souvent, sur chaque période, on a gardé deux à trois vitrines qui évoquent les sites archéologiques qui ont été mis au jour en Vercors, ces différentes industries. Grande nouveauté cette année, puisqu'on a, du fait qu'on aborde le silex et la taille du silex à ces différentes périodes, nous avons réalisé au musée, avec la participation de Jacques Pellegrin, qui est un préhistorien, professeur émérite en préhistoire, qui a bien voulu venir faire des petits films qui expliquent en fait aux visiteurs les différentes tailles de silex. Donc que ce soit ici, puisque là on est dans ce paléolithique moyen, la saison 1 maintenant de la muséographie, une taille d'un éclat qu'on appelle le Valois, en quelques minutes. Hein, puisque c'est quand même des condensés de films, hein, on voit pas toute la durée du film. Chaque film qui a été réalisé dure à peu près 3 à 4 minutes, va montrer un peu les intentions, les gestes des tailleurs. Et puis ce que l'on voit être taillé dans le film, chaque film va se terminer par un usage d'un des outils fabriqués. On va vraiment voir la mise en application de ces outils-là. Et puis, on retrouvera également l'outil qui a été taillé dans le film, qui est devenu, dans la muséographie, un objet à toucher, donc aussi un nouveau dispositif dans la médiation. puisque les visiteurs vont pouvoir, du bout du doigt, toucher les outils qui ont permis de tailler, notamment ici, cet éclat levallois. Et ils retrouveront également l'éclat levallois à toucher.
17: C'était un extrait de la visite sonore de la nouvelle muséographie du Musée de la Préhistoire du Vercors à Vassieux. 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
10: Voilà donc pour ce premier épisode donc qui vous présente la nouvelle muséographie au musée de la préhistoire de Vassieux en Vercors. On écoutait Loïc Mathieu qui est médiateur culturel et assistant de conservation au musée. Et n'hésitez pas donc pour en savoir plus à écouter l'intégralité de cette interview sur notre site internet radioroyant.fr. Et on vous propose maintenant un autre focus sur un autre de nos partenaires donc de ce magazine estival cette année et depuis de nombreuses années. Il s'agit de la Maison Musée de Rochechinard. Et on vous propose tout de suite un premier épisode de la visite de cette Maison Musée en compagnie de Jean-Daniel Laforêt qui est président de l'association. On écoute.
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20: Et on commencera pas par la cuisine, mais dans la chambre. Alors juste, je rappelle que la maison-musée, en fait, est installée dans un ancien presbytère et que l'association a voulu recréer ce qu'étaient les grands espaces de vie d'une maison rurale dans le Royan à la fin du 19e siècle jusqu'aux années 1920. Donc, nous sommes dans la chambre. Nous appelons, lors de la visite guidée qui est faite durant l'été, il y a effectivement une clarification, une explication, une narration des différents objets, des différents temps de vie qu'il pouvait y avoir dans cette chambre. Je dis bien une chambre parce qu'effectivement, c'était la chambre du curé de Rochechinard. Et chose très émotionnelle, je dirais, c'est que le lit qui vous est présenté est le lit dans lequel monsieur le curé de Rochechinard se reposait. L'association a détourné cette chambre de monsieur le curé en la chambre, comme je disais, lambda, et qui la chambre était quand même un lieu important où se retrouvait non seulement le lit, mais pour être un peu écarté du reste de la vie qu'il pouvait y avoir dans cette pièce, il y avait des rideaux donc qui faisaient comme des parcloses et qui enfermer le lit à l'intérieur de la pièce, donc rideau tiré. Il y avait d'autres occupations qui pouvaient se faire, tout comme effectivement venir prier, parce que effectivement à cette époque-là, la religion était très prégnante, et vous trouverez un prie-dieu, alors qu'il n'était pas, je présume, le prie-dieu que l'on retrouve dans les maisons du Royan, mais c'est un prie-dieu un peu de belle facture, donc de belle maison neuve. Il y a également une petite armoire. Et cette petite armoire, c'est très amusant. Elle est à la droite d'une fenêtre. Et cette petite armoire, elle a une histoire. Du moins, on se plaît à dire qu'elle a une histoire. C'est la dot d'une jeune fille du Vercors qui vient épouser un gars du Royan. Et à cette époque-là, on est à la fin du 19e. Il n'y avait pas les routes, les goulets n'existaient pas, les grands ou les petits, c'était des pas. Et donc, on plaît à raconter que cette jeune fille, avec sa famille, descend pour s'installer dans le Royan, et il y a dans la dot cette armoire qui normalement contient aussi tout le linge qui est effectivement ce qu'apporte la future épouse à son mari. Et on descendait de Vercors dans le Royan parce qu'on appelait les pas. Descente, des sentiers. On imagine sur un âne, un baudet, cette armoire posée, parce qu'elle est d'un seul tenant, et le père, le futur marié ou le frère de la mariée sont là, l'un devant, l'un derrière, tenant cette armoire et brinque-ballant sur le sentier. la jeune mariée et la maman sont suivent et avec le linge à la main. Donc voilà une plaisante image qu'on aime à raconter. On trouve également quelque chose d'assez atypique. Ce que nous avons essayé de faire dans un placard mural, qui est, lui, à l'opposé de la fenêtre, nous avons fait comme une sorte de cabinet de curiosité. Et dans ce cabinet de curiosité, vous allez rencontrer un vieil accordéon, vous allez rencontrer des gants de mariage, des souliers de mariage, un abécédaire brodé par une jeune fille. Vous allez retrouver aussi des jeux. Alors des jeux, attention, hein, on n'était pas dans le temps du plastique, on se faisait soi-même ces jeux. Donc en fait, c'est bien souvent des objets en bois qui ont été très certainement tournés un peu plus bas à Saint-Jean-Royan ou à Pont, mais aussi quelque chose qui est très émotionnel également, il y a deux petites et part au champ garder les bêtes, alors très peut-être les chèvres parce que les vaches sont arrivées très tardivement, et avec ce couteau, eh bien, il fait des poupées. Et là, on a un magnifique couple de poupées, l'un avec un peu de brou de noix, alors ça sera plutôt l'une parce qu'on imagine des seins, et l'autre, le garçon. Et en fait, ces poupées, bien, ça nous rappelle tout l'art primitif, et donc il y a un continuum dans l'art qui existe. Alors, je voudrais juste finir. Je vous ai dit que nous étions dans la chambre du curé. Et il y a 3 ans, nous avons eu un magnifique cadeau. Un monsieur est venu à un après-midi, et nous a fait savoir qu'il était l'arrière-arrière-petit-neveu du dernier curé de Roche-Chinard. Et il nous a dit, j'ai un cadeau à vous faire. Eh bien, ce cadeau, aujourd'hui, je suis devant. En fait, le curé a retrouvé sa chambre. Parce que ce monsieur nous a donné une peinture, un portrait de la fin du 19e siècle, et qui est en fait le portrait du dernier curé de Roche-Chinard. La boucle est bouclée, la chambre du curé est occupée par le curé.
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21: Voilà donc pour le premier épisode donc de cette série de podcasts que nous vous proposons à la diffusion donc toute la semaine dans le magazine estival, et que vous pouvez également découvrir bien sûr cette série sur notre site internet radioroyan.fr. Et on s'achemine maintenant vers la fin de ce magazine estival du jour du lundi 27 juillet. C'est le magazine de l'été sur les ondes de Radio Royan-Vercors, et on vous propose donc de parler du Royan-Vercors mais également du sud de Grésivaudan dans ce magazine que vous pouvez retrouver sur notre antenne à 9h, à midi bien sûr, et ensuite à 18h, donc du lundi au vendredi, à la fois sur nos ondes 93 FM mais également sur notre site internet radioroyan.fr. Merci à Patrice pour la réalisation technique de cette émission aujourd'hui, et je vous souhaite à toutes et à tous une très belle journée sur notre territoire et sur les ondes de Radio Royan-Vercors. Ce magazine estival est réalisé en collaboration avec nos partenaires.
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0: La Grande Traversée des Alpes, la GTA, un documentaire sonore à travers les massifs alpins, du Léman à la Méditerranée, à pied avec Laurent Barbier, captation d'une conférence photo avec le club des traqueurs d'images à Saint-Hilaire-du-Rosier. Bonjour Laurent, vous êtes l'auteur de cette conférence que nous allons suivre dans quelques instants, mais en introduction, une mise au point, hein. À l'instar de la photo sur la motivation, les prédispositions, l'organisation autour d'un projet qui n'est pas une mince affaire en regard à l'implication que cela représente. À ce propos, déjà, le défi de cette grande traversée, qu'est-ce qui vous a un petit peu mené à l'accomplir? Vous êtes un peu aussi montagnard quelque part?
1: Oui, exactement, je suis montagnard, donc j'ai un passé déjà de coureur à pied en montagne. Bon, ben, après la carrière se termine au bout de 30 ans de course à pied. Et donc après je suis parti sur autre chose, c'est-à-dire je suis parti sur la marche longue distance. Donc après on regarde un petit peu ce qui se fait en France, sur certaines traversées, certaines boucles. Bon, il y a des choses qui sont à ce que j'ai fait il y a quelques temps déjà, c'est la traversée de, bien sûr, du Vercors. Après, bon, j'ai fait les Écrins, le Queyras, j'en ai fait différents. Puis en plus, comme je travaillais, donc j'avais pas trop le temps, c'est-à-dire ça me prenait une semaine, quoi. Après, c'est vrai qu'avec la retraite, je me suis dit, on va se lancer sur du un peu plus long.
0: Voilà, un grand défi. Et qu'est-ce que cela représente, ce défi de cette grande traversée des Alpes?
1: Ah, pour moi, c'était une expérience extraordinaire à vivre dans sa vie, quoi. Mmh. Je veux dire, c'est fabuleux à vivre. Disons, on est vraiment dedans, complètement, tous les jours. On se lève le matin, on n'a qu'une chose en tête, aller marcher, gravir les sommets, redescendre. C'est fabuleux.
0: On peut donner quelques chiffres pour se donner effectivement une certaine impression de ce que cela peut représenter.
1: Donc représenter, ça représente, disons, entre 620 et 650 kilomètres. J'ai pas fait exactement le calcul pile poil, parce que bon, j'ai fait pas mal de variantes aussi. Je voulais faire certaines choses. Voilà. Après, bon, il y a autour de 40 000 mètres de dénivelé. Je crois que ça fait plus de 10 fois l'Everest, je crois. Mmh. Ça représente ça. Après, bon, c'est un parcours où on franchit beaucoup de cols. C'est 40 cols. Donc, tous les jours, on franchit plusieurs cols, jusqu'à 5 à 6 cols par jour. Voilà. Bon, après, comme je dis, il y a les petits cols et les gros cols. Donc, il y a des cols où on est de nombreuses heures, où il y a beaucoup de dénivelé par jour. C'est... Bon, je m'étais fixé, avant de démarrer, des objectifs. C'est-à-dire, je voulais pas dépasser les 30 km et pas dépasser les 2000 positifs. Voilà. Parce que je savais que, bon, je pouvais enchaîner sur plusieurs jours, ça me posait pas trop de problèmes. Bon, après, c'est quelque chose, au bout de la deuxième semaine, j'étais plutôt entre 35
0: ouais,
1: et 40.
0: Ça se montait un peu dans les tours.
1: 2500, voire un peu plus.
0: Alors, pour parler organisation, mes côtés aussi, Cécile, on va vous poser quelques questions en ce qui concerne déjà l'étincelle qui a nourri cette aventure. C'est quelque chose qui, tout doucement, s'est un petit peu formé.
1: Bon, ça fait déjà quelques temps. Puis une fois qu'on a la tête, on sait qu'on va le faire. Là, on s'y prépare. Disons, on regarde au maximum de choses. On prend pas mal d'informations. On lit certaines... Bon, j'ai un livre de référence, hein, qui est de Suscite Inhérence, qui est un topo guide, que j'ai lu notamment avant de partir, mais que j'ai lu aussi, surtout, quand j'ai fini. Parce que pour me rappeler tout ce que j'ai vécu, et ça correspond très bien à ce que j'ai vécu.
0: Et des aventures aussi, d'autre part, que vous avez pu lire, qui vous ont donné envie de faire le pas?
1: Oui, bien sûr, il y a toujours... moi, j'ai toujours quelqu'un de... J'ai toujours des gens en référence, c'est-à-dire j'ai toujours Sylvain Tesson, notamment, bon, qui a écrit Les Chemins Noirs, que j'ai lu au cinéma. Bon, je préférais le livre. Il a participé au film La Panthère des Neiges avec un photographe très connu en France qui s'appelle Vincent Meunier. Voilà, et c'est quelqu'un qui aime l'aventure. Voilà, sa passion, c'est l'aventure. Et donc lui, il a fait beaucoup de choses à cheval, à pied, énormément.
0: Énormément d'itinérance, hein, ce qui vous a animé. Alors, quel type d'itinérance, puisque marcher en montagne, ça peut être vraiment différents cas de figure?
1: Oui, tout à fait. Donc moi, c'est vraiment marcher seul, c'est-à-dire c'est vraiment être libre. C'est-à-dire on n'a pas de contraintes. On sait où on part, on ne sait pas quand on va s'arrêter. Personne ne vient vous influencer, justement, c'est mon expérience que j'ai eue. Le troisième jour, donc, j'ai marché avec une personne, et c'est vrai que je me suis aperçu que ça a influencé dans mes choix. Mmh. Voilà. Donc, des choix d'itinéraire, des choix de la vitesse où on marche, la cadence, quand on s'arrête, voilà. Donc on en avait discuté parce qu'on s'entendait très bien avec la personne que j'ai rencontrée. Et c'est vrai que lui, c'était pareil, il marchait seul. Mais ça influence toujours, dès qu'on est deux, ça, on a des influences. Et que moi, vraiment, c'était, je voulais vivre pleinement, faire mes choix. Des fois, ils étaient bons, des fois, ben, très mauvais, hein, mais bon, ça fait partie, on le sait dès le départ, donc bon, on assume totalement. Voilà, mais c'est ce qui est très intéressant de marcher seul.
0: Alors, vous côtoyez aussi, lors des chemins, des marcheurs très, très chargés, ça n'avait pas l'air d'être spécialement votre cas.
1: Oui, tout à fait. Donc, moi, je suis parti. Donc, ce qu'on appelle le poids de base. Alors, le poids de base, c'est un poids sans le l'eau, qui est en fait tout ce qui est consommable, sans l'eau et la nourriture. Donc, je suis parti à 4,5 kg. Justement, après cette expérience, j'ai changé certains items, ce qu'on appelle, et ben, je suis reparti en Beldon début septembre, et là, je suis parti, j'avais 3,5 kg.
0: Peu de choses dans le sac à dos, Cécile.
2: Oui, c'est surprenant. Qu'est-ce que tu avais, du coup, en termes de préparation de repas, par exemple, ou de vêtements? Comment tu gères ces choses-là?
1: Pour moi, j'ai l'habitude, j'aime bien avoir des certitudes. C'est-à-dire qu'au niveau des vêtements, bah, je suis parti avec des affaires pour marcher, voilà, qui m'ont fait les 18 jours. Après, des affaires pour dormir, c'est-à-dire c'est des affaires propres, qu'on se sert que le soir. Qu'un bivouac, c'est-à-dire il y a toujours deux parties, c'est-à-dire une partie qui est dynamique et une partie qui est statique. C'est-à-dire tout ce qui est dynamique, on marche avec des affaires, et tout ce qui est statique, on a d'autres affaires. Donc en fait, quand on a deux jeux, hein, voilà, plus après des affaires de pluie, parce que bon, on sait qu'on va rencontrer du vent, de la pluie, bon, ça fait partie du jeu. Donc là, il faut vraiment bien connaître son matériel. Et surtout au niveau de, en plus du matériel, il faut bien l'organiser dans son sac à dos. Quand il pleut, ben, on va pas le chercher au fond du sac. Voilà, donc il faut que ça soit à portée de main. Voilà, ben ça c'est une question d'habitude. Moi j'adore mon matériel, bon j'ai quelques marques. Après notamment, ben, ça influence le choix de mes proches aussi, parce que bon, on a tous, dans ma famille, on a tous la même paire de chaussures, notamment. Puis les vêtements de pluie, tout ça, je trouve que ça a été très efficace.
0: 4 kilos pour tout ça, le vêtement chaud, etc.
1: Oui, oui. Donc, en fait, quand on part avec, comme je dis, il y a deux choses. Quand on marche, il y a l'essentiel, et après le confort. Donc, le confort, on l'oublie, on le laisse à la maison, et on part qu'avec l'essentiel. Donc, pour ce qui est tout ce qui est lessive, tout ça, moi, je suis l'adepte de la lessive sèche. C'est-à-dire que le soir, ça sert à pas grand-chose de faire de la lessive parce qu'en fin de compte, ça sèche pas la nuit. Mmh. Donc, en fin de compte, vous faites que la dernière opération, vous faites que le séchage. Et de temps en temps, on fait la lessive. Bah, quand on va ou à une nuit à l'hôtel, ou là, j'ai dormi chez mon frère. Donc, bah, ça permet de faire la lessive. Voilà. Donc, il faut avoir des vêtements totalement adaptés. C'est-à-dire que moi, je suis adepte de la laine de mérino, voilà, qui est antibactérien, qui a pas d'odeur. Puis de toute façon, à un moment, quand on marche, au bout du deuxième jour, comme je dis, on a tous la même odeur. C'est-à-dire, on a l'odeur de l'humain.
2: Voilà. Pour la gestion des repas, comment ça se passe?
1: Donc, la gestion des repas n'est pas du tout comme une personne qui est sédentaire. C'est-à-dire que, par exemple, ben moi, je commence le matin, c'est-à-dire que j'ai pas de repas fixe. C'est-à-dire, le matin, j'aime pas trop déjeuner parce qu'il fait souvent froid, humide. Mmh. Je préfère démarrer à jeun, quitte à, parce que bon, le matin, j'ai surtout des barres de céréales, avant toute chose, qui est facile à trouver dans des villages, ou même dans des petites épiceries. C'est facile à trouver. Et ce qui me permet donc de manger tout en marchant. Alors, des fois, je m'arrête dans un refuge, où là, par exemple, une journée, je me suis retrouvé un matin à trouver une boulangerie, un café.
0: Tout ce qui concerne, on commençait à parler de repas, mais également l'eau.
1: Donc, l'eau, c'est la partie un peu le plus compliqué à gérer, disons, avec le recul, donc mon expérience. C'est-à-dire qu'on part, il faut gérer son eau. Moi, je pars avec très peu de contenants. C'est-à-dire, j'ai deux flasques, ce qu'on appelle des gourdes flasques, qui sont devant, parce que ça me permet de regarder, en fin de compte, ce que je consomme en eau. Donc, je sais à peu près combien je consomme en eau par heure. Puis tout dépend, après le matin, ben, on boit moins que l'après-midi, c'est plus facile à recharger. Et surtout, ce qui est très important, c'est d'avoir un filtre à eau. Parce que justement, c'est l'un des gros dangers, disons, c'est de choper un virus, une bactérie, avec de l'eau en montagne. Vous ne savez pas en amont ce qu'il y a eu, s'il y a eu une bête crevée, voilà, s'il y a des bactéries, on ne peut pas le voir, ni le virus. Donc il faut absolument filtrer l'eau, ce qui est très important. Filtrer l'eau, et après il y a deux choses, justement, au niveau du deuxième jour, j'ai rencontré des jeunes qui avaient peu d'expérience, et justement, c'était leur gros problème de la gestion d'eau, parce que, notamment, ils utilisaient ce qu'on appelle une poche à eau, qui est dans l'eau, donc on ne voit pas ce qu'on consomme en eau. Donc ils se retrouvaient, il y a des moments à sec, ou alors à des moments portaient énormément d'eau. Puis après, je leur ai expliqué qu'il faut faire très attention en montagne, c'est-à-dire qu'on ne boit jamais de l'eau froide. Quand on arrive à, par exemple, à un point d'eau, un bassin, n'importe quoi, on ne boit jamais l'eau du bassin. On vide d'abord ses flasques, on boit l'eau qui est chaude, et après on remplit d'eau froide ses flasques, mais on ne boit pas l'eau froide. Pour être malade, il n'y a rien de mieux que de boire de l'eau glacée, parce que notre corps, il est en température. Et bon, si
3: vous voulez, à quelques degrés sur ton montagne.
1: Voilà, donc ça, c'est un des gros risques, et ça, ils ne savaient pas du tout. Et c'est vrai que quand on arrive, on vide, même s'il reste un litre, on vide complètement son eau et on la remplit, mais on ne boit pas tout de suite.
3: Mais il fallait repérer quand même des sources au préalable, savoir un petit peu quand est-ce qu'on pourrait trouver de l'eau.
1: Oui, tout à fait. Donc là, disons, on a l'habitude, c'est-à-dire qu'on a une application au niveau du téléphone et qui est au niveau des cartes hygiène, et là c'est vrai qu'il y a tout, c'est bien marqué au niveau de, disons, c'est bien marqué. Moi je suis parti fin juin, donc l'eau, c'est pas un très très gros problème. Souvent j'avais que, des fois je partais le matin, j'avais même pas un demi-litre d'eau.
3: Vous étiez confiant?
1: Oui, non, ça m'a jamais inquiété, surtout les Alpes du Nord. Après les Alpes du Sud, c'est un peu plus compliqué. Donc j'ai fait la traversée, notamment à partir du col du Granon jusqu'à Briançon, en passant par les crêtes, où là, il y avait je savais qu'il n'y avait pas d'eau.
3: Parce que quand il y a des kilomètres et des kilomètres de crêtes, il faut être bien muni.
1: Tout à fait, parce que déjà, il n'y a pas d'ombre.
3: En plus.
1: Ça tape énormément. En plus, je suis passé l'après-midi, donc il faisait très chaud. Donc, on sait cette partie-là, il n'y avait pas de source, il fallut bien gérer. Donc, en fait, quand je me calculais dans la descente ce qui me restait en eau par rapport à Briançon, j'avais 1500 mètres de dénivelé en descente. Voilà, et donc je savais qu'il fallait que je prenne tous les 100 mètres une petite gorgée d'eau. C'est-à-dire, on apprend à boire.
3: À économiser
1: l'eau, c'est-à-dire qu'on gère l'eau. On sait à peu près combien on boit de gorgées dans la flasque. J'ai fini avec à zéro.
2: Une dernière question, si tu repars en expédition, est-ce qu'il y a des choses que tu changerais par rapport à ta première expérience?
1: Oui, tout à fait, je changerais certaines choses, notamment, j'ai déjà changé le sac à dos, parce que donc je suis parti avec un sac qui faisait 45 litres, mais qui était déporté, c'est-à-dire qu'il y avait ce qu'on appelle un filet, c'est un dos filet, et ça m'a pas trop plu, parce que c'est-à-dire que ça fait beaucoup de déport dans le dos. Donc je suis parti sur un sac qui est vraiment près du corps, qui n'a pas d'armature, donc qui est bien plus léger parce que c'est un sac qui fait que 400 grammes. Voilà. Mais par contre, après, il y a une façon pour le charger. Donc j'ai regardé sur YouTube, parce que sur YouTube, on
3: trouve tout.
1: On trouve de tout. Voilà, du bon, du très bon et du très mauvais. Voilà, après on trie.
3: On fait la part des choses.
1: On fait la part des choses. Mais c'est vrai que je suis reparti en Belledonne et ça m'a vraiment plu de partir avec un sac à dos qui colle vraiment au corps, même si on a plus de transpiration. Mais ça a des avantages, notamment, je suis tombé deux fois, notamment dans une descente qui était très très très compliquée à gérer. C'était le col le plus haut, le col de Stropia. Donc je me suis demandé si j'allais vraiment descendre de là-dedans, parce que c'était le chemin, c'était hors sentier, c'était un peu compliqué dans les éboulis, ça tenait pas beaucoup, beaucoup de dénivelé. Donc là, je suis tombé, et c'est vrai qu'avec le poids du sac à dos, ça m'entraînait un peu en arrière, donc je suis parti en arrière.
3: Parlons aussi ce qui concerne les cartes, parce qu'avant de partir, on imagine bien toute une série de cartes à suivre, aussi peut-être par le portable, des applications qui peuvent être facilitantes.
1: On part avec aucun livre, donc disons,
3: ça a fait gagner du poids de ne pas avoir de carte sur soi.
1: Oui,
3: aussi.
1: Moi j'utilise une application, donc depuis que je marche, ça fait la deuxième que j'utilise, donc j'ai changé. J'en ai une qui je trouve qui est vraiment très très bien, qui est adaptée, voilà, que j'ai l'habitude de partir avec. Notamment, bon, t'as dedans il y a le GPS, c'est-à-dire cette géocalise. Mmh. Ça te permet de télécharger les cartes aussi, parce que ce qui est important, c'est que t'es souvent hors réseau. Donc, il faut bien télécharger tes cartes à l'avance.
3: D'accord. On peut se repérer avec le GPS, même si on est hors réseau,
1: oui,
3: et qu'il y a
1: oui,
3: la carte.
1: Tout à fait. Si tu télécharges la carte, oui. Et notamment aussi, je fais des tracés. C'est-à-dire que quand je fais des variantes, ben, je fais mes propres tracés. Et donc, le tracé, en fin de compte, ça me permet de, c'est un outil de navigation. Ça a très, très bien fonctionné. Il suffit que d'avoir de la batterie dans son téléphone et que le téléphone marche. Voilà. C'est un peu le cordon ombilical, hein. C'est-à-dire que on part jamais avec des cartes papier parce que vous te faudrait au moins 10 kilos de
3: cartes. Oui, parce que ça représenterait un nombre de cartes hygiène impressionnant, ça.
1: Ah oui.
3: Tous ces massifs à traverser.
1: Ah, totalement. Et ouais. Surtout là, vraiment, c'est fabuleux. Disons, ces applications, ouais. C'est vraiment extraordinaire. Ça te géocalise au mat près. Quand tu hésites. Là, tu te dis, est-ce que je suis perdu? Est-ce que je suis sur le bon chemin? Tac, tu regardes vite fait ton téléphone, ça te prend 2 secondes, et ça t'évite de... Parce qu'il n'y a rien de plus ralent que de rater un chemin, parce qu'on a vite fait de rater les chemins, hein. Et après de se retrouver pas sur le bon, il faut remonter. Alors ça, c'est vraiment... C'est rageant,
3: oui, c'est rageant.
1: Ça fait partie du folklore.
3: Oui, et d'autres choses aussi rageantes, nous allons le découvrir au cours de ce documentaire. Hein, beaucoup d'aventures humaines, de marches aussi, bien des fois des petits soucis. Hein, c'est ce qui compose cette marche du Léman à la Méditerranée. C'est le fameux GERS, hein, que nous allons découvrir à travers votre conférence, Laurent, qui justement fait déjà le topo entre les Alpes du Nord, les Alpes du Sud. Et ensuite, c'est parti. À tout à l'heure après le documentaire.

C'est une traversée qui est à pied, donc qui utilise donc l'itinéraire du GR5, une partie du GR5. Parce que le GR5 part de Hollande jusqu'à Nice. Voilà. Donc moi, j'ai fait en fin de compte toute la partie des Alpes françaises, disons françaises. C'est-à-dire, j'ai traversé trois pays, la France, la Suisse et l'Italie. Donc je suis parti le 23 juin. Pourquoi le 23 juin? Parce que bon, il faut déjà qu'on puisse passer au niveau des cols, parce qu'il y a beaucoup d'enneigement. Voilà, d'ailleurs, il y a un col, j'ai pas pu passer, il y a beaucoup trop de neige et c'est beaucoup trop dangereux. Voilà, et ce qui permet aussi d'avoir moins de problèmes au niveau de l'eau, parce que l'eau est un problème en montagne quand même. Disons niveau préparation, il y a un site sur internet qui s'appelle La Grande Traversée des Alpes. Au-dessus, il y a beaucoup d'infos, hein, tout ce qui est itinéraire, hébergement, séjour. Le 23 juin, donc, je suis parti au matin. Donc, l'aventure a commencé très tôt le matin, notamment avec la SNCF. Parce que, bon, je suis arrivé à Saint-Marcelin, il n'y avait plus de train. la veille, il y a eu des orages. Donc, c'était une grande expédition. J'ai pris le train qui était après. Donc, je suis monté avec mon épouse qui corrigeait à Grenoble. Je me suis dit, je vais jusqu'à Gières. Puis après, il y a eu un train un peu plus loin. Après, ça s'est arrêté, j'ai pris un quart, un autre train. Puis, en fin de compte, je suis arrivé quand même à Saint-Gingolf, qui est le départ, à 4h de l'après-midi, partant à 7h du matin. Bon, j'avais que 4h de retard, donc j'étais content parce que je dis, si j'arrive déjà le même jour, ça serait bien. Ça change un peu les plans parce que je voulais aller la première étape jusqu'à... Je voulais aller à Chapelle d'Abondance, c'était raté. Hein. On s'adapte, hein. C'est surtout... En partant seul, on a moins de contraintes. C'est-à-dire que je n'ai pas réservé aucun hébergement, rien du tout. Je suis parti avec mon sac à dos, ma toile de tente, et à l'aventure. Et j'ai prévu aucun hébergement dès le départ. Par contre, j'avais bien sûr regardé l'itinéraire. Puis j'avais surtout une application qui fonctionne assez bien en montagne. Donc, je suis arrivé à 4h de l'après-midi à Saint-Gingolf. Saint-Gingolf, c'est la frontière avec la Suisse. Qui est au niveau du lac Léman. Voilà, donc je suis parti à 4h de l'après-midi. Première partie du tracé, parce que justement, on pourra s'arrêter sur la première partie, si vous avez 2-3 questions, puis après, on fera la deuxième partie des Alpes. Parce que pour moi, les Alpes, il y a deux parties, il y a vraiment les Alpes du Nord et les Alpes du Sud, qui sont complètement différents. Voilà, donc ça vous donne un peu par où on passe, voilà. Le départ, Saint-Gingolf, c'est le plus à droite. Voilà. Après, on va passer un petit peu en Suisse, on descend. En fin de compte, on traverse des massifs. Hein. Donc, on enchaîne les massifs. Au niveau sportif, c'est-à-dire que vous ne faites que passer l'école. Une fois que vous avez fini de monter, vous redescendez. Et après, on remonte. Voilà, toute la journée, on fait ça. Donc, je m'étais fixé la première semaine de ne pas faire plus de 30 km par jour. Et moins de 2000 mètres de dénivelé positif. Bon, ça a été raté. Parce que, troisième jour, j'ai eu des problèmes. Voilà. Donc, je vous fais voir la deuxième partie qui est pour moi les Alpes du Sud. Et là, donc, il y a des variantes à la fin. Au début, je devais partir à Menton. Disons, arriver à Menton. Puis après, chemin faisant, je me suis dit, je vais à Nice. Parce que j'ai un autre projet, en fait, compte, c'est de repartir de Menton et de faire une variante un peu plus sauvage dans les montagnes, parce que j'ai trouvé qu'il y avait des parties qui étaient hyper intéressantes. Or, au niveau de Malgaccé, là, donc j'ai contourné, je suis passé en Italie, je suis revenu par l'Arche. Je ne sais pas si vous voyez Malgaccé. Voilà, à ce niveau-là, donc là, j'ai pris Malgaccé. Et en fait, quand je l'ai fait une boucle ici, tac, tac, je suis revenu à l'Arche. Donc, c'est une petite variante que je voulais absolument faire.

note le départ. Comme ça, on part, on est tout seul, tranquillement. On a le, c'est tout bien marqué au sol. Voilà, donc on est 620 km, on y est. On est prêt à partir, on fait le top départ et on s'en va. Voilà, donc là, on part, on est tout seul et là, on sait ce qui nous attend. Donc la première montée fait 1500 mètres de dénivelé. Hein. On est mis dans l'ambiance tout de suite. Là, il y a 10 mètres de plat, puis après, on attaque la montée. Hein. Donc, moi, comme ça, c'est réglé. Ben, je suis allé jusque au chalet de Bise. Donc ça, c'est la montée au niveau du col de Bise. Voilà, donc on voit le lac Léman, là où je suis parti. En face, il y a Lausanne. Et là, on monte tranquillement. Et là, déjà, on voit que le soleil commence un peu à décliner, puisqu'il y a pas mal de zones d'ombre. Col de Bise, après, on redescend, bien sûr, de l'autre côté. Tac, et on va au fond de la vallée, au chalet de Bise. Et ça, c'est le premier jour. Donc, premier jour, j'ai pu faire que 13 km. Je suis arrivé, c'était 8 heures du soir. Donc, j'ai trouvé vite un emplacement avant qu'il fasse nuit. Hein, parce que le but, c'est de, en fait, quand en montagne, ce qui est compliqué, c'est de trouver un petit endroit plat pour mettre sa toile de tente. Voilà, se faire à manger. Puis après, on va se coucher, puis on repart le lendemain. Surtout, les nuits, elles sont. C'est pas comme dans. Pas comme à la maison. Dirons-nous. Voilà, donc à 4h du matin, il y a eu le réveil avec les vaches. Hein, c'était la traite des vaches. Un paysan qui passait avec son quad et les vaches, avec les grosses cloches, bien sûr. Donc, 4h du matin, tout le monde debout. Disons, j'ai attendu jusqu'au jour. En fin de compte, je me suis fait un petit rythme, c'est-à-dire que dès qu'il faisait jour, je pliais ma toile de tente et je partais. Après, il y a un rythme qui est assez... pour ça, j'aime bien partir seul, parce qu'en fin de compte... Il n'y a pas d'horaire, c'est-à-dire je déjeune pas le matin, je mange en route, et à midi, je m'arrête des fois, ou je m'arrête pas, ou c'est des fois c'est 3h de l'après-midi. Donc il n'y a pas vraiment d'horaire, et ça me convient très bien. Le deuxième jour, alors, en partant le matin, donc j'ai rencontré deux petits jeunes qui étaient en train de déjeuner. On a discuté 2 minutes, parce qu'en fin de compte, c'est un chemin où on rencontre énormément de monde, notamment de jeunes, ce qui m'a beaucoup étonné. Et là, voilà, le matin, donc on fait bien sûr un premier col qui s'appelle le Pal d'Abos. Bon, c'est une petite mise en jambe, il n'y a pas trop de dénivelé. Bon, on rencontre les premiers névés. Un endroit qui est à peu près plat, disons, il y avait 1 kilomètre de plat. Quoi. Et on voit sur la gauche, un peu, il y a des toiles de tente. Donc il y en a qui partent un peu plus tard. Moi, je pars en principe très tôt. Pal d'Abos, et là, on redescend sur la chapelle d'Abondance, qu'on voit ici au fond de la vallée. En face, on voit déjà, là, on va aller. Pour le lendemain, c'est-à-dire qu'on voit la chaîne des Fises. C'est au milieu, c'est le gros bloc un peu rectangulaire. Voilà. Et à gauche, on commence à voir le Mont Blanc. Donc on se dit, dans 2 jours, on sera là-bas. En fait, contre l'horizon, pour moi, c'est 2 jours de marche, à peu près. Je connais à peu près le massif. C'est vrai que la chaîne des Fises, elle est très reconnaissable. Il y a beaucoup de verticalité. Puis après, bon, Mont Blanc, on le reconnaît aussi. Donc là, le matin, il fait froid, en général. Voire très froid. Puis après, ça chauffe vite. C'est pour ça qu'on va vite au soleil. Et j'essaye de déjeuner en général au soleil. Disons, déjeuner, c'est un petit mot. Quoi.

Ici, tout à fait. Je lui ai dit, ben, c'est bien connu qu'on était adolescent. Donc, voilà, donc je lui ai dit mon nom, parce que bon, je lui ai dit, tu ne me reconnaîtras pas, c'est pas possible. Et il me dit, non, mais c'est pas possible. Et ça a été, on est resté à discuter, tout ça. Et même son épouse, elle me dit, vous avez vachement l'accent du Royaume. Voilà, donc on s'est raconté plein de choses. Puis bon, en partant, je lui ai dit, peut-être qu'on se verra dans 45 ans. Parce que ça faisait à peu près 45 ans, je ne l'avais pas vu. Bon, il revient à Saint-Jean, il me dit qu'il revenait à Saint-Jean une fois par an, parce qu'il a encore son frère, qui est ici. Donc là, après, je passe le col, donc on voit bien où on va en face ici, c'est-à-dire qu'on voit le Mont Blanc là, et on va là, et là, on va en Suisse. Dans la descente, j'ai récupéré les deux petits jeunes que j'avais vus le matin. On a marché un petit peu ensemble. Alors, eux, ils marchaient à deux déjà. Puis bon, ils sont plus jeunes, ils vont plus vite, et s'arrêtent plus souvent. Alors, ça fait que on se double constamment. Puis on discutait, puis ils avaient plein de questions à me poser. Parce que bon, ils partaient, eux, un peu. Ils avaient démissionné de leur boulot. Ils n'avaient pas trop d'expérience, donc ils m'ont demandé plein de trucs, tout ça. Ils commençaient à avoir des ampoules et tout. Ça commençait bien. La question des choses simples, c'est-à-dire comment on boit. Parce qu'en montagne, c'est compliqué, de la gestion de l'eau. Voilà. Et après, les ampoules, bien sûr. Ils étaient très amusants, donc on est resté en contact. Et bon, après, j'ai quand même filé parce que je lui ai dit, moi, je file. Je marche pas vite, mais je m'arrête pas souvent. Voilà, parce que bon, je savais qu'il fallait encore que j'aille là, ici. Donc, il y avait encore un peu du chemin.

je suis arrivé le soir au refuge de Chaiserie. Là, on est en Suisse, donc lac de Chaiserie et refuge de Chaiserie. Là, ce qu'on voit ici en haut, c'est en fin de compte, ben, le reflet, c'est les remontées mécaniques, puisque c'est la station des portes du soleil. J'ai dormi, la nuit était assez fraîche et humide, parce que bon, il y a beaucoup d'eau. Qui dit eau et dit humidité, donc le lendemain, bon, faut bien secouer la toile de tente. Et après, on passe la partie en Suisse. Je pense que c'est le jour le plus vilain au niveau des paysages. D'ailleurs, on passe de l'autre côté, c'est le royaume des vaches en Suisse. Je me suis posé la question, en fin de compte, si c'était les vaches qui étaient parquées ou moi. Parce qu'on passe le long des clôtures et je me dis, je ne vais jamais sortir des clôtures. J'envisageais de passer le col qui s'appelle le col de Coux pour entrer en France. On rencontre aussi des gens qui font le chemin, mais à l'envers. Bon, il y en a un qui m'a... Parce qu'on s'échange des informations. Bon, lui était bientôt arrivé, moi je commençais. Et notamment, bon, le lendemain, je savais que je passais au col du Brévin et que c'était le point le plus compliqué de la traversée. Donc j'avais prévu justement de contourner. Lui était passé et il m'a dit qu'il s'est fait la frayeur de sa vie dans la descente. Parce qu'il avait plus qu'un crampon, il en a perdu un. Moi, j'étais parti sans crampon, sans piolet. Mais après, lui, il était parti sans piolet, mais avec deux crampons. Et il en a perdu un dans la Vanoise. Il a pris exactement le même chemin que j'allais passer. Et dans la Vanoise, il y avait énormément d'eau. Il a traversé les torrents avec ses crampons. Des choses à pas faire. Il m'a dit qu'il s'était fait vraiment peur dans la descente. Surtout quand on part dans l'autre sens. Là, c'est-à-dire on fait les montées côté nord et on descend côté sud. Avec, ben, quand on fait l'envers, on monte côté sud et descend côté nord et c'est plus compliqué. Ça, c'est toujours le lac. Bien sûr, on monte à l'ombre. Et le matin, on est souvent à l'ombre et à la fraîche. Il fait bien frais. Donc, c'est rare quand on regarde, en fin de compte, en arrière. On regarde surtout en avant et ses pieds. Et c'est vrai que de temps en temps, pour prendre des photos permet de regarder un petit peu en arrière. Pas souvent, mais un petit peu. C'est un lac... c'est un peu le problème des lacs en montagne. Notamment, maintenant, il est interdit d'aller se baigner dedans. Donc, j'ai toujours trouvé ça, pour moi, un fléau, déjà. Parce que, bon, on amène tous nos problèmes, disons, tous nos cochonneries, surtout il y en a qui mettent des crèmes solaires, des parfums, tout ça, et on se met dans les lacs montagne, et c'est hyper fragile. Donc, quasiment maintenant, tous les lacs en montagne sont interdits, et c'est une très bonne chose. Ça, c'est le deuxième jour. Donc là, il m'est arrivé aussi plein de problèmes. Disons, j'ai eu mes plus gros problèmes. C'est-à-dire, après, il y a un deuxième col qui s'appelle le col de la Gaulaise. Je suis descendu après le col. Et à un moment, bon, je me suis arrêté pour manger. J'ai fait sécher ma toile de tente, comme je fais quasiment tous les jours. Mon duvet, tout ça. Et j'ai sorti mes sardines de ma toile de tente. Et dans les sardines, c'est les piquets qui tiennent la toile de tente. Après, on verra la...

toile de teinte comment elle est montée. Et après, j'ai tout remballé, j'ai fini de manger, je suis reparti. Et d'un coup, je suis arrivé quasiment vers Saint-Moins. Et ça m'a fait tilt dans ma tête. Je dis, mince, mes sardines. Donc là, j'ai regardé dans mon sac. Je dis, c'est bon. Je sais où je les ai oubliées. Mais là, j'étais vraiment très en colère contre moi. Je me suis lancé quelques injures. Puis après, je me suis dit, qu'est-ce que tu fais? Parce qu'il y avait quand même 300 mètres de dénivelé à remonter. Donc, et à redescendre. Donc, je me suis dit, allez, de toute façon, tu n'abandonnes pas et pas le troisième jour. Et je lui ai dit, de toute façon, tu n'as pas le choix, tu remontes. Donc, j'ai pris mon courage. Les gens m'ont vu remonter à l'envers. Dans l'autre sens, ils trouvaient ça bizarre, mais bon. Après, j'ai récupéré mes sardines. C'était un moment de bonheur. Parce que je ne les ai pas trouvées tout de suite. Parce qu'en fait, quand j'ai regardé sur la table, parce qu'il y avait une petite table, donc j'ai regardé sur la table, je ne les trouvais pas. Puis d'un coup, ça m'a fait tilt. J'ai dit, bon. En fait, quand j'ai tiré ma table de teinte, les sardines sont tombées dessous la table. Ouf, je les ai retrouvées. Donc là, j'étais vraiment très, très, très heureux. Mais par contre, bon, ce que je m'étais fixé au départ, les 30 km, ben, c'était raté. Puisque j'ai fait 33 km et 2400 de positifs. Bonne petite journée. Non, mais sur le coup, c'est vrai que je me suis dit, en fin de compte, ça va bien me forger le mental d'entrée. Comme ça, au moins, c'était fait. Et c'est plus à refaire. J'ai trouvé, en fait, compte après un petit endroit. Donc voilà mon petit campement du soir, c'est-à-dire ma petite toile de teinte. Bon, c'est ce que je monte en premier. Hein. Toile de teinte, je gonfle mon matelas, mon kilt et mon sac à dos. Voilà, à peu près tout ce que j'ai dans mon sac à dos. C'est-à-dire, j'ai pas grand-chose. Et j'ai une affaire pour le soir, pour dormir. J'essaie souvent de trouver des chapelles parce que ce qui est intéressant dans les chapelles, en général, l'entrée, c'est plat. Donc j'ai dormi trois fois devant les chapelles. Et on est tranquille, il n'y a pas grand monde qui vous embête là. C'est très bien. Et par contre, juste avant, j'ai rencontré un petit jeune là, qui était dans un chantier là, et qui était avec son fils, coupé du bois un peu. Et après, ils sont venus me voir parce qu'ils m'ont demandé ce que je faisais. Puis, parce que les gens s'intéressent quand même, surtout les jeunes. Beaucoup à ce que vous faites. Et après, il est venu me voir le soir, hein, quand je montais ma toile de teinte avec son fils, parce qu'il était moniteur de ski, puis c'est énormément de montagnes, donc il était très étonné par ma toile de teinte qu'il n'avait jamais vue encore. C'est une toile de teinte qui fait 400 grammes. Oui, elle est transparente, c'est-à-dire, en fait, c'est ce qu'on appelle, c'est pas du nylon, c'est du dynéma comme matière. Donc c'est une matière qui ne prend pas l'eau, mais qui est très transparente. Donc on voit tout à travers, c'est bien, j'aime bien. C'est une monoparoi. Je trouve que c'est très, très grand dedans. Bon, il y en a qui le supportent pas. Ça se monte avec un bâton et des sardines. Donc, qui permettent justement, de fixer toutes les cordelettes. Donc, c'est beau, genre. C'est pour ça que les sardines, c'était obligatoire. Et je dis, pour en racheter, c'est un peu compliqué parce qu'on était dimanche. Donc, parce que là, en fait, quand j'étais passé juste avant à Saint-Moins, qui est horrible comme village, comme tous les villages des Alpes du Nord, c'est que des stations. Et c'est pas très beau, les gens sont pas très accueillants, ils vous regardent de travers, en général, pour eux qui s'arrêtent pas chez moi. Après, je savais qu'on pouvait bivouaquer le long du torrent, mais il faisait tellement du bruit que j'évite de bivouaquer à côté des torrents. Parce que ça fait énormément de bruit. Parce que la nuit, notamment, je dors avec des boules qui essent. Déjà, quand vous marchez, vous avez deux sens qui se développent énormément, c'est-à-dire l'ouïe et l'odorat. J'ai remarqué ça. La nuit, vous entendez des bruits. Tous les animaux qui passent dans le coin, vous les entendez. Il m'est arrivé même une grosse surprise la deuxième nuit que j'ai dormi devant une chapelle. Je suis rentré un peu plus loin. Je suis reparti. Bon, pour le quatrième jour. Bon, c'est pas le quatrième jour parce qu'en fait, quand ça, c'est un autre bivouac, mais dans les Alpes du Sud, qui est complètement différent. Au niveau d'organisation, alors je fais sécher mon t-shirt parce que moi, je suis adepte de la lessive sèche, qui permet le lendemain de repartir tranquillement. C'est pas du tout le même décor. Voilà, c'est deux décors différents. Et on passe dans les gorges du Tim. Bon, je sais pas si ça se prononce comme ça, ou Timès, ou Tim. Voilà. Donc il y a des petites échelles. Bon, c'est assez. Alors ce qui s'est passé, c'est qu'à la sortie, il m'en est arrivé une autre. C'est-à-dire qu'il y avait une déviation, parce que alors, souvent, des fois, sur le GR5, il y a des chemins qui s'éboulent, parce qu'il y a beaucoup d'éboulements. Donc il y avait une déviation. Bon, seul problème, donc la déviation partait à gauche. Donc, je suis bien descendu à gauche, je suis bien regardé. Puis, à un moment, le panneau repartait à gauche.
Et donc, en fait, quand je me suis aperçu que j'allais faire une belle boucle et revenir au point de départ. Donc, en fin de compte, il y avait un petit malin qui avait tourné le panneau. C'est pour ça que c'est très important d'avoir une application de randonnée sur son téléphone. Il faut avoir de la batterie dans le téléphone. C'est très important parce qu'après, j'ai regardé sur mon application qui m'a géolocalisé, j'ai vu que j'étais pas sur le bon chemin. Alors, ça, en fin de compte, ça arrive assez, disons, ça arrive. Ça arrive, ça arrive.

0: Ça, c'est le cascade du Rouget. Donc, c'est en montant au col d'Interne. Donc là, j'ai rencontré quelqu'un. En fin de compte, j'ai rencontré un autre marcheur, un jeune, qu'on va voir en photo plus tard, qui s'appelait Anthony, avec qui on a marché quelques temps. Ouais, il marchait beaucoup plus vite que moi, donc c'était un peu compliqué. Bon, on a marché quand même toute la journée ensemble. On a bivouaqué ensemble. On est allé manger le soir aux Ouches ensemble. Voilà. On a bien discuté, bien sympathisé. C'est quelqu'un de très convivial. Souvent, on rencontre des gens très sympathiques sur le chemin. Il y a ça aussi, c'est vraiment... C'est une ambiance, c'est une bonne ambiance. On rencontre des gens qui savent plein de choses. Voilà, lui était spécialiste dans l'eau de vie. Donc, c'était déjà... On sentait que c'était un bon garçon, comme j'ai dit. Voilà. Je lui ai dit, quand tu viens de me voir, tu sais ce que tu dois amener. Voilà ta mission.
1: Et voyager avec...
0: Et il voyageait avec sa fiole de pastis, oui, tout à fait, exactement. Voilà. Parce qu'il faisait l'apéro, voilà. Non, c'était quelqu'un de vraiment... Il était formateur en poids lourd, de son vrai métier. Mais quelqu'un qui est vraiment, vraiment montagnard. C'est un solide gaillard, comme je dis. Hein. Bon, je le laissais marcher devant, mais bon, c'est intéressant. Voilà, donc un peu comme je suis habillé. Short, chaussures, t-shirt et... On n'apporte pas grand-chose, en fin de compte. Hein. Et plus on prend de l'âge, et moins on apporte de choses. La cascade vue de différents. Là, c'est pareil, il y a toujours les zones d'ombre et les zones de... Alors là, on commence à rencontrer pas mal de monde, hein, parce qu'il y a le Tour des Fils, et on va arriver dans le pays du Mont-Blanc, parce que là, en fin de compte, au niveau des massifs, on a passé le Chablais, et là, maintenant, on est dans le pays du Mont-Blanc, notamment au niveau des Fils. Et là, donc, on voit bien la chaîne des Fils sur la droite, dans l'axe le Mont-Blanc. Donc, on sait quand on y va. On sait que ça va être la journée un peu difficile au niveau de la neige, hein, parce qu'il faut passer les cols qui sont enneigés. Notamment, le premier, le col d'Interne, qui est assez facile. Mais bon, une petite heure dans la neige. Surtout une neige qui est bien, bien ramollie. Et après, avec Anthony, on a dit, on a eu la même réflexion. On a dit, fais pas le Brévent. Donc, on demande au refuge, en général, prendre des informations. Puis, on rencontre des gens, donc, qui nous disent, ce qu'ils ont vécu lors de leur passage et où ils l'ont contourné. Donc, nous, on a préféré le contourner. Surtout, on n'avait pas de crampons, pas de piolet. Donc, c'était beaucoup plus sage que de se retrouver 200 mètres en dessous, crabouillé. Voilà, donc on voit Anthony et voilà, quelqu'un qu'on croise et bon, on discute 5 minutes. C'est très éphémère. Hein. Voilà. Alors, moi, toujours que... Moi, j'en reviens pas, c'est que... Anthony, déjà, était énormément chargé. J'arrivais pas à lever son sac. Il avait une tente énorme. Parce que lui, en fin de compte, il marchait toujours avec quelqu'un. Donc après, il allait marcher avec sa copine, un jour. Après, avec son père. Après, avec un de ses copains. Bah, il les a tous usés. Alors là, ça a été recta. Il les a tous carbonisés. Parce qu'en fin de compte, on n'a fait que de se doubler tout le long, jusqu'au dernier jour. Ils ont un coup me doublé, après je le redoublé. Bon, quand je vois la fille, là, comme ça, parce que moi, je dis toujours, je regarde le niveau des sacs, c'est-à-dire hauteur d'épaule, en dessus des épaules. Pour moi, c'est déjà trop chargé. Et après, en dessus de la tête, là, je dis, là, il faut être quand même être sacrément gaillard pour lever un sac à dos. Surtout, elle devait faire 50 kilos, donc, et le sac devait en faire 25. Bon, on va bien en bout, là-bas, et on voit bien où on va. Au niveau du col, il fallait monter ici. C'est amusant, c'est amusant. C'est pour ça qu'on part aussi fin juin. Là, on voit mieux où on va monter. Hein. Donc, on contourne le lac par la gauche, ici. Donc là, on a eu un petit passage délicat. On n'était pas tout à fait d'accord tous les deux. Parce que le problème, dès qu'on est deux, c'est-à-dire qui est-ce qui dit on passe à droite ou à gauche. Alors, quand il y en a un qui dit à gauche, l'autre, il dit à droite. Donc, on pèse le pour et le contre. Et en fin de compte, j'ai dit, on prend à droite. C'est mieux parce qu'il y avait un bon pont de neige. Et c'est bon pour avoir un petit accident. Et on voit la chaîne des Fils. Donc là, on est complètement, quasiment au col, arrivé au col. Donc au niveau de la lumière des photos, ben, ça éclaire énormément sur la neige, hein, parce que ça brûle énormément. Et on voit un peu les gens là, ici. Donc on monte, tac, tac, tac. Alors, la neige est assez noire, parce que noire, kérosène, comme je dis. Donc là, il y a pas mal de pollution en montagne, c'est un des gros problèmes. Même en altitude, hein, il y a quand même beaucoup de pollution, parce que bon, les avions, tout le kérosène nous retombe sur la tête, hein. Après, on a pris la variante, on a évité le Brévent, parce que le Brévent était beaucoup trop dangereux, et on n'était pas du tout équipé. Puis au refuge, on dit, mais 4 heures de l'après-midi, évitez d'y aller, parce que si vous voulez pas faire une descente de 300 mètres sur les fesses, puis de s'écrabouiller. Donc, en fin de compte, on voit bien les chalets, donc on est passé au chalet, là. Puis après, on a contourné ici, on passait derrière. Donc ça, c'est le Mont Blanc. Hein. On s'en approche petit à petit, et on sait qu'on va passer à droite. Hein. Du Mont Blanc. Voilà, donc hop, le but, ça a été de contourner par la droite. Donc là, on est arrivé le soir aux Ouches. Donc là, ben, on s'est lavé aux Ouches, donc dans les toilettes publiques. Parce que bon, on se lave où on peut. C'est pas où on veut, c'est où on peut. Donc c'était plus ou moins propre. Puis après, on est allé manger et boire une pinte de bière tranquillement. En préparant le lendemain, parce que le lendemain, donc, on a fait une autre variante. C'est-à-dire qu'on voulait pas passer par le col de Vose, parce que c'est pas le plus beau, et on voulait passer par le col du Tricot. Parce que maintenant, il faut que je me rappelle un peu de, je suis passé. Donc, le col du Tricot, c'était bien, bien, bien raide. En face, c'est la vallée de Chamonix. Bon, on commence à avoir quelques bouquetins. En général, tous les jours, on voit des bouquetins. Donc, on passe sur la variante qui était un peu... Il y avait un peu du gaz, quoi, comme on dit. Mais qui était bien aménagé, parce que les chemins, en général, sont très, très bien aménagés. Voilà, donc là, le fameux tramway du Mont-Blanc... Donc actuellement, ils sont en train de faire des travaux. On le traverse et là, on est passé par la variante du Tricot qui était raide et difficile. Voilà, et après, on passe la fameuse passerelle sur la cascade de Buenacé. Donc on a été embêté par le personnage qui était derrière, qui était d'une impolitesse. Là, j'ai fait le balancer par-dessus bord, parce qu'il m'a gonflé. Il est venu nous embêter alors qu'on faisait des photos tranquillement. Et lui, il faisait le malin, il sautait sur les... Voilà, pour épater ses copines qui étaient derrière. Voilà. Bon, qui avait 70 ans, mais bon, c'est pas grave. Voilà, donc on s'est pris en photo là-dessus. Voilà, Anthony, il avait une toile de tente qui était énorme. D'ailleurs, il l'a changée en cours de route. Quand il a récupéré son père, il a changé la toile de tente parce qu'il a un truc énorme derrière le dos, là. D'ailleurs, qui tombait dans les jambes. Donc, il avait un chargement un peu... On était jeunes, donc après ça va venir. Même le short, après il l'a laissé tomber. Après, il avait des ampoules aux pieds, bien sûr, parce qu'il marchait avec des chaussures hautes, donc dit fermentation des pieds. Voilà, donc je vais expliquer ce que c'était la crème NOC. Je fais pas de publicité, je suis pas payé pour, mais ça fait 30 ans que j'utilise. Et ça va très bien pour les pieds, puis pour les échauffements, parce que les élèves avaient des échauffements. Un endroit un peu mal placé. Mais bon, c'est bien amusé, c'était quelqu'un de très joyeux, donc c'est très agréable de marcher avec. Voilà. Bon, après, on a discuté, tout ça, je lui ai dit, de toute façon, moi, que je préfère marcher seul. Moi, je vais à mon rythme, et lui, c'est vrai que ça le ralentissait. Donc là, après, on est monté au col du Tricot. Alors ça, on est dans le tour du Mont Blanc. Alors ça, c'est l'autoroute humaine. Notamment, il y a énormément de groupes étrangers, parce que c'est très renommé de faire le tour du Mont Blanc. Il y a toutes sortes de groupes. D'ailleurs, les guides, ils sont très contents parce qu'ils les encadrent. Donc, il y a beaucoup de groupes des Américains. Là, on a croisé des groupes de Coréens. Et on est monté avec des Hindous. Donc, la première fois. Et ce qui était très amusant, c'est qu'ils chantaient. Donc, c'était très agréable. Puis, en plus, on les a pas doublés parce que ça sert à rien. C'est la peine perdue parce que ils sont en troupeau. C'est impossible de les doubler. Ils prennent des photos toutes les deux secondes. Donc là, on peut les doubler et manger énormément de barres chocolatées. Donc là, c'est pareil, quand ils mangent une barre chocolatée, on doublait. Voilà, donc on a filé, on a récupéré la guide qui était un peu plus haut, on discutait 5 minutes, voilà, qui était très contente de discuter avec nous. C'est lui changer un peu, parce que c'est un peu long. Hein. Ils font ça sur une semaine et ils font coucher dans les refuges. C'est noir de monde dans les refuges, donc à éviter cette période-là. Donc là, après, je suis reparti seul, après le col du Tricot. Et là, donc, c'est chalet de Mirage. Il y avait des jolies fleurs. Voilà, donc on voit un petit glacier sur la gauche, ici. Bon, les glaciers sont en train de disparaître hein, dans les Alpes. Donc autant aller les voir, parce que dans quelques années, il n'y en aura plus. Voilà. Donc là, beaucoup, beaucoup de monde. Énormément de monde. Et là, je suis allé passer au Contamine de Montjoie, qui est après un autre col, qui est de ce côté-là. Tac, on passe et on va au Contamine de Montjoie. Donc là, j'ai fait un petit ravitaillement pour la nourriture, pour partir pour quelques jours. Et je suis remonté jusqu'au refuge de la Balme. Parce que le lendemain, il y avait une grosse montée, une grosse descente. Donc, je préfère attaquer la grosse montée et de faire déjà quelques centaines de dénivelés le soir. Donc là, c'est pareil. Pour trouver de la place sur l'aire de bivouac, ça a été chaud patate. Et il ne restait qu'une place. Et j'ai pu m'installer. Donc, c'était un peu compliqué. Voilà, ça, c'est en montant donc, sur le refuge de la Balme. Il y a pas mal de torrents, de cascades. Il y a pas mal de points de vue aussi. Donc là, j'étais avec des Espagnols, parce qu'il y a beaucoup de trailers aussi qui s'entraînent sur le tour du Mont Blanc. J'étais avec un groupe d'Espagnols. Donc c'est sympathique, on entend un peu toutes sortes de nationalités. C'est très sympa. Énormément de monde. Hein. Et encore, c'était fin juin. Donc j'imagine, en mois de juillet et août. Hein.

0: Le lendemain, donc, on fait le col du Croix du Bonhomme. Donc là, c'est pareil, ça a été de la neige, pas mal de neige, beaucoup de neige. Et là, on rechange de massif. Donc on laisse le Mont Blanc, c'est-à-dire ça, c'est le refuge de la Croix du Bonhomme. Le tour du Mont Blanc, on repart à gauche. Et nous, on va partir sur la droite et on va dans le massif du Beaufortin. C'est un autre massif qui est complètement différent. Disons, chaque massif alpin en France est différent. Il n'y a pas du tout les mêmes montagnes, les chemins ne sont pas les mêmes. Il n'y a rien de pareil. Disons, c'est ce qui est intéressant aussi. Donc là, je me suis arrêté au... Parce que ça, en fait, c'est le plus gros refuge, un des plus gros refuges de France. C'est-à-dire qu'il y a 4 GR qui passent à cet endroit-là, donc il y a énormément de monde. Alors, ils n'avaient pas d'eau actuellement, parce que le problème de l'eau, les captages d'eau, il s'est encore gelé. Donc, ils avaient des jerrycans, donc il y a une route qui passe pas loin, donc ils arrivent encore. Voilà, donc c'est très limité, vous avez le droit de prendre 0,6 d'eau par personne, pas plus. Donc, il faut prévoir. Bon, moi, après, bon, c'est vrai que j'allais passer ici, donc ça s'appelle ici la crête des gîtes. Donc, la crête des gîtes, c'est vraiment un endroit qui est magnifique à faire. C'est très très beau. Et on part ici à ce niveau-là. Et là, on change. On va dans Beaufortin. Voilà, donc là, on est sur la crête des gîtes. Voilà, donc au niveau photo, ça crame un peu parce que, avec la neige, ça reflète énormément. Il y a énormément de lumière. Donc, ça, c'est un peu le restant des névés, très gelés. Faites attention de pas trop s'en. Le matin, d'y mettre les pieds dessus parce que, faites une petite glissade sympathique. Voilà, donc on voit bien le chemin ici. Tac, tac, tac. Et là, je suis arrivé là, le matin. Donc, je suis passé le col du Croix du Bonhomme qui est là. On descendait, hop. Et on enchaîne le sentier. C'est un sentier de crête. Et qui est bien, par contre, qui est bien exposé. Hein. L'été, prévoyez de l'eau parce que là, donc on descend tout le long. Après, à ce niveau-là, le GR passe là. Moi, je ne suis pas passé ici parce que là, cette partie-là, ça, c'est des parties dangereuses en fin de compte. C'est pour ça que les massifs, le Mont Blanc, c'est pour ça que c'est plus froid, parce que déjà, c'est beaucoup plus resserré. On est contre les roches, souvent. Donc là, c'est assez... Vous êtes souvent en crête. Donc, on descend ici. Donc là, c'est des parties dangereuses, ça, j'évite ça. Parce qu'en fait, quand c'est un névé à l'ombre, et il y a du dévers. Donc là, si vous décrochez, là-dedans. Hein. Donc, sans crampons, sans piolet. Surtout sans piolet, parce que les crampons, ça ne vous arrête pas. C'est le piolet qui vous arrête, en montagne. Voilà, donc en fait, compte, je suis passé là, c'était même plus sympa. Je suis passé sur le sommet. Voilà, je suis redescendu. Ça, on devine le lac, le barrage du Cornet de Roseland. Et là, je suis passé ici. Alors là, je me suis arrêté pour manger. Bon, là, c'est la meilleure cantine du GR. Voilà, donc ça, c'est chez le gîte de Plan de Mia. Alors, vous avez la route du Beaufortin qui est ici. Voilà, qui passe au niveau du Cornet de Roseland. Il y a 3 refuges à Angers, au bord de la route. Moi, je savais que, parce que je regarde un peu les commentaires sur les réseaux sociaux, ouais, ils disent qu'ici, ouais, c'est vraiment... Ça mérite le détour. Donc, je dis, allez, je m'arrête. Donc là, Anthony m'avait récupéré ici, à peu près. Ah bon, après, il avait filé. Donc, il avait lâché sa copine, parce qu'il m'a dit, je file, parce que... Je récupère le lendemain, et on était de ce côté-là, et il devait récupérer son père. Donc, qui arrivait par train, donc il était pressé. Voilà, donc moi je me suis arrêté de manger. Donc j'ai tapé la discussion avec un vieux célibataire là, qui faisait le tour des Alpes, mais en voiture, et qui s'arrêtait dans toutes les bonnes cantines. Donc il m'a dit, là, ici, c'est le top, il me dit. Donc, spécialité des escargots, cuits sur le fourneau, à l'ancienne. Vraiment, non, c'est vraiment, c'est fabuleux. Alors à ce niveau-là, il y a une petite cabine téléphonique que j'ai pas pris en photo, que tout le monde se prend en photo. Bon, j'étais un peu pressé parce que j'avais encore pas mal de chemin à faire. Parce qu'après, il faut monter ici, contourner là, et là, on va attaquer le col du Bresson. Donc, moi, je suis arrivé là. C'est le lac qu'on voyait complètement en bas, et là, on attaque. Alors là, celui-là, j'en ai bavé. Ça a été, je me suis dit vivement qu'il se termine. Parce qu'en plus, c'était compliqué. Il y avait des névés, pas mal de névés. À la fin, ça glissait beaucoup. Il y avait pas mal de dévers. Et il fallait aller doucement, faire gaffe, quoi. Et il n'y avait plus d'eau aussi. C'est un col qui est assez difficile, surtout en fin d'après-midi. C'est des cols qui sont durs en fin d'après-midi. Et on monte assez haut, hein, on passe à 2006. Enfin, quand on arrive au col, quand même, C'est toujours très intéressant. Parce que là, on voit bien les bouquetins. Puis là, je ne sais pas s'il y en a qui connaissent cette roche. C'est une course, c'est la course la plus célèbre de ski alpinisme.
1: Ah oui, la Pyramanta.
0: La Pyramanta. Voilà, donc, en fin de compte, il y a une légende. En fin de compte, c'est un géant qui a tapé dans la brèche de Roland, dans les Pyrénées, et qui a envoyé ça ici. C'est une légende. Je ne pense pas que ce soit la vérité, mais bon. Je ne suis pas sûr, mais bon. On passe le col. On arrive de l'autre côté. Bon, là, ça, c'est la fin de la journée. Donc, ça, c'est la Pyramanta. Mais sur l'autre versant. Et là, on descend sur la commune de la Plagne. Donc là, c'était une étape à plus de 35 km. Hein. Parce que là, après, j'ai enchaîné 35, 38 km. 2500. Et allez, là, c'était parti. La machine était en route. Voilà. Donc, j'ai dormi devant une deuxième chapelle parce que je voulais absolument faire une partie de la descente, au moins 600 mètres de dénivelé. Parce que là, il y avait la descente, elle faisait 1700 mètres. Hein. Donc, je lui ai dit, allez, j'en bouffe un petit peu le soir. Puis alors, c'était très, très compliqué. Il faut trouver un emplacement. Et j'ai regardé sur ma carte, j'ai dit, bah, tiens, parce qu'il n'y a que des endroits à vaches, des bouses de vaches de partout. Donc, je me suis dit... Ça va être compliqué. J'ai retrouvé une autre chapelle qui était superbe. Donc, elle s'appelait la chapelle Saint-Guérin, que j'avais trouvée sur ma carte. Dormi là, seul problème, j'ai eu pas mal d'aventures aussi. Bon, à 4h du matin, j'ai quelqu'un qui arrivait avec une lampe frontale. Bon, boum, bien sûr, réveillé. Et quand je dormais devant je bouchais l'entrée de la chapelle et j'avais mes chaussures qui étaient sur la poignée, que je fais jamais, bien sûr. J'ai pensé, mince, il va piquer mes chaussures. Ça a été. Je me suis demandé si je rêvais ou pas. Et je lui ai dit, c'est pas possible. Puis alors, je me suis levé, puis je suis tombé nez à nez avec le type qui était rentré dans la chapelle, en fin de compte. Puis il me dit, non, mais je viens mettre du ravito. Il était hyper pressé. Je viens amener du ravito pour le refuge du haut. Donc il me dit, surtout, vous touchez pas. Je lui ai dit, non. Je lui ai dit, j'avais peur pour mes chaussures. Voilà. Donc, bon, c'était un réveil express. Voilà, bon, c'était la fin de la nuit, donc c'était pas très grave, dirons-nous. Non, c'était sympathique, disons. C'était de l'imprévu.

je me lève en général à 5h, à l'aube. Et là, il y avait une dame qui bivouaquait juste en dessous de moi, mais dans sa voiture, et qui m'a invité gentiment à boire le thé le matin. Puis quand elle a commencé à me raconter sa vie, bon, j'ai dit, bon, c'est bon, j'ai du chemin aujourd'hui. Le matin, j'ai dit, j'ai autre chose à faire. Et ça me fait penser, en fin de compte, dans le film de Sylvain Tesson, je ne sais pas s'il y en a qui l'ont vu, Les Chemins Noirs. À un moment, il rencontrait une dame, pareil, ça ressemblait à ça, disons, c'était assez similaire. Voilà, donc elle était très contente de me voir, voilà, raconter sa vie. Le thé était très bon, on m'a offert un petit gâteau, tout ça. Donc voilà, bon, c'est pas allé plus loin. C'est parti des légendes, ça, après. Non, après, c'est vrai qu'il y avait énormément de descentes, notamment, il fallait passer à Valaisan. Alors, c'est Valaisan, c'est un... On change en cours de massif, on sort du Beaufortin et on passe côté de la Plagne. Voilà, donc ça, en fait, quand on arrive au niveau de la commune de la Plagne, il faut descendre au fond de la vallée, donc il faut descendre à Landry. Alors ça, par contre, Landry, c'est un endroit, c'est un fond de vallée. Alors les fonds de vallée, c'est pas ce qui est le plus amusant. Donc j'ai marché 2 km sur une piste cyclable. Parce qu'en fait, quand le chemin a été dévié, donc il fallait passer absolument sur la piste cyclable. Donc là, il faut se faire attention de ne pas se faire renverser par les cyclistes, parce que c'était du plat, et ils roulent en groupe et à fond. Donc là, on a intérêt d'être au bord du chemin, parce qu'on va se faire écraser.

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2: Comment ça va à la selle? À la fin du Moyen-Âge, les médecins avaient l'habitude de poser cette question pour connaître l'état de santé de leurs patients. La phrase « comment ça va ?» vient donc en réalité de « comment ça va ?» à la selle. 600 ans après, je me suis reposé la même question. Je suis parti sillonner la France et la Suisse à vélo avec mon ami Nathan Pratt, dans l'unique but d'explorer nos toilettes. Sur plus de 3500 km, nous sommes allés interroger des spécialistes du sujet avec pour seule question en tête « comment vont nos toilettes ?» C'est un sujet hyper tabou dans notre société et pourtant, je suis persuadé qu'il est la clé pour tendre vers un monde plus soutenable, plus juste. Tout comme les médecins du Moyen-Âge, je vous invite donc à vous asseoir confortablement sur votre selle, à attraper le guidon de votre bicyclette pour soulever la lunette et explorer avec nous le fond de la cuvette. Je m'appelle Victor Ledoux et vous écoutez le podcast En Selle, un véritable voyage au cœur des toilettes.
6: En France, il y a eu des épidémies de choléra.
7: Finalement, ce qui fait la santé ou la maladie, c'est l'environnement dans lequel on baigne.
8: Si on ne peut pas se voir nu, on ne peut pas se laver.
6: C'est vraiment quand on a bien séparé l'approvisionnement en eau de l'assainissement.
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2: Le 19e siècle, l'âge d'or du recyclage des urines et matières fécales humaines. C'est ce que nous avons pu voir en long, en large et en travers dans l'épisode précédent. Mais après avoir longuement parlé des toilettes qui existaient à l'époque, j'aimerais désormais m'intéresser à la salle de bain, ou plutôt au cabinet de toilette. C'est comme ça qu'on l'appelait à l'époque. De quoi porter à confusion, me direz-vous. Mais en fait, pas du tout. On dit bien faire sa toilette. Aujourd'hui, nous dirions peut-être prendre sa douche, je vous l'accorde. Mais pendant longtemps, le mot toilette est associé à la notion d'hygiène. C'est ce que j'aimerais aborder dans ce 4e épisode. Qu'est-ce qui est sale et qu'est-ce qui ne l'est pas? Comment ces notions de l'hygiène et du propre ont évolué à travers les âges? Nous mettons donc les eaux troubles de côté pour plonger dans des eaux plus transparentes, censées nous débarrasser de toutes les impuretés. Et cette douche, nous allons la prendre avec Monique Eleb, une historienne de l'architecture. Mais avant ça, une petite remise en contexte s'impose. En mai 2022, Nathan et moi laissons le Mont-Saint-Michel de côté pour traverser la contrée d'Orelsan et de Médine, la Normandie. Oui, je sais. J'aurais pu vous dire Guillaume le Conquérant, Gustave Flaubert, Pierre Corneille, ou encore Claude Monet, Renoir ou Pissarro. Mais bon, que voulez-vous? Chacun sa culture. La Normandie nous fait rejoindre la Seine que nous suivons jusqu'à la capitale. Et là, horreur, c'est une vraie fourmilière. Il y a des gens partout. Un véritable enfer pour se déplacer à vélo. Certes, il y a de nombreuses infrastructures, mais malgré ça, il faut rester constamment concentré pour éviter l'accident. D'ailleurs, c'est là que je me suis fait insulter pour ne pas avoir laissé passer une voiture, alors même que c'est moi qui avais la priorité. Bref, quelle joie. Nous avons dans un premier temps slalomé entre les badauds, les taxis et les trottinettes électriques. Mais après quelques essais peu concluants, nous posons le pied à terre et décidons de faire appel au service de la célèbre RATP. Le bucolique voyage à vélo s'éloigne alors de nous. Nous sommes désormais de vrais citadins. Monique Eleb nous donne rendez-vous chez elle. C'est comme ça que nous nous retrouvons à sonner à son interphone. Bonjour, c'est Nathan et Victor du voyage à vélo en selle. Nous venons pour l'interview. Quelques secondes après, la porte s'ouvre sur un immeuble chargé d'histoire. Nous sommes accueillis dans un grand appartement haussmannien où le plafond est haut et où les craquements du parquet témoignent des années traversées. Là, au milieu des livres, nous retrouvons Monique. Elle a 76 ans au moment de notre rencontre. Elle est encore pleine d'énergie et semble ravie d'échanger avec nous. Malgré son grand âge, l'interview dure plus d'une heure. Aujourd'hui, Monique ne fait plus partie de ce monde. C'est avec beaucoup de tristesse que nous avons appris son décès en mai 2023, soit à peu près un an après notre rencontre. Les enregistrements que vous allez entendre représentent donc une de ses dernières apparitions dans un média. elle rend compte, comme elle a toujours su si bien le faire, de ses travaux de recherche sur l'habitat et sur l'évolution de nos modes de vie à travers les âges. Comme nous, sentez-vous donc honoré de pouvoir entendre son témoignage si précieux.
8: Avant le XVIe siècle, on allait se laver dans les bains-douches, dans ce qui est l'équivalent des bains publics, les étuves, enfin, il y avait plusieurs noms.
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8: Et en fait, les maladies vénériennes sont venues casser ce moment de grâce. Tout le monde allait dans les bains publics. Et peu à peu, on a commencé à penser que l'eau était dangereuse, puisqu'elle ouvrait les pores et que donc, en ouvrant les pores de la peau, elle permettait l'entrée des miasmes. Donc, peu à peu, on a cessé de se laver. On a cessé de se laver, mais pas seulement pour ça. On a commencé à cesser de se laver aussi après le Concile de Trente, c'est-à-dire la contre-réforme. C'est-à-dire quand on a rappelé aux catholiques qu'il était interdit de se voir nu. Donc si on ne peut pas se voir nu, on ne peut pas se laver, ou très mal. Donc on était habitué aux odeurs corporelles très fortes, hein. On lavait très peu souvent son linge, et qu'il y a eu une époque au XVIIe siècle où on pouvait dire, regardez ma chemise qui était très blanche hier, aujourd'hui elle est noire, donc elle m'a lavé.
1: Ah, ce que ça fait du bien de se laver. Je suis dans les bains-douches, rue du Renard, dans le 4e arrondissement de Paris. Ces bains sont encore ouverts, bien qu'ils soient moins fréquentés qu'avant. Au 19e siècle, c'était un lieu incontournable de la vie parisienne. Les gens venaient s'y laver régulièrement. À cette époque, comme à celle des Romains, la toilette et l'hygiène avaient donc lieu dans l'espace public. Seuls les riches pouvaient installer des cabinets dans leur maison. Ce fut d'abord un espace aménagé dans la chambre. Puis cela s'est de plus en plus démocratisé avant de se généraliser avec l'arrivée de l'eau dans les maisons. C'est un véritable transfert de l'espace public vers l'espace privé qui s'est effectué. Bon, je vous laisse, je dois finir de me sécher.
8: Les cabinets de toilettes, qui ne s'appelaient pas comme ça, qui s'appelaient garde-robe à l'époque, qui jouxtaient la chambre, en général de la femme. On ne sait pas où se laver les hommes, mais enfin les femmes, il fallait qu'elles se lavent. Donc il y avait l'idée qu'il fallait que ce soit une pièce très sombre, avec très peu de lumière, pour ne pas se voir nu. Au XVIIIe siècle, c'est comme ça que la salle de bain commence à pointer son nez. Et puis, peu à peu, l'idée qu'on s'est trompé, et Jean-Jacques Rousseau y est pour beaucoup dans l'histoire, puisque dans ses écrits, le retour à la nature, c'est aussi le retour à un corps accepté, à un corps naturel. Après, il y a les découvertes scientifiques. Quand Pasteur dit que pour que l'eau soit propre, il faut la faire bouillir, ça change complètement.
1: Ah, le siècle des Lumières, on vous l'a bien rabâché au collège. Pourtant, quand on voit ça en quatrième, on a parfois du mal à se rendre compte de son importance. Mais ici, cela prend tout son sens. Du point de vue de l'hygiène, on comprend rapidement que ce mouvement de philosophie va développer une nouvelle vision du monde. Au sein de la communauté scientifique, cette période s'est traduite par l'augmentation des échanges, des débats et des interactions. Sans surprise, ça a conduit à de nouvelles découvertes et à l'affirmation de nombreux consensus scientifiques tels que la Terre tourne autour du Soleil et non l'inverse. En matière d'hygiène et d'assainissement, les grandes révolutions scientifiques ont lieu dans le domaine de la médecine et de la chimie. On pense par exemple aux découvertes de Pasteur, de Claude Bernard, mais aussi et surtout de Lavoisier. Vous avez déjà entendu ces noms-là, j'en suis sûr. Ne serait-ce parce qu'ils correspondent souvent à des noms de rues, de stations de métro ou d'instituts. Lavoisier est principalement connu pour cette phrase si célèbre. Rien ne se perd, rien ne se crée, tout se transforme.
8: Et peu à peu, on commence à avoir des petits cabinets de toilettes minuscules, avec de l'eau dans des brocs et des bassines. Et on fait une toute petite toilette de chat. Hein. Puis arrive quelque chose qui s'appelle le tub. Le tub, c'est très important parce que c'est une bassine plate qui arrive à la fin du 19e siècle et dans laquelle on se met debout avec une grosse éponge et on peut se laver comme ça.
4: Les industries Ansel ont ramené d'outre-Manche un ustensile à la pointe de la technologie. Conçu pour vous, le premier bain portatif à prix réduit, le tub. Un objet joli et pratique qui trouvera sa place dans vos cabinets.
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4: 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Mais où ça?
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1: Le tub. Je suis sûr que vous voyez à quoi ça ressemble. Cette grande bassine apparaît régulièrement dans l'adaptation au cinéma du roman d'Émile Zola qui s'appelle Germinal. On y voit à plusieurs reprises Gérard Depardieu se laver dedans en rentrant d'une journée à la mine. Ses habitudes et ses normes d'hygiène commencent donc à se développer petit à petit et vont s'accentuer grâce à deux choses. L'arrivée de l'eau potable dans les maisons, mais aussi et surtout les découvertes scientifiques qui vont marquer cette période. Elles vont grandement faire évoluer le milieu de la médecine en nous permettant de comprendre les facteurs de transmission des maladies au sein de la population. C'est le passage de la théorie des miasmes à la théorie des germes.
7: Au XVIIIe siècle, la méfiance à l'égard de ces matières est devenue extrêmement importante parce que la médecine, qui s'intéresse d'ailleurs beaucoup à la ville à cette époque-là, est très marquée par ce qu'on appelle le néo-hippocratisme.
9: Sabine Barle, historienne de l'assainissement.
7: Se réfère aux théories d'Hippocrate et en particulier à son traité des eaux, des airs et des lieux qui dit que finalement ce qui fait la santé ou la maladie, c'est l'environnement dans lequel on baigne.
2: On ne vous la présente plus. Cette voix vous est désormais familière. Il s'agit de Sabine Barre. C'est l'historienne que nous avons rencontrée juste avant de partir en voyage. C'est notre fil rouge dans cette fabuleuse histoire des toilettes. Pour tout vous avouer, dans ce périple, c'est un peu comme si elle m'avait pris la main et m'avait emmené dans un long voyage qui dura près de 300 ans, quelque part entre le 18e et le 20e siècle.
7: Et donc les médecins sont persuadés que ce qui fait que les urbains meurent très jeunes et sont en très mauvaise santé, c'est parce que l'environnement urbain est particulièrement corrompu. Et cette corruption, ils l'attribuent essentiellement aux matières en putréfaction. Donc les matières en putréfaction, c'est toutes sortes de choses, parmi lesquelles les urines et les excréments. Donc ça, c'est une chose qui est clairement identifiée, même si le vecteur n'est pas forcément connu, même si on parle de miasme au lieu de parler de bactéries, de micro-organismes, etc. etc. Mais c'est tout à fait important dans la pensée médicale et dans la pensée hygiéniste.

0: théorie des miasmes, c'est une théorie qui date du, qui date d'il y a longtemps, mais qui était très beaucoup mise, qui a beaucoup été mise en avant pour le choléra justement au 19e siècle.
1: Renaud Piaroux, épidémiologiste, spécialiste du choléra.
0: Quand le choléra est arrivé en Europe, il a touché préférentiellement la périphérie des grandes villes, les faubourgs, où les conditions de vie étaient moins bonnes. Le centre-ville, je sais pas moi, les beaux quartiers existaient déjà, et puis des quartiers beaucoup moins, avec une densité de population plus grande, où les gens venaient travailler dans l'industrie qui était en train de se mettre en place en Angleterre, en France. Ces quartiers sentaient mauvais. Et c'est là que le choléra fait le plus de dégâts. Donc certains ont fait un lien entre la puanteur de l'air et le fait que les gens tombaient malades.
2: Renaud Piaroux est un épidémiologiste mondialement connu. Je l'ai découvert au moment de la pandémie de Covid-19, lors de ses différentes apparitions dans les médias télévisés. Honnêtement, je ne me faisais pas trop d'illusions en lui proposant une interview. Nous étions alors en plein voyage à vélo, habillés en cuissard, la marque des lunettes de soleil imprimées sur nos visages et des barbes laissées à l'abandon. Je n'imaginais pas une seule seconde qu'un médecin aussi réputé que lui puisse accepter une entrevue avec deux cyclistes passionnés par les toilettes. C'est donc avec beaucoup d'appréhension que nous franchissons les portes de l'hôpital La Pitié-Salpêtrière. Il nous accueille gentiment dans son bureau. Le service de parasitologie qu'il dirige aujourd'hui est chargé d'histoire puisqu'il est le premier laboratoire au monde à avoir réussi à isoler le virus du sida. Le VIH.

0: Au-delà de l'endroit où nous sommes, Bruno Piarou nous impressionne par sa grande carrure, sa prestance et sa voix grave assurée. C'est une belle voix pour un podcast, mais elle fait flipper lors d'une interview, je peux vous l'assurer. Nous n'en menions pas large, nous, tous les deux, les jeunes cyclistes avec leur petit micro. Petit à petit, je commence à comprendre pourquoi Renaud a accepté de nous recevoir. C'est un homme de terrain. Durant ses études, il s'est rapidement spécialisé sur les maladies tropicales. Tout au long de sa carrière, il s'est longuement engagé au sein de l'association Médecins du Monde. Bénévolement, sur ses congés, il intervient sur des situations d'urgence dans des pays en guerre ou en pleine pandémie. Au fil du temps, Renaud s'est spécialisé sur l'étude du choléra. Cette maladie qui semble disparue pour nous, les Occidentaux, mais qui persiste encore dans de nombreux pays. Le nom Renaud Piarou est devenu célèbre à partir de 2010, lorsqu'il a été mandaté par le gouvernement haïtien pour étudier la propagation du choléra dans le pays. Le rapport qu'il remet alors aux autorités donne pour responsable l'Organisation mondiale des Nations unies. L'ONU quoi, rien que ça. Pour comprendre le contexte et les enjeux de ce scandale sanitaire international, je vous laisserai écouter l'émission de France Culture qui s'intitule « Mécanique des épidémies ». Mais gardons cette histoire pour une prochaine fois et plongeons plutôt dans l'Europe du 19e siècle. Le choléra est bel et bien présent et le milieu médical a du mal à expliquer sa propagation.
1: C'est une théorie qui expliquait que le choléra soit plutôt à tel endroit plutôt qu'à tel autre endroit. Elle s'opposait à la théorie pasteurienne, mais qui est arrivée plus tard, la théorie des germes, défendue par Pasteur et par Robert Koch en Allemagne. Cette théorie est venue supplanter la théorie des miasmes.
2: Avant le développement des appareils de mesure comme les microscopes, il était extrêmement difficile de comprendre pourquoi les gens tombaient malades. Ne pouvant avoir conscience du monde microscopique présent sous nos yeux, nous pensions que les maladies provenaient des miasmes, des sortes de vapeurs ou de brouillards toxiques remplis de particules de matière décomposée. Avec cette théorie, les médecins de l'époque considéraient que les maladies pouvaient apparaître de manière spontanée au sein des matières en putréfaction. Personne ne parlait alors de microbes. On utilisait le mot miasme sans trop comprendre les mécanismes de contamination. Le principal indicateur était alors l'odeur. Dès que quelque chose puait, il fallait s'en méfier. Cette manière de voir la maladie a justifié en grande partie la transformation de l'espace urbain au cours de ce siècle. En disant cela, je pense notamment à la mise en place des poubelles en ville. Mais en 1865, Louis Pasteur vient renverser cette théorie des miasmes. Il découvre alors le rôle des microbes dans les processus de contamination et de fermentation. On comprend alors que la maladie provient de microbes qui se reproduisent dans l'environnement et dans nos corps humains. Certains microbes sont clairement identifiés comme la cause de certaines maladies, par exemple ceux de la variole et du choléra.
1: En France, il y a eu des épidémies de choléra. C'est pas que dans les pays africains ou en Asie qu'on a eu du choléra, mais ça commence au 19e siècle, au début du 19e siècle. Une série d'extensions des épidémies de choléra qui jusqu'ici restaient plutôt autour du golfe du Bengale, l'Inde, le Bangladesh, qui se mettent à s'étendre parce qu'on voyage de plus en plus. La première extension qu'on va appeler une pandémie, c'est-à-dire une épidémie à une échelle intercontinentale, on va dire. Cette première extension va pas toucher la France, elle est vers 1817-1818, mais ça va jusqu'en Russie, commence à toucher un peu l'Europe. La deuxième, 1832, ça arrive en France et c'est la panique totale. Ça va dans les grandes villes essentiellement, parce que à ce moment-là, les égouts, l'apport en eau potable, tout ça se mélangeait plus ou moins. Et donc, il y a des épidémies extrêmement meurtrières à Paris, à Londres, à ce moment-là. Puis il y a une troisième pandémie vers le milieu du 19e siècle, vers 1850. Puis encore une autre, en gros. Et puis ça va faire comme ça six pandémies jusqu'au début du 20e siècle. Ça s'arrête à ce moment-là. Et ça ne reprend qu'en 1960 avec la septième pandémie. Et on est toujours dans la septième pandémie, sauf que Elle a à peine effleuré l'Europe.

0: C'est vraiment quand on a bien séparé l'approvisionnement en eau de l'assainissement. Parce qu'à un moment, on prenait l'eau dans la Seine, et on prend plutôt en amont qu'en aval des villes, mais en amont de Paris, on est quand même à l'aval, en aval d'autres villes, et donc ça permettait au choléra de se transmettre. Et pareil, à Londres, ça a été parfaitement démontré vers 1850, où, à propos d'une épidémie dans un quartier de Londres, à Soho, c'est une pompe, une bande fontaine en quelque sorte, qui était à l'origine de la contamination des gens du quartier. Et ça a été démontré par un épidémiologiste qui s'appelait Jon Snow, mais ce n'est pas celui de Game of Thrones, et qui a fait un excellent travail. Il a montré, à partir d'une carte, ce que pouvait être l'origine de cette épidémie, parce qu'il y avait plusieurs pompes dans le quartier, et c'était autour d'une pompe, celle de Broad Street. Autour de cette pompe, il y avait plein de gens qui mouraient. Ailleurs, non. Ça, on dit que c'est la première étude épidémiologique moderne.
1: Le néo-hippocratisme comme l'hygiénisme défendent l'idée selon laquelle il faut transformer l'espace urbain. Dans un premier temps, la question d'améliorer l'hygiène d'une part et d'améliorer la récupération des sous-produits urbains vont en quelque sorte de pair. C'est-à-dire que, surtout pour l'assainissement, en gros, l'objectif de l'assainissement pour notamment les ingénieurs, mais aussi les chimistes, les médecins, etc., du 19e siècle, c'est rendre la ville plus salubre et nourrir les urbains. C'est-à-dire que l'enjeu de salubrité et l'enjeu alimentaire sont complètement imbriqués. Et ça, c'est une chose qui a été probablement sous-estimée dans les travaux portant sur l'histoire urbaine et sur l'histoire de l'hygiénisme. Ce qu'il y a, c'est que on va voir qu'à un moment donné, c'est points de vue vont pouvoir diverger parce que les médecins vont dénoncer le caractère insalubre d'un certain nombre de techniques associées à la valorisation et au recyclage. Et à la fin du 19e siècle, de toute façon, les enjeux vont complètement se séparer puisque l'enjeu alimentaire ne va plus être associé à la question de l'assainissement. Et donc, ça va devenir deux questions complètement différentes.
2: La relation que nous entretenons avec notre corps est quelque chose de très personnel. Toutefois, elle est influencée par la société dans laquelle nous vivons, les normes d'hygiène et de propreté définies pour nos corps, nos espaces publics et nos maisons ne sont que le résultat de choix collectifs, de modes et de tendances en constante évolution. À l'époque, les différents courants scientifiques, philosophiques et médicaux ont radicalement bouleversé le rapport des peuples européens à leur corps et à l'hygiène. Les pandémies successives qui ont eu lieu ont aussi marqué les esprits. Elles ont influencé le développement de règles d'hygiène plus strictes et transformé les modes de vie. À cette époque, on cherche alors à repousser les odeurs putrides vers l'extérieur des villes sans se soucier des impacts que cela peut avoir sur l'environnement. Mais en réalité, les épidémiologistes attribuent rapidement la propagation des maladies d'origine fécale comme le choléra à la contamination des eaux de consommation. Dès le début, nous avions donc pris conscience de la présence de certains microbes ou de miasmes dans l'eau potable. Ce n'est donc pas tant le développement du tout à l'égout qui a fait disparaître les maladies, comme le choléra. C'est plutôt la mise en place d'un traitement poussé sur l'eau arrivant à nos robinets qui a bloqué la propagation des maladies. C'est d'ailleurs, encore aujourd'hui, la première chose que réalisent les ONG qui interviennent sur des situations d'urgence. Par exemple, dans un camp constitué de milliers de réfugiés, où le choléra se propage à une vitesse folle, la première chose à faire est d'amener de l'eau potable et de la traiter pour éviter que les populations se contaminent entre elles avec les eaux de boisson ou de cuisine. Et dans un second temps seulement, on met en place un hôpital pour soigner les malades et on construit des toilettes. Ce constat explique très bien pourquoi la mise en place du tout à l'égout a fait l'objet de grands débats au sein de la communauté scientifique de l'époque. L'argument selon lequel il s'agissait de la solution miracle face à la maladie ne fut pas le plus fort face aux besoins croissants d'engrais pour l'agriculture. C'est ce que nous révélera le prochain épisode de cette fabuleuse histoire. Merci à nos trois intervenants que sont Monique Eleb, Sabine Barle et Renaud Piarou. Vous les retrouverez très certainement dans la suite de cette aventure.
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1: Allô, vous m'entendez ? Oh, ça répond toujours pas. Bon, ben, je vais laisser un petit message.
0: Bonjour, vous êtes bien sur la messagerie Ancel. L'équipe de production n'est pas disponible pour le moment. Veuillez laisser un message. Nous vous rappellerons dès que possible.
1: Bonjour, c'est Dr Poop à l'appareil. Dis donc, j'ai bien l'impression que vous reconnaissez mon numéro de téléphone maintenant. Je tombe à chaque fois sur le répondeur. Ça en devient blessant à force. Bon, pour ce quatrième opus, il y a du boulot. Plein de petites confusions se sont glissées dans vos explications. On croirait presque que vous avez fait exprès pour que je reste concentré tout le long de l'épisode. C'est malin. Alors, un peu d'étymologie pour commencer. L'expression « faire sa toilette »

0: explorer le yin et le yang, symbole de la sagesse chinoise, pour équilibrer, renforcer et harmoniser notre corps, notre énergie et notre esprit.
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2: Bonjour à tous et à toutes, bienvenue dans cette nouvelle édition de la chronique Les Sentiers du Bien-être. On va parler des harmonisations saisonnières de l'automne avec Nadine. Bonjour Nadine.
3: Oui, bonjour Céline, bonjour tout le monde.
2: Donc tu vas nous parler de l'automne aujourd'hui.
3: Oui, on va parler de l'automne avec le mouvement énergétique qui se fait de la surface vers la profondeur. Et comme nous le dirait le Sowen au chapitre 2, alors le Sowen c'est un ouvrage qui a été écrit il y a 2500 ans, hein, faut le savoir. Donc il nous dirait que les trois mois de l'automne sont appelés surabondés et équilibrés. Les souffles du ciel se pressent, les souffles de la terre montrent leur munificence. On se couche tôt, on se lève tôt. On a les mouvements du coq. Alors l'automne commence le 7 août. Ça, c'est selon la sagesse chinoise, qui est plus que millénaire. Et c'est pas facile pour nous occidentaux, puisque nous sommes encore à l'heure où les terrasses sont encore pleines, où les esprits sont encore tournés vers les vacances. Mais en médecine traditionnelle chinoise, nous parlons déjà du début de l'automne. Alors, c'est pas une fantaisie astrologique, hein, mais un repère énergétique issu du calendrier lunisolaire chinois où, souvenez-vous, le cycle des saisons s'appuie sur l'observation de la nature et du mouvement de l'énergie, qu'on appelle le qi en médecine chinoise. Alors, ayez en tête que l'homme suit les lois de la nature et sa santé dépend de son harmonie avec elle. C'est toujours cet ouvrage d'il y a 2500 ans qui s'appelle en fait le classique de Wang Jingming qui nous dit cela. Alors l'automne est une saison de transition majeure. On passe de l'expansion et de la chaleur de l'été, hein, le yang au maximum, à la rétraction et au calme de l'hiver, le yin. C'est le temps de la récolte, du tri et du lâcher prise, on va beaucoup en parler. Et c'est une invitation à ralentir, à clarifier et à se recentrer. L'automne marque la récolte, le rassemblement des forces, l'arrêt de la croissance, la paix, l'équilibre. Le yin s'installe, le yang décline en douceur comme une fin de journée quand le soleil va se coucher à l'ouest, point cardinal rattaché à l'automne.
2: Et donc, il y a trois mois pour ces mois d'automne. Quels sont-ils ?
3: Alors, en 2026, l'automne va commencer le 7 août pour finir le 20 octobre. Il va donc couvrir août, septembre et la première quinzaine d'octobre. Ensuite, ce sera l'intersaison d'hiver jusqu'au 5 novembre. Et puis après, c'est l'hiver.
2: Et donc, en médecine traditionnelle chinoise, la vie humaine est perçue comme un cycle indissociable de celui de la nature et donc des saisons. À quelle période de notre vie correspond l'automne alors ?
3: Alors, l'automne représente l'âge de la maturité, le temps où l'agitation de la jeunesse s'apaise pour laisser place à la clarté du fruit mûr. L'analogie entre l'automne et la vieillesse est profonde. C'est l'âge du métal, une période de récolte, de bilan, mais aussi de dépouillement. Alors, plus que jamais, il faut essayer au maximum de s'associer au mouvement de retrait. S'opposer au mouvement de l'automne, c'est comme s'opposer au vieillissement de notre corps, et cela aboutit très souvent à des lamentations, à une ménopause difficile pour les femmes, et voire même de la dépression. Un automne bien vécu prépare un hiver serein. Une vieillesse acceptée prépare le retour à la source.
2: Est-ce que tu veux bien développer un peu cette analogie là que tu viens de faire ?
3: Alors, en premier, on pourrait parler de la sécheresse. La sécheresse, c'est le facteur climatique de l'automne et elle est l'une des caractéristiques physiologiques majeures du vieillissement. En médecine traditionnelle chinoise, vieillir est un processus de consommation du yin. Le yin, c'est le sang, c'est les liquides, c'est la matière du corps. Et le corps va s'assécher, les articulations deviennent moins souples, les muqueuses sont plus fragiles. On dirait que tout comme la sève des arbres quitte les feuilles pour redescendre vers les racines, l'énergie d'une personne vieillissante se retire de la surface pour se concentrer dans son cœur. C'est un recentrage. L'individu se libère des ambitions sociales et des passions tumultueuses et se tourne davantage vers sa vie intérieure, sa spiritualité et son essence. C'est ce qu'on appelle le retour à la racine. Chaque être en ce monde retourne à sa racine. Retourner à sa racine, c'est trouver le repos, dirait Lao Tzu. Ce mouvement de l'énergie de l'extérieur vers l'intérieur est vraiment significatif de l'automne. Deuxièmement, l'automne est lié à l'élément métal. Le métal représente la structure, la justice et sa valeur intrinsèque. La vieillesse est associée à l'élément métal. C'est la matière qui a été forgée, purifiée et qui devient précieuse. Elle symbolise la sagesse tranchante et lucide qui ne s'embarrasse plus des illusions. Le métal induit la notion de dureté et de pureté. À l'automne de la vie, on récolte ce que l'on a semé. C'est le temps de la sagesse acquise par l'expérience. Le métal agit comme un tranchant qui sépare l'épi de la paille. La vieillesse est une période où l'on devient plus sélectif. On ne garde que l'essentiel, on se débarrasse du superflu et des relations futiles. Nous pouvons même observer chez certaines personnes des changements de comportement, car moins de retenue, enfin, elles osent être.
2: Souvent, la vieillesse est vécue comme un ensemble de pertes, voire de deuils pour certains, certaines. Et qu'en pense la médecine traditionnelle chinoise ?
3: Dans la pensée traditionnelle chinoise et taoïste, la vieillesse n'est pas vue comme un déclin, mais comme une apothéose de la clarté, tout comme l'automne est la saison où le paysage se dévoile une fois les fioritures de l'été disparues. La vieillesse est l'automne de l'homme. Un temps où les fleurs tombent pour révéler la structure des branches et la saveur véritable du fruit. Tout ce qui est inutile se détache afin que seul demeure le cœur de l'être. C'est le passage de faire à être. En automne, la nature cesse de croître, de produire pour conserver, récolter. Pour l'homme, la vieillesse est ce moment où l'on cesse de s'agiter dans le monde extérieur pour cultiver son jardin intérieur. On pourrait même dire qu'un bel automne prépare un hiver paisible et profond. Alors, faut entendre par hiver comme la fin de vie, mais aussi la fin d'un cycle. Alors, comprenez bien que tout ce que j'évoque ici ne concerne pas que nos aînés, même si bien sûr ils sont les principaux intéressés. Nous traversons chaque année de notre vie des automnes. En MTC, l'automne est une saison de transition majeure. Je vous disais, on passe de l'expansion et de la chaleur de l'été, le yang maximum, à la rétraction et au calme de l'hiver, le yin. C'est le temps de la récolte, du tri et du lâcher prise. D'ailleurs, ne ressentez-vous pas parfois cette envie de faire le tri ou de vous recentrer sur l'essentiel, comme le suggère ce mouvement de métal ? C'est un ressenti très sain. C'est le moment idéal pour désencombrer votre maison ou trier vos papiers. Car il faut se souvenir que le tri extérieur aide au tri intérieur. Et inversement d'ailleurs. En médecine traditionnelle chinoise, ce besoin de faire le tri n'est pas qu'une envie d'organisation, c'est une réponse physiologique à l'énergie de la saison ou de la période de vie. Comprenez également que les émotions de l'automne sont la tristesse et l'inquiétude. Et cela ne touche pas uniquement les plus âgés d'entre nous. Ces émotions nous affectent tous et ce sont des énergies descendantes. Normal pour la saison, puisque ces énergies nous invitent à retourner vers notre intérieur. Normal, mais trop de tristesse ou d'inquiétude excessive engendre un manque de souffle qui donne de la fatigue et de la lassitude. Toutefois, bien que nous sommes tous concernés, nos aînés sont plus à même de sombrer dans la nostalgie du passé avec le « c'était mieux avant » ou dans le regret. L'énergie, alors on dit que le chi, le chi de l'automne est pur et tranchant. Ainsi, l'esprit de l'homme doit devenir limpide comme le ciel d'octobre, purifiant ses pensées des troubles de l'été. L'automne est la saison de la tristesse. L'analogie souligne que si l'homme ne laisse pas ses émotions circuler comme le vent d'automne, il risque la stagnation. La tristesse est le versant sombre, mais la clarté mentale est le versant lumineux de cette même énergie.
2: Et du coup, quels organes sont rattachés à l'automne ?
3: Alors, cette saison est liée au poumon, appelé le maître des souffles, et au gros intestin, l'organe de la respiration, de l'échange et du tri, dans le corps comme dans l'esprit. Les fonctions du poumon, c'est de distribuer et faire circuler toutes les énergies du corps, y compris notre énergie de défense en lien avec notre immunité, contrôler la respiration, régir la diffusion des liquides dans le corps et contrôler les pores de la peau. En effet, c'est le poumon qui contrôle l'ouverture et la fermeture de nos pores de la peau et donc qui va gérer la transpiration. Les fonctions du gros intestin, la première c'est la transformation, la deuxième c'est expulsion des déchets, mais c'est aussi l'organe du lâcher prise en fait. Parce que vieillir sereinement, selon la MTC, c'est savoir évacuer les vieux schémas, les regrets et les toxines émotionnelles pour ne pas s'encombrer, s'alourdir physiquement et mentalement. Pour préserver ses poumons, la médecine traditionnelle chinoise conseille le calme intérieur et d'éviter les débordements émotionnels qui dispersent l'énergie. La sécheresse dominante en cette saison affecte de façon évidente les personnes qui souffrent d'un déséquilibre du poumon et entraîne souvent l'apparition ou l'aggravation de toux, d'allergies. Le poumon est vraiment la première ligne de défense contre les agressions extérieures, hein, qui sont en médecine chinoise, qui sont le vent, le froid, les virus pour nous en Occident. Donc la peau, c'est le miroir du poumon, hein. Une peau sèche ou des éruptions en automne indiquent souvent une faiblesse des poumons. Et l'ouverture du poumon, c'est le nez. Donc si l'énergie du poumon est fluide, l'odorat est bon et le nez n'est pas bouché. Tout fonctionne.
2: Et alors comment on peut se préparer au mieux à passer un bel automne ?
3: Alors, comme j'aime à le rappeler, hein, l'idée n'est pas d'attendre la saison pour bien s'y préparer. Hein. C'est toute l'année que nous devons nous apporter beaucoup d'amour et d'attention. Toutefois, nous pouvons profiter de l'intersaison d'automne qui s'étend du 20 juillet au 6 août pour renforcer notre énergie avec des soins d'acupuncture ou avec d'autres outils, bien sûr, hein, et ainsi mieux passer la saison. L'automne, c'est le moment de préparer le retour à une vie intérieure, la rentrée dans la maison. D'ailleurs, la chaleur et la lumière se retirent progressivement pour nous aider à ce retour. Nous allons engranger pour nous préparer à l'hiver, donc progressivement, il est bon de se coucher plus tôt.
2: Et alors, quel principe nous guide en cette saison d'automne ?
3: Alors, le premier principe serait de clarifier le mental et l'environnement. Faire le tri, délester l'inutile et surtout éviter les informations anxiogènes. Il y a de quoi faire. C'est ça, pas facile. Alors, tout comme les arbres perdent leurs feuilles, c'est le moment de se débarrasser de ce qui est inutile. Ça peut être des objets, des relations toxiques, des vieilles rancœurs. Hein. C'est vraiment la saison du lâcher-prise. Et si le gros intestin, qui est l'organe du laisser-partir, est bloqué, la personne stagne dans le passé, en fait. Alors, assurez-vous d'avoir un transit fluide. La constipation en automne est souvent le signe d'une difficulté émotionnelle à lâcher prise. Les fibres douces et l'hydratation sont vraiment nos meilleurs alliés. Alors, on pourrait dire que tout comme l'agriculteur ne garde que le meilleur grain pour passer l'hiver, l'automne de la vie est le moment idéal pour faire ce qu'on appelle la révision de vie. Alors, on peut aussi prendre le temps d'écrire ou de transmettre ce que nous avons appris. Hein. Le métal aime la structure. Mettre nos pensées par écrit aide à libérer nos esprits des regrets inutiles, par exemple. On peut observer ce qui nous pèse, quelles sont nos feuilles mortes en fait, des vieilles colères, des obligations épuisantes. La question se pose, qu'est-ce qu'on transporte encore ? Alors on peut aussi nous aider en pratiquant cette petite méditation, tout simplement en s'asseyant au calme, le dos bien droit parce que c'est la droiture du métal. On va fermer les yeux et inspirer en visualisant une lumière blanche et pure qui entre dans nos poumons. Donc chaque fois qu'on inspire, on fait rentrer cette lumière blanche. Chaque fois qu'on va expirer, on va essayer de relâcher nos épaules, notre mâchoire, en formulant à l'intérieur de nous, je garde l'essentiel, je laisse partir le reste. C'est vraiment ainsi que l'on transforme la mélancolie de l'automne en une force tranquille et lumineuse. En deuxième principe, on pourrait parler de se préparer à l'intériorité, accueillir l'énergie descendante avec sérénité. L'automne invite au repli vers soi, à l'image de la sève qui redescend dans les racines des arbres. Acceptez le vide. Apprenez à apprécier les moments de calme et de solitude sans culpabilité. C'est une phase de recul nécessaire. Adapter son rythme, c'est le moment de ralentir après l'agitation de l'été. La règle de se coucher plus tôt pour nourrir le yin et de se lever tôt pour laisser le poumon s'expanser avec l'aube est tout à fait à sa place. En chinois, le caractère pour l'automne est composé de l'élément céréal et de l'élément feu. Cela symbolise le moment où les récoltes sont terminées et où l'on commence à chauffer les maisons. C'est l'image même de l'homme qui se rassemble autour de son foyer intérieur. En troisième principe, serait de rentrer l'énergie tout en protégeant nos barrières naturelles. L'automne marque le passage du yang, hein, l'action, la chaleur, vers le yin, le repos, l'intériorité. Et comme la sève qui descend vers les racines, l'énergie de l'homme en automne peut retourner vers son centre pour nourrir la source de sa vie. Cela signifie que l'automne de la vie ou de l'année n'est pas le moment des grands projets extérieurs, mais celui de la consolidation de ses forces internes. Aussi, pour passer un automne serein et préparer votre corps à l'hiver, sans épuiser vos réserves, protégez votre énergie de défense, ce qu'on appelle le Wei Shi. L'automne est la saison des courants d'air. Alors, en médecine traditionnelle chinoise, le vent est vraiment considéré comme le fer de lance des perversités. Hein. On dit que le vent ouvre la porte et entre qui veut. Donc, il transporte le froid à l'intérieur du corps. Donc, couvrez la nuque, c'est vraiment la zone la plus vulnérable. D'ailleurs, tous les points du vent se trouvent à ce niveau-là. Et donc, une écharpe ou un col montant est indispensable dès que le vent se lève. Ce conseil prend également tout son sens en cas d'exposition à la climatisation considérée comme du vent froid, donc une perversité. Alors, gardez les pieds au chaud. Hein, le méridien du Rhin commence sous le pied. Si vos pieds sont froids, votre énergie vitale s'épuise. Évitez de sortir les cheveux mouillés. Alors ça, c'est vraiment pour la jeunesse aussi. Alors, cela fait pénétrer l'humidité et le froid directement dans la tête, créant des maux de tête ou des sinusites, carrément. Alors, en quatrième principe, on pourrait parler de stimuler le souffle, hein, puisque le poumon est le maître du souffle. Privilégiez les sports qui travaillent la respiration sans vous épuiser. On peut parler aussi du qigong, le yoga, la cohérence cardiaque ou la marche en forêt sont parfaites pour fortifier vos poumons et calmer le système nerveux. Évitez de transpirer abondamment, comme au sauna ou lors d'un cardio intensif, car la sueur excessive en automne disperse l'énergie du poumon. Riez, bien sûr, comme dit le proverbe, rire régulièrement ouvre les poumons et remonte le moral. Alors ça, c'est en toute saison, il faut pas hésiter, hein. Il faut pas hésiter à rire. Alors, pour tonifier nos poumons, en médecine traditionnelle chinoise, on utilise des sons thérapeutiques. Alors, on peut faire aussi ce petit exercice, c'est-à-dire qu'on va inspirer profondément par le nez en gonflant le ventre, et on va expirer très lentement par la bouche en faisant le son comme un serpent, en fait. On va visualiser bien sûr notre lumière blanche hein, qui remplit nos poumons et cela aide vraiment à évacuer la tristesse et à renforcer l'immunité. Donc ça, c'est plutôt pas mal. Et le dernier principe, ce cinquième principe, ça serait sur l'alimentation. Et pas hésiter à introduire un peu plus de saveurs piquantes dans notre assiette. Passer au chaud aussi. On va réduire les salades, les fruits crus et les produits laitiers qui créent des mucus dans les poumons et fatiguent la rate. Et on va préférer les soupes, les compotes et les plats mijotés. On va aussi partir sur une hydratation chaude. Buvez de l'eau chaude ou des infusions, thym, romarin, pourquoi pas, tout au long de la journée pour garder les muqueuses humides. Et on va aussi associer la couleur blanche qu'on a déjà parlé dans les différents exercices, la petite méditation et l'exercice dont je viens de vous parler, parce que le blanc, c'est la couleur de l'automne en médecine traditionnelle chinoise. Les aliments blancs, donc, vont nourrir et humecter le poumon, qui craint vraiment la sécheresse. Et donc, vous avez la poire, le chou-fleur, le riz, les amandes, les champignons de Paris.
2: Et pourquoi cette saveur piquante? Est-ce que tu peux nous en dire un peu plus?
3: Alors, la saveur piquante joue un rôle stratégique en automne parce qu'elle possède une nature dispersante. C'est-à-dire qu'elle pousse l'énergie et les liquides dans l'ensemble du corps et vers la surface du corps, qui est la peau. Hein. Donc, en médecine traditionnelle chinoise, le piquant a deux fonctions majeures. La première, c'est la mise en mouvement. Hein. Il va lever les stagnations d'énergie et de sang. C'est pour cela qu'on se sent réveillé après un plat épicé. Et puis, un peu de piquant pour faire circuler l'énergie, c'est bien. En petite quantité, le piquant aide vraiment à faire circuler l'énergie et à dégager les bronches ou apaiser des douleurs articulaires, par exemple. Sa deuxième fonction, ça va amener une sudorification, c'est-à-dire que le piment, il va ouvrir les pores pour chasser les pervers climatiques comme le vent froid. Hein. C'est les fameux frissons qu'on a sur la peau. Hein. Quand on a des frissons, c'est que le froid n'est pas rentré encore. Et là, le fait de manger épicé, c'est le principe du grog, hein, en fait. On fait transpirer pour que la chaleur intérieure va chasser le froid qui essaie de rentrer. Alors, s'il est utile pour déloger un rhume naissant, il peut devenir contre-productif s'il est mal utilisé, par contre.
2: Et donc, est-ce qu'il existe des contre-indications?
3: Oui, bien sûr qu'il existe des contre-indications, notamment ce qu'on appelle le vide de yin, hein, c'est une sécheresse interne. En effet, hein, si vous souffrez déjà d'un manque de liquide organique, donc les yin, le piquant va aggraver la situation puisque son action est de disperser. Donc, si vous avez des bouffées de chaleur, des transpirations nocturnes, la gorge sèche, la peau sèche, les selles dures, en automne, si le poumon manque d'hydratation, il ne peut plus envoyer l'énergie à la peau. Ce qui crée cette sensation de gorge qui gratte et de peau qui tire. Le risque, c'est vraiment de brûler le peu de liquide restant et épuiser les réserves des reins. Donc, faut plutôt avoir le bon réflexe. Réduisez drastiquement le poivre, le piment et le gingembre sec. L'astuce, vraiment, c'est de miser sur les aliments humectants, à savoir des aliments de saveur douce comme le miel, la pomme de terre ou les amandes blanches. Hydratez-vous par petites gorgées de l'eau tiède plutôt que des grandes quantités d'eau froide. La stratégie alimentaire, c'est vraiment les aliments blancs et juteux. La couleur blanche va nourrir le métal. On peut vraiment privilégier la poire, qui est vraiment le fruit roi de l'automne en Chine, le chou-fleur, le navet et le riz blanc. Le miel également, hein, qu'on évoquait tout à l'heure, c'est le meilleur humectant du poumon. Une cuillère à café dans l'eau tiède, pas bouillonnante, tiède, chaque matin, fait vraiment des miracles. Les graines, tout ce qui est amandes, pignons de pin, sésame, sont riches et bons en gras qui huilent les muqueuses de l'intérieur. Et vraiment, le geste à éviter, ben, c'est d'abuser du café et du thé noir, qui sont des saveurs amères, qui sont des diurétiques et assèchent encore plus les tissus. En deuxième tableau, on a ce qu'on appelle les transpirations spontanées. Alors là, vraiment, comme le piquant ouvre la surface, si une personne est déjà très fatiguée et transpire au moindre effort, c'est vraiment le signe que l'énergie du poumon est faible et qu'il n'arrive plus à maintenir les pores de la peau fermés. Et dans ce cas-là, si on consomme en plus du piquant, on va accentuer cette fuite d'énergie et on va vraiment épuiser toutes nos ressources et on va être plus vulnérable aux maladies. Donc on va vraiment affaiblir son immunité. Donc c'est pas le but. Vous avez aussi des tableaux de problèmes de peau de type chaleur. Alors bien que le poumon gère la peau, le piquant peut être inflammatoire. Faut vraiment le comprendre ça. Et quand vous souffrez d'acné inflammatoire, de couperose, d'eczéma suintant ou des rougeurs vives, le piquant va agiter le sang et augmenter l'inflammation. Donc absolument à proscrire. Alors il y a également tout ce qui est trouble émotionnel, l'agitation, hein. Le piquant disperse l'énergie vers le haut et l'extérieur, donc il est contre-indiqué bien évidemment en cas d'insomnie, d'irritabilité, d'hypertension ou d'anxiété, parce qu'en effet on va chercher ici à ramener l'énergie vers le bas, à l'ancrage, alors que le piquant fait l'inverse. Il est intéressant de connaître et de distinguer des degrés de piquant, car tous les piquants ne se valent pas. Oui, en médecine chinoise, on va mettre trois catégories en fait. On part du principe que selon la force qu'on a besoin, on va choisir soit du piquant qui est doux et frais, par exemple comme la menthe, la marjolaine, le thym, la cannelle, parce qu'en fait, ce piquant doux, frais, va dégager le poumon avec des aromates qui réchauffent sans brûler. Donc ça, c'est intéressant. On a le piquant tiède, comme le gingembre frais, les oignons, la ciboulette, qui vont, eux, chasser un début de froid et faciliter la digestion. Donc si vous avez des frissons, dès qu'il y a un courant d'air qui passe, c'est que votre bouclier énergétique est poreux. Donc ça mérite de renforcer à ce moment-là le poumon. Parce que il faut que les pores de la peau savent bien se fermer en cas d'attaque. Et donc ça, c'est vraiment notre énergie défensive qui travaille là-dessus. Et donc si ça se passe pas, c'est qu'elle est un peu paresseuse. Donc le réflexe, ça peut être une tranche fine de gingembre frais dans votre thé ou votre infusion avec un peu de miel qui va réveiller votre énergie de surface pour fermer la porte au froid. Et puis enfin, le dernier degré, ça serait le piquant chaud, hein, le piment, le poivre, le gingembre sec. Alors, faut comprendre, oui, le gingembre, donc frais, il est tiède, c'est un piquant tiède, mais par contre, sec, il devient plus fort, il devient vraiment un piquant chaud. Et dans ce cas-là, ils sont intéressants pour réchauffer le centre en plein hiver. On va plus les utiliser vraiment dans des saisons très froides. Alors voilà, permettez-moi de conclure avec la pensée de Lao Tzu sur l'automne. L'automne d'une existence, c'est une invitation à la clarté et à la sagesse. Après le printemps de la jeunesse et l'été de l'action, l'automne de la vie n'est pas un déclin triste, mais le moment de la récolte spirituelle et de la paix retrouvée. Alors vraiment, je vous souhaite de trouver et d'installer votre paix intérieure, car la paix intérieure est notre première pierre pour rétablir la paix extérieure. Merci à tous.
2: Merci Nadine.
3: Merci.

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0: et bienvenue dans le magazine Estival à retrouver tous les jours sur l'antenne de Radio Royan-Vercors, magazine Estival présenté par Anouchka.
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0: Bienvenue à toutes et à tous, bienvenue sur les ondes de Radio Royan Vercors 93 FM en ce lundi 27 juillet. Vous nous retrouvez tout l'été en direct à 9h pour ce magazine estival. Donc c'est notre programmation spéciale de l'été, tous les matins, du lundi au vendredi, nous vous proposons ce magazine estival à 9h et il est ensuite rediffusé à midi et puis à 18h. Et puis vous pouvez bien sûr réécouter également le magazine sur notre site internet radioroyan.fr. Au programme de ce magazine estival, eh bien, des bons plans sortis, des animations, des chroniques immersives dans des lieux à découvrir du territoire, mais aussi des reportages et des interviews pour partager donc tous ensemble les joies d'un été ici, dans le Royan Vercors et le sud Grésivaudan. Ce lundi 27 juillet, c'est Patrice qui est à la technique à mes côtés au studio de Saint-Jean-en-Royan. Et au programme de ce magazine estival, nous vous proposons eh bien, tout d'abord un focus sur quelques activités et ateliers donc, qui sont proposés sur le territoire aujourd'hui et dans les prochains jours, donc pour le début de la semaine. Ensuite, ce sera le reportage du jour, direction la ferme de la Grand Mèche à Lens-en-Vercors. Donc pour un portrait sonore que nous avons réalisé dans le cadre de l'événement à tout bout de champ qui est organisé par le Parc Naturel Régional du Vercors. Et alors pourquoi on parle de cette ferme aujourd'hui ? Eh bien c'est parce que la ferme de la Grand Mèche ouvrira ses portes au public ce mercredi 29 juillet. Ensuite, nous vous proposerons un agenda, c'est-à-dire quelques temps forts, quelques rendez-vous incontournables sur le territoire, avec notamment aujourd'hui un tour du côté du musée de Saint-Antoine-l'Abbaye pour la fête médiévale qui aura lieu les 1er et 2 août. Et on terminera ce magazine avec deux focus sur nos partenaires de ce magazine estival. D'abord le musée de la préhistoire à Vassieux-en-Vercors et également la maison-musée de Roche-Chinard. Donc nous vous proposerons une visite sonore de cette maison-musée. Et on commence tout de suite le magazine avec quelques propositions d'activités pour ce début de semaine. Que faire aujourd'hui sur le territoire ? Pour vous inspirer, nous vous proposons un focus sur les activités et ateliers du jour. C'est la suggestion de la rédaction. Alors, première suggestion pour ce lundi 27 juillet, eh bien tout d'abord, on va du côté du musée de la Résistance à Vassieux-en-Vercors, le musée qui vous propose tous les lundis à 14h un ciné au musée pour voir le film « Au cœur de l'orage ». Il s'agit d'un film majeur sur le Vercors qui est réalisé à partir d'images tournées au maquis et de reconstitutions. Un film qui date de 1948, qui dure environ 1h20. Et qui est gratuit. Enfin, si vous avez donc le billet d'entrée au musée, vous pouvez donc aller voir ce film à 14h le lundi. Toujours au musée de la Résistance de Vassieux, ce sont également des visites hors les murs qui vous sont proposées, cette fois-ci les mardis, mais également les jeudis à 15h30. Ce sont des visites en déambulation dans le village pour découvrir l'histoire de la Résistance et de la reconstruction par le paysage. Et c'est en compagnie des médiateurs du musée. Côté info pratique, eh bien, cette visite dure environ 1h30. C'est une visite tout public et il faut compter 2 € supplémentaires donc, pour participer à ces visites. Le musée de la Résistance qui vous propose également des animations jeunesse tous les mercredis. On va écouter tout de suite Manon Bonjean qui est stagiaire en médiation culturelle au musée et qui nous présente ses animations.
1: Tous les mercredis après-midi sur juillet et août, les familles, donc avec leurs enfants, vont pouvoir venir l'après-midi à partir de 15h30 pour une petite heure d'escape game. Et le principe de l'escape game, c'est que les jeunes, ils vont se mettre à la place des résistants, notamment des opérateurs radio. Et pendant une heure, ils vont pouvoir apprendre à décoder des messages, coder des messages, tout en menant une enquête pour retrouver l'identité d'un opérateur radio du Vercors.
2: Et donc ça, c'est un escape game que vous avez conçu au sein du musée. C'est quelque chose d'inédit ?
1: Alors, c'est quelque chose qui est fait chaque année. Chaque année, le musée, sur l'été, propose des escape games. C'est juste que chaque année, c'est souvent aux stagiaires qui est en place de créer un escape game. Donc effectivement, cette année, ça va porter sur les transmissions radio.
2: Et donc, c'est quelque chose qui, j'imagine, va intéresser et mettre en immersion les plus jeunes, mais aussi les parents.
1: Exactement, les parents peuvent venir aider les plus jeunes si besoin, même si c'est vraiment à destination des plus jeunes, sachant qu'on fait deux niveaux de difficulté, donc ça peut totalement s'adapter à un jeune de 6 ans, comme ça s'adapte totalement à un adolescent de 12-15 ans, en fonction de la difficulté, etc. Et au niveau de la réservation, appeler le musée quelques jours avant ou le mercredi matin pour l'après-midi, ça peut être une bonne chose, histoire qu'on sache combien de jeunes on attend, etc.
2: Et alors, il y a une autre forme ludique qui est proposée, toujours à destination des jeunes publics, c'est de la manipulation d'objets. Est-ce que tu peux nous en dire plus ?
1: Exactement, donc la manipulation d'objets, pour le coup, ça va être les mercredis matins sur juillet-août à partir de 11h. Et là, donc, le musée, il a sorti de ses collections plusieurs objets de la vie quotidienne des maquisards et des habitants du Vercors. Et l'objectif, c'est de présenter ces objets pour pouvoir illustrer le quotidien des maquisards aux plus jeunes. Et à la fin de cette présentation d'objets, l'intérêt, c'est que les jeunes peuvent venir manipuler ces objets-là pour justement toucher l'histoire et se rendre compte du quotidien des maquisards.
2: Et donc là, ça permet de rentrer dans cette histoire de manière ludique et interactive. Et est-ce que tu peux nous donner peut-être un ou deux exemples d'objets qu'on peut découvrir sans trop en dire pour quand même donner envie de venir ?
1: Bien sûr, on va avoir tout ce qui va toucher aux tâches quotidiennes des maquisards. Donc tout ce qui va être autour de la corvée de l'eau, de la corvée de nourriture. Donc les objets aussi qui sont associés, comme par exemple des gourdes ou des gamelles, etc. Et on va avoir aussi des objets qui vont toucher plutôt aux transmissions. Donc encore une fois, on retrouve ce côté des transmissions avec, sans trop en dire, pas mal d'objets qui vont toucher à ce domaine-là de résistance. Et donc ces deux activités, les mercredis en juillet-août pour les familles, ça permet aussi de laisser la possibilité aux parents de visiter l'exposition permanente et temporaire du musée, pendant que nous, les médiateurs et les personnels qui travaillent au musée, nous occupons des enfants et leur faisons apprendre l'histoire d'une autre façon, quoi.
2: Eh ben, merci beaucoup pour cette description. Donc ça, ce sont deux formats qu'on peut découvrir donc le mercredi à 11h pour les parcours de résistants, donc cette manipulation d'objets, et à 15h30 pour l'escape game. Évidemment, c'est toujours mieux de réserver un petit peu avant ou de se manifester au musée. Si vous êtes intéressé pour en savoir plus ou pour retrouver l'information a posteriori, tout ça, ça se retrouve dans le petit flyer que le musée de la Résistance du Vercors a édité. Un flyer qu'on peut retrouver soit sur Internet, soit dans les différents offices de tourisme. Et merci, du coup, Manon, pour cette description donc des différents parcours interactifs.
1: Merci à vous, et puis on espère voir plein de jeunes au musée cet été.
2: Pour en savoir plus sur la programmation estivale et toutes les informations pratiques d'accès au musée départemental de la Résistance du Vercors à Vassieux, rendez-vous sur leur site internet et dans les différentes offices de tourisme du territoire.
3: Un autre rendez-vous régulier des mercredis, il s'agit des mercredis des enfants au Grand Séchoir, la maison du Pays de la Noix qui se situe à Vinay. Donc ces mercredis des enfants sont animés donc par des médiathécaires du réseau Pastèque ou encore par des conteuses qui s'appellent Sandrine et Pascal. Et on vous propose de vous installer confortablement en famille à l'ombre des noyers du Grand Séchoir pour écouter des histoires amusantes, touchantes, étonnantes ou encore captivantes. Ces mercredis ont lieu donc chaque mercredi, donc du mois de juillet et du mois d'août. C'est conseillé à partir de l'âge de 3 ans, ça coûte 5€, sachant que la boisson et le goûter sont inclus. Et on vous conseille de réserver donc auprès du Grand Séchoir pour ces mercredis des enfants. Encore un autre rendez-vous qui revient chaque mercredi, cette fois-ci au musée départemental de Saint-Antoine, l'abbaye. Il s'agit des astuces du règne végétal, sciences et anecdotes. C'est animé par Chloé Flamand, qui est ingénieure horticole de Naturellement Botanique. Et elle propose donc ces mercredis très régulièrement, donc cet été. Ça a lieu donc ce mercredi 29 juillet. C'est un atelier donc qui est gratuit, qui dure 1h30 et qui est donc sans réserve à partir de l'âge de 11 ans. Et vous avez rendez-vous donc à 10h30 au jardin médiéval donc du musée départemental de Saint-Antoine-l'Abbaye. Et enfin, une dernière suggestion d'activité pour ce début de semaine, donc toujours mercredi. Il s'agit d'un atelier à l'Art Solide, un atelier sérigraphie. Alors, je vous rappelle que l'Art Solide, c'est le centre culturel de Saint-Jean en Royan et donc il propose très souvent des ateliers le mercredi. Ce mercredi 29 juillet, donc l'atelier sérigraphie aura lieu de 14h à 16h30 et on vous propose de plonger dans l'univers de l'exposition en cours La vie en rose lors d'un atelier donc de sérigraphie où vous créerez vos propres impressions inspirées de ces couleurs. C'est un atelier qui est conseillé à partir de l'âge de 8 ans et pour un tarif de 10€ par personne. Voilà donc pour nos propositions, quelques activités, quelques ateliers dont vous pouvez profiter sur le territoire cette semaine. Et on va passer tout de suite au reportage du jour, le reportage du jour, le focus donc de ce magazine estival. On va vous emmener du côté de Lens en Vercors pour découvrir la ferme de la Grand Mèche. Il s'agit d'un portrait sonore que nous avons réalisé dans le cadre de l'événement à tout bout de champ, à la demande du parc naturel régional du Vercors, puisque donc Radio Royan Vercors réalise une série en fait de portraits sonores pour découvrir les 10 fermes qui participent à cet événement à tout bout de champ pour cette année 2026. Donc en fait je vous résume un petit peu. Donc l'événement, c'est entre avril et octobre des fermes du Vercors qui ouvrent leurs portes pour vivre des moments de convivialité, visites, dégustations, animations culturelles, pédagogiques ou encore artistiques. Vous pouvez retrouver donc plusieurs épisodes déjà disponibles sur notre site internet radioroyon.fr. Et là aujourd'hui, si on vous propose de découvrir en particulier la ferme de la Grand Mèche, donc de Lens en Vercors, c'est parce qu'elle va ouvrir ses portes au public ce mercredi 29 juillet. On écoute donc tout de suite cet extrait, ce portrait sonore.
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5: Aujourd'hui, rencontre avec Pauline Guillot de la ferme de la Grand Mèche à Lens-en-Vercors.
6: Alors bonjour, je m'appelle Pauline Guillot, je suis agricultrice sur la ferme de la Grand Mèche à Lens-en-Vercors. Donc c'est sur le plateau du Vercors, dans le parc naturel régional du Vercors. On est entouré de pâturages dans lesquels les vaches pâturent et on fait nos fourrages. On est en pleine période des fourrages. Du coup, il y a encore pas mal de bottes aujourd'hui dans les champs. Et on est aussi entouré de montagnes parce qu'on est à 1000 mètres d'altitude. Il y a des stations de ski et des montagnes tout autour de nous. Alors la ferme, elle existe depuis de très nombreuses années. Moi, je suis la quatrième génération. Mon grand-père, à l'époque, a professionnalisé la ferme. Mon père a développé la ferme quand il s'est installé dans les années 80-90. Il a développé le lait. Il était aussi moniteur à côté. Et en 2004, il a fait le choix de s'associer avec une personne pour pouvoir produire du fromage directement à la ferme et plus se concentrer sur le métier d'éleveur et arrêter le monitorat. Donc depuis 2006, on produit du fromage principalement bleu du Vercors Sassenage AOP directement à la ferme et on livre une partie de notre production aussi à la coopérative Vercorlais qui est à Villard-de-Lans. Moi, je me suis installée en janvier 2025 à la place de mon père et aujourd'hui, je suis seule installée mais je travaille avec 4 salariés dont mon père et ma sœur. Donc on travaille assez nombreux pour pouvoir avoir un roulement dans le travail et se dégager du temps. Travailler déjà en équipe, c'était quelque chose que je souhaitais, pas être seule sur ma ferme. Et travailler en famille, c'est quelque chose qui me plaît beaucoup. C'est vraiment une chance pour moi. Enfin, c'est ce que je voulais. Alors, moi, j'ai 25 ans. Depuis toute petite, je suis mon père à la ferme un peu de partout. J'ai toujours dit que je voudrais faire comme mon papa. Et au moment de faire des études, j'ai naturellement choisi des études dans l'agricole. Mais j'ai fait le choix de partir faire des stages dans d'autres régions, d'autres départements pour découvrir ce qui se faisait, aussi en d'autres productions pour voir. Mais j'ai tout de suite eu l'envie de revenir sur le Vercors. Et donc ça a été un vrai choix pour moi de revenir sur le Vercors. J'ai pas longtemps hésité. Mais avant de revenir directement sur la ferme, j'ai travaillé au service de remplacement. Donc je remplaçais des agriculteurs pendant leur congé ou la maladie et ça m'a permis d'avoir plein d'expériences, de découvrir plein de nouvelles choses et puis en 2024 je suis revenue sur la ferme pour m'installer début 2025. Aussi on est 7 ou 8 jeunes à s'être installés en 2025-2026 donc il y a vraiment une dynamique où on est quasiment tous de la même génération. C'est super, on a un problème, on a une question, on s'appelle, même quand on n'a pas de question on s'appelle pour se voir, c'est très sympa. Tout le monde a trouvé sa place avec les jeunes, les plus anciens, les femmes, les hommes. Il y a vraiment une dynamique, on est tous agriculteurs et on veut tous faire de la qualité et mettre en avant le Vercors. Et ce que j'aime, c'est justement le changement de saison. Jusqu'à ces dernières semaines, on était en plein dans les foins. C'est très sympa. C'est une période très importante pour nous, mais aussi qui est différente, qui change. Mais c'est vrai qu'on aime aussi l'automne où c'est d'autres couleurs, c'est d'autres températures. L'hiver où on peut skier dans les prairies où sont nos vaches. Mais aussi partir de l'herbe que vont pâturer les vaches, les traire et aller jusqu'au produit fini qui sera notre fromage qu'on vend en direct à la ferme. Donc avec un retour des clients, on voit que les personnes arrivent à voir à chaque changement d'alimentation, du printemps à l'hiver et tout ça, et c'est très enrichissant et très intéressant. Alors pour faire un bleu du Vercors, ça se nage, il faut, pour qu'il soit AOP, il faut attendre 21 jours d'affinage en cave. Et au cours de ces 21 jours, l'étape cruciale, c'est de transpercer notre fromage avec une aiguille pour que le bleu puisse se développer à l'intérieur. Donc quand on ouvre une meule qui fait à peu près 4 kg, on va trouver une pâte plutôt blanche en hiver ou jaune en été, suivant ce que les vaches mangent, parsemé de persillage bleu. Donc il doit être persillé uniformément sur la pâte. Et après, à la dégustation, c'est un fromage qui est plutôt crémeux. C'est un bleu qui est doux, donc il peut très bien se faire en cuisine ou sur un plateau. Ou même sur le Vercors, on fait ce qu'on appelle la vercouline. Donc on remplace la raclette par du bleu quand on fait une raclette. Et c'est un fromage qui a un goût de noisette ou de sous-bois, et puis un goût très léger de bleu. Donc c'est un fromage qui peut plaire au plus grand nombre puisqu'il est très doux. Alors moi j'ai 30 vaches laitières qu'on traite toute l'année, j'ai 25 montbéliardes à peu près, et on a aussi 5 villards. Donc la villarde, c'est la race villard de l'an, c'est la race qui est originaire du plateau du Vercors. Et depuis maintenant 16 ans, mon père avait fait le choix de reprendre quelques villards pour aider à développer la race et à la maintenir. Et donc on a fait le choix de continuer et on augmente petit à petit notre troupeau de villardes, parce que c'est une vache qui produit moins que la montbéliarde, mais elle est surtout très adaptée, très rustique. Et en fait, comme c'est la vache historique du plateau du Vercors, elle a été sélectionnée parce qu'elle est adaptée. Et donc, c'est une vache qui est assez grande, assez puissante, qui fait des veaux très facilement. Elle n'a pas besoin d'aide. Et par contre, elle fait un peu moins de lait, mais du lait de qualité, plus fromageable. Et la Montbéliarde, on en avait historiquement. Et c'est aussi un vrai plaisir, puisqu'elles ont été sélectionnées depuis mon grand-père. Donc, c'est des vaches qui nous conviennent très bien à la ferme, très bien à nos pâturages qui peuvent être un peu en pente, vallonnés. Nos vaches marchent beaucoup pour aller au pâturage, jusqu'à une demi-heure. Donc, on a besoin de vaches qui marchent très bien, qui ont des bons aplombs. Et c'est vrai que depuis des générations et des générations, elles sont sélectionnées. Du coup, on a des vaches très adaptées, donc on garde nos Montbéliardes. Le Vercors est très réputé pour ses prairies fleuries, prairies naturelles. Donc on a énormément de prairies naturelles, mais qui sont très diversifiées. On compte régulièrement plus de 60 espèces dans une prairie. Donc ça donne un goût très typé à notre lait, même à notre fromage, un petit goût de sous-bois, de noisette, suivant les saisons. Donc ça, c'est une vraie richesse. Après, on a quelques contraintes l'hiver, parce que l'hiver peut être long des fois. Et du coup, les animaux restent à l'intérieur. Donc c'est en ce moment qu'on joue toute notre saison d'hiver en faisant les foins. Mais on a aussi la chance d'avoir des montagnes autour qui souvent arrêtent les orages et qui nous permet de moins craindre la sécheresse que dans d'autres territoires. Donc c'est vraiment un équilibre et des techniques à adapter. Quand on regarde des photos entre il y a 40-50 ans et aujourd'hui, on voit que la forêt est en train de redescendre sur les pâturages. Mais là, ces dernières années, on voit de loin que la forêt aussi a du mal. Elle est en train de changer de couleur, des arbres sont en train de dépérir, ça on le voit. Après non, il n'y a pas de grand changement, ça a toujours été principalement du pâturage et de l'herbe. Donc c'est vraiment la forêt qui redescend et puis les constructions qui s'étalent de plus en plus, avec des quartiers qui ont énormément grandi. On le voit très bien ça depuis des photos aériennes depuis quelques années. Ouais. Il y a un lien de faire parturer ou même de faucher, puisque que ça soit quand on pâture ou quand on fauche, on entretient aussi les abords, même ce qu'on va pas faucher ou pâturer quand on fait nos parcs et tout ça. Moi, j'ai des génisses qui montent en alpage. Donc c'est pareil, c'est un milieu qui est plus ou moins tenu ouvert par le pâturage, qui permet après de skier dessus ou de laisser ouvert. Donc elles ont un vrai rôle d'entretien, et nous aussi, puisqu'on entretient derrière elles. Et c'est ça qui permet aussi de garder le territoire ouvert. Le fait d'être dans le parc naturel régional du Vercors, c'est une chance parce qu'on a un vrai soutien de la part du parc avec des techniciennes du service agricole qui sont là toujours pour répondre en cas de questions et qui sont aussi porteuses d'idées. On a fait des essais cette année pour essayer de préserver aussi la biodiversité locale. Donc on a semé une bande de fleurs dans nos prairies qu'on ne fauche pas. Et donc l'objectif, c'est de laisser des ressources au tout ce qui butine quand les prairies sont fauchées autour. Donc c'est des petites choses qu'on essaie de mettre en place en partenariat avec le parc qui améliorent la biodiversité, mais qui aussi améliorent nos prairies et tout ce qui nous entoure, parce que sans la biodiversité, l'agriculture du Vercors serait pas la même, le territoire.

0: Participer à tout bout de champ, c'est déjà un moment convivial avec les personnes qu'on croise tous les jours autour de l'agriculture. Mais pour nous, cette année, en 2026, c'est les 20 ans de notre fromagerie. Donc c'était l'occasion de faire une fête, mais pas simplement une fête, faire aussi un moment d'accueil du public avec un peu pédagogique autour de l'élevage, des prairies, des races du territoire. Et je trouve que c'est très important d'accueillir les gens, montrer ce qu'on fait. Et donc on est très content d'avoir pu participer et ça met un beau dynamisme sur le territoire, sur la ferme. Alors le premier temps sera d'aller chercher les vaches qui seront au pâturage, mais en allant les chercher, il y aura un botaniste qui nous accompagnera pour nous montrer les différentes espèces de fleurs ou de plantes qui ont tout un intérêt gustatif pour soigner pour les bêtes. Donc c'est une vraie balade un peu scientifique mais qui est accessible au public. Et puis il y a un atelier pour les enfants autour des plantes. Après on suit le troupeau jusqu'à la ferme et une fois à la ferme, la traite va commencer. Et en même temps il y aura un atelier de découverte organoleptique du bleu du Vercors Sassenage, un atelier de découverte des trois races du Vercors, donc le cheval de Barracan, la poule grise et la Villarde. Et un atelier vraiment très spécial sur la Villarde, parce que c'est quand même la race qu'on voulait mettre en avant comme on en élève ici à la ferme. Et puis il y aura un moment festif avec un théâtre d'improvisation, suivi d'un petit apéro, des petites assiettes aux produits du Vercors pour mettre en avant toujours le Vercors. Et après on finira par un spectacle pour bien finir la soirée.
1: Vous venez d'écouter le portrait sonore de la ferme de la Grand-Mèche qui se trouve à Lens en Vercors.
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3: Voilà donc pour ce portrait sonore de la ferme de la Grand-Mèche qui, je vous le rappelle, donc ouvrira ses portes au public ce mercredi 29 juillet à partir de 15h30. C'est donc à Lens en Vercors. Et on vous parlait donc à l'instant d'autres épisodes à découvrir sur notre site, donc d'autres fermes du Vercors à découvrir. Il y a notamment la cabane des Brebis à Saint-André-en-Royan, la bergerie de la Rouille à Bouvante ou encore la ferme de la Bicoque à Échevis. Et puis pour poursuivre sur le même sujet, donc sur cet événement à tout bout de champ, et nous vous proposons maintenant un extrait d'Aurélie Gachon qui est chargée de mission au Parc Naturel Régional du Vercors et qui va donc nous parler un peu plus de cet événement à tout bout de champ, nous décrire un petit peu de quoi il s'agit et nous détailler donc le programme de cette édition. On écoute.
4: Aujourd'hui, sur Radio Royan Vercors, on vous propose de découvrir l'événement à tout bout de champ. C'est un événement qui est mis en place par le Parc Naturel Régional du Vercors pour la 4e édition. Et pour en discuter, j'ai le plaisir d'accueillir Aurélie Gachon. Bonjour Aurélie.
5: Bonjour Charlène.
4: Alors, tu es déjà venue plusieurs fois à notre micro. Tu es chargée de mission valorisation des productions auprès du Parc Naturel dans le service agriculture et forêt. Et donc, c'est toi qui chapeaute cet événement. Donc, comme je disais, c'est la 4e édition et cette année, ça va se dérouler du 25 avril au 4 octobre. Alors, pour commencer, est-ce que tu pourrais nous présenter ce que c'est que À tout bout de champ ?
5: Alors, À tout bout de champ, c'est un concept qui est né en 2020, quand on était en période de Covid et que malheureusement, on n'a pas pu faire la fête du bleu. Les agriculteurs étaient quand même très attachés à pouvoir aller à la rencontre du public. Donc, on a fait cette petite programmation de manière très, on va dire, privative au départ, dans le sens, vous venez à la ferme, vous vivez un moment VIP avec nos agriculteurs. Et puis, ben, ça a pris. Donc, on a souhaité continuer. Donc, on l'a réitéré en 2021. On était toujours dans un contexte un petit peu contraint sanitairement. Et puis après, ben, les agriculteurs se sont dit, ben, la fête du bleu a repris. Mais la fête du bleu a repris sous une forme différente, c'est-à-dire qu'elle est souvent plutôt mise en avant maintenant un an sur deux. Donc l'année où il n'y a pas de fête du bleu, on veut faire à tout bout de champ parce qu'on veut toujours aller à la rencontre de notre visiteur, pouvoir parler de notre métier, de nos savoir-faire, lui présenter ce qu'on fait au le jour, et répondre à ses questions. Parce qu'en fait, il y a énormément de questions, le pourquoi tu fais ça. On regarde beaucoup les agriculteurs hein, dans le monde actuel. Et bah, c'est expliquer, tout simplement, sensibiliser, expliquer. Et puis l'humain, c'est irremplaçable en fait pour ces choses-là. Et bah, on s'est lancé là-dedans et 4e édition. Et cette année, bah, 10 fermes qu'on va vous présenter au fur et à mesure des saisons, parce que c'est l'agriculture au fil des saisons qu'on essaye de démontrer aussi par cet événement.
4: Ouais, on part de la fin, enfin du début du printemps au mois d'avril jusqu'à l'automne, en octobre. Et donc, c'est plusieurs fermes qui vont ouvrir leurs portes le temps d'une journée pour les visiteurs, pour les habitants, les habitantes du territoire, mais aussi peut-être des touristes qui vont venir découvrir leurs activités. Et l'idée, donc, comme tu le disais, c'est de transmettre leur passion, la manière dont ils travaillent. Et en regardant le programme juste avant de faire cette interview, je me suis rendu compte qu'il y avait pas mal de productions différentes. C'est vrai que dans le Vercors, dans le Royan, on a une grande diversité de productions agricoles. Est-ce que tu peux me parler de cette diversité? Quel type de ferme on va pouvoir rencontrer?
5: Alors cette année, en plus, on a la chance d'être sur quasi tous les territoires du parc seront représentés avec un à deux événements par territoire. Donc ça, c'est aussi très plaisant parce que ce que tu disais, Charlène, c'est qu'on a une très grosse diversité d'agriculture. On va dire tout simplement, de par les influences climatiques et les différents types de sols, on a ça qui se présente à nous. Et du coup, on va pouvoir aller, on va dire, des productions végétales en allant aux productions animales, chemin faisant, tout au long de l'année. Et de vraiment voir, en termes de saisonnalité, ce qui s'exprime et de pourquoi l'agriculteur travaille comme ça. Parce que derrière, à tout bout de champ, c'est aussi tout ça, c'est la reconnaissance d'un métier. L'agriculteur, il nourrit. Donc, c'est aussi à travers ça qu'on veut échanger avec le visiteur. Et tu l'as dit, visiteur, habitant, local, curieux, touriste, de passage. Tout le monde est le bienvenu. Et ce sont tous des événements grand public, familial. Donc, c'est vraiment aussi ça qui est important. Et je le précise, ce sont des événements gratuits. La seule, on va dire, contrepartie financière qu'il peut y avoir, c'est quand il y a un repas ou un goûter d'organiser, où là, vous le verrez quand vous irez sur les différents événements, il y aura tous les liens qui vont bien pour s'inscrire si besoin.
4: Et comme tu le disais, donc il y a cette diversité, donc on va du maraîchage, de la production végétale à l'élevage, et c'est aussi découvrir les histoires d'un territoire, les histoires agricoles et voire paysannes. C'est vrai qu'on pense souvent à l'élevage si on parle du plateau du Vercors, mais avec des habitants qui découvrent aussi d'autres productions végétales. Il y a aussi d'autres métiers qui s'installent sur le plateau du Vercors. Alors effectivement, on parle beaucoup du climat qui se transforme. Ces métiers aussi, ils évoluent au fil du temps. Et on voit arriver des petites pépinières du maraîchage sur le plateau du Vercors, ce qui n'est pas toujours évident. Et du coup, ça, c'est quelque chose qui est assez chouette de le découvrir. En fait, aujourd'hui, c'est quoi l'agriculture d'aujourd'hui? Mais c'est aussi un témoin de ce qui se passait avant, quoi.
5: Tout à fait. Et cette année, en fait, ce qui est aussi très particulier, et on s'en est aperçu en travaillant l'organisation, c'est que sur les 10 fermes, on a quand même 8 chefs d'exploitation féminines qui sont à la tête de ces fermes. Et comme tu le dis, dans toutes ces fermes, elles sont toutes conscientes, en fait, de cette adaptation nécessaire au changement climatique. Je pense que c'est dans le fil des discussions, c'est ce qui va revenir. Mais aussi, c'est montrer le geste métier qui est derrière. Si on commence à parler des différents événements, le premier événement sera le 25 avril. On sera à Saint-André-en-Royans, chez Claire, qui a une

0: aller à la rencontre du patrimoine via les amis du Vieux Saint-André et aussi via une artiste qui sera présente et qui fera un atelier d'aquarelle. Donc je pense que sur ce premier événement printanier, celui qui va ouvrir le bal, comme on dit, il y a déjà pas mal de choses qui vont pouvoir séduire le visiteur d'une journée.
1: Et comme tu viens de l'annoncer, donc on voit qu'il y a plusieurs types d'activités qui sont proposées durant ces journées-là. Donc évidemment, il y a la découverte de l'exploitation. Donc là, on parlait d'élevage puis de transformation fromagère. Mais il y a aussi des petits événements culturels que vous vous proposez. Est-ce que tu peux revenir un peu là-dessus sur ce lien que vous avez voulu mettre, lien culture, agriculture, peut-être même pédagogique parfois?
0: Tout à fait. Nous, ce qu'on estime être la plus-value du parc, en fait, dans tout ça, c'est de pouvoir accompagner des agriculteurs qui, aujourd'hui, sont en recherche d'accueillir du public, mais ont besoin d'être aidés et épaulés pour le faire. Donc ça, le parc sait bien le faire, je dirais, puisqu'on accompagne énormément d'acteurs divers dans ces choses. Et aussi, ce qu'on souhaitait mettre à travers tout ça, c'est faire se rencontrer les mondes via le terme agriculture, c'est-à-dire amener des gens à la ferme qui, eux, sont en recherche d'aller voir les animaux, comment on fabrique et autres, mais aussi d'amener d'autres visiteurs à venir sur la ferme via des prestations artistiques, pédagogiques ou culturelles. Et en fait, de se faire rencontrer ces mondes au travers d'un agriculteur qui est là aussi, qui est l'hôte, en fait. Il accueille tout le monde. Et c'est vraiment ce dialogue, en fait, à trois qu'on attend de voir se développer pour être la plus-value de ces événements. Le parc, bien sûr, amène aussi toute son expérience et son expertise de communication, parce qu'on va travailler avec les territoires, donc tous nos offices de tourisme qui sont aussi intégrés dans cette démarche et vont faire la promotion des événements. Et puis la ferme en elle-même, parce que ces fermes aussi, en recherche de pouvoir montrer ce qu'elles savent faire, de peut-être... nouveaux visiteurs, nouveaux clients, avoir des idées de développement d'activités autres, pédagogiques, ne serait-ce que ça, pour demain inventer un nouveau futur.
1: Et du coup, il y a plusieurs sensibilités qui vont être développées durant ces événements. On peut rentrer et discuter de l'agriculture, évidemment, en allant dans une étable, une bergerie, sous une serre ou dans un espace de transformation. Mais on peut aussi parler d'agriculture en voyant un spectacle, en faisant une petite visite nature avec un éducateur à l'environnement, peut-être même avec des concerts ou d'autres formes encore qui vont être proposées. Ça, c'est quelque chose, je trouve, qui est assez intéressant de voir qu'en fait... il y a plusieurs médiums qui peuvent permettre de parler d'un même sujet, quoi. Et du coup, là, évidemment, on pense aux publics familiaux, aux enfants, mais voilà, comme tu dis, ça brasse tout un public assez large, quoi.
0: Oui, et en fait, grâce à tous ces médias, en fait, on arrive à toucher tout le monde d'une manière différente. Parce que sur d'autres fermes, on va dire, il y a des fermes comme à la Bicoque, qui est sur Écheville, qui va travailler avec un artiste connu, dont je vais te faire le nom, parce qu'on vous invitera à venir découvrir ce qu'ils sont en train de préparer. Eux-mêmes vont proposer un spectacle, eux-mêmes, je me dis bien. Voilà, on va aussi aller plus côté sud, vers la Gervanne, découvrir la production viticole au domaine de Pellon, où là aussi, vous allez pouvoir passer une très belle soirée avec un spectacle qui va se faire derrière, et tous les spectacles sont en rapport avec l'agriculture, bien sûr. En septembre, on a une grosse programmation en septembre, pour la rentrée aussi, parce que on trouve que c'est important et puis ça s'y prête bien. Une belle représentation qui aura lieu à la ferme des Roussets à Saint-Jean sur le syndicalisme paysan via la soupe paysanne du groupe Tone. Donc c'est tout ça qu'on amène à voir, et on va s'exporter, je dirais, aux extrémités du territoire, parce que on clôturera la saison avec Oga, en fait, dans les contreforts, enfin les Piémonts, et où là on sera en plus à montrer une de nos races patrimoniales, qui est la poule grise, via Magali, qui a déployé un élevage de poules pondeuses. Et c'est assez intéressant de voir comment elle arrive à faire tout ça elle-même, parce qu'en fait tous ces gens, pour beaucoup, sont issus d'une reconversion professionnelle.
2: Aurélie Gachon, donc la chargée de mission du parc naturel régional du Vercors, qui nous parlait donc de cet événement à tout bout de champ qui est organisé par le parc naturel régional du Vercors pour découvrir

0: donc les fermes du Vercors. Et on vous diffusait donc cet extrait notamment pour vous rappeler que la ferme de la Grand-Mèche à Lens-en-Vercors ouvrira ses portes au public donc ce mercredi 29 juillet dans le cadre de cet événement. N'hésitez pas donc à aller la découvrir mercredi. Et on va passer tout de suite à l'agenda du territoire. Ce magazine estival est réalisé en collaboration avec nos partenaires.
1: Les offices de tourisme Vercors-Drôme.
2: La grotte de Choranche.
3: Le bateau à roues.
0: La grotte de Thaïs.
1: Le jardin des fontaines pétrifiantes.
2: Le musée départemental de la résistance du Vercors.
3: Le mémorial de la résistance en Vercors.
0: Le musée de la préhistoire du Vercors.
1: La maison musée du Royan à Rochechinard.
2: Le grand séchoir à Vinay.
3: Le festival des chapelles Royan-Vercors.
0: Le festival Texte en l'air.
1: L'Arsolite à Saint-Jean-Royan.
2: Et le musée de Saint-Antoine, l'abbaye.
0: Temps fort et rendez-vous incontournable, c'est l'heure de l'agenda. Une sélection non exhaustive de sorties sur le territoire du Royan-Vercors concoctée par la rédaction. Et on commence tout de suite cet agenda du lundi 27 juillet par vous proposer une sortie ce soir, donc ce lundi lors du petit marché de Saint-Agnan. Saint-Agnan en Vercors, un petit marché qui a lieu tous les lundis soirs entre le mois de juin et le mois de septembre et qui vous propose aussi donc une programmation de spectacles, de concerts. Et ce lundi, donc vous avez rendez-vous pour le marché à partir de 17h et puis le concert aura lieu à 18h. Il s'agit ce soir de Pépéli, c'est-à-dire du rock à texte engagé. Vous avez la possibilité également de manger sur place au bar La Tangente lors de ce petit marché. Et un food truck sera également présent. À noter que le concert sera à prix libre donc pour rémunérer les artistes. Voilà, ça a lieu donc sur la place de l'église pour ce petit marché de Saint-Agnan, donc suivi de ce concert de Pépéli. On va maintenant s'intéresser au festival des chapelles qui est en cours sur le territoire du Royan-Vercors. C'est la 19e édition cette année du festival des chapelles Royan-Vercors et ça a lieu donc jusqu'au 30 juillet. On a un rendez-vous là ce mardi 28 juillet à 20h30 à Saint-Agnan-en-Vercors, également dans l'église. Il s'agit de l'Europe romantique, c'est-à-dire un duo de guitare MFA. Et on va écouter tout de suite Fabrice Ferrez, qui est le directeur artistique de l'association Les Yeux Fertiles, qui organise ce festival et qui va donc nous présenter ce rendez-vous.
4: Le 28 juillet, on reçoit un super duo de guitare. Ils sont installés à Toulon tous les deux. Ils ont fait tous les deux le conservatoire de Paris en guitare il y a déjà près d'une dizaine d'années. C'est compliqué de rentrer dans les établissements d'enseignement supérieur en guitare classique parce qu'il n'y a pas de conservatoire supérieur, pas de classe de guitare à Lyon. Donc, tous les guitaristes qui sont extrêmement nombreux se bagarrent pour pouvoir rentrer à Paris. Et quand on a fait Paris, ça veut dire quand même quelque chose. C'est un couple à la ville et à la scène. Margot et Florent à Lyon. Et ils ont des origines dans la Drôme. Donc ça faisait un certain nombre d'années que j'avais envie de les faire venir. Voilà. Ils vont jouer de la musique espagnole, évidemment, Granados, Murcia, Albéniz, mais aussi du Clara Schumann, de nouveau du Franck, on retourne en Belgique, et du Mlinka. Ils sont hyper virtuoses.
0: Voilà donc pour ce rendez-vous du mardi 28 juillet dans le cadre du Festival des Chapelles Royan-Vercors qui nous était présenté par Fabrice Ferrez, directeur artistique du festival. Et puis un autre rendez-vous cette semaine également, toujours dans le cadre de ce festival, c'est jeudi 30 juillet à 20h30 à Rochechinard dans l'église et il s'agit d'une flânerie musicale dans les Balkans, d'un ensemble Calarache, donc avec notamment Agathe Lorca qui est au violon, David Lefebvre à la guitare et au chant, et Xavier Nunez à la contrebasse. Il s'agit d'une clôture en forme de fête dédiée aux plus débridés et nostalgiques des répertoires de la musique populaire. Une clôture donc puisque ce sera le dernier événement, donc le dernier rendez-vous dans le cadre de ce festival des chapelles Royan-Vercors. Et puis dans un tout autre style, eh bien on vous annonce également qu'il y aura donc un rendez-vous à Saint-Agnan cette semaine pour une célébration à l'hommage des fusillés. Donc c'est ce mardi 28 juillet à partir de 11h. Cette célébration donc à l'hommage des fusillés qui aura lieu d'abord à 11h devant la stèle de la Luire, puis à 11h30 devant la stèle du Pont des Oules. Un dépôt de gerbes sera fait donc devant chacune de ces stèles. Et donc c'est un événement en accès libre sur le parking. Vous pouvez vous garer donc sur le parking de la Luire si vous souhaitez participer à cette célébration. De la poésie maintenant, mais de la poésie résistante à Vassieux en Vercors. Ça se déroule mardi 28 juillet de 20h à 21h par la compagnie La Fleur d'Ulysse. Cette poésie résistante donne à entendre les mots percutants de quatre poètes résistants. Il s'agit de Louis Aragon, de René Char, de Robert Desnos et de Paul Éluard. Et leurs poèmes évoquent des états extrêmes mais aussi l'exaltation et l'espoir. C'est un événement tout public qui dure environ 50 minutes et ça se passe au musée départemental de la résistance en Vercors, donc à Vassieux en Vercors. C'est un événement qui est gratuit, mais la réservation est conseillée au 04 75 48 28 46. Et puis on se dirige maintenant du côté du musée de Saint-Antoine-l'Abbaye pour une grande fête qui est organisée ce week-end. Il s'agit de la fête médiévale, ça a lieu les 1er et 2 août donc à Saint-Antoine. Et on va écouter tout de suite Lucie Gattier qui est chargée de la médiation culturelle au musée qui va nous présenter cet événement.
5: Comme chaque année, le musée de Saint-Antoine-l'Abbaye s'associe à l'association Saint-Antoine en développement qui porte la fête médiévale de Saint-Antoine. L'entrée à la fête de la médiévale est payante. Et dans ce cadre, le musée de Saint-Antoine-l'Abbaye propose deux événements, les samedis 1er et dimanche 2 août. 1474 dans la rue des Oublis est une animation qui sera en continu de 14h à 20h dans la basse-cour du musée. Il s'agira d'une évocation de la rue au Moyen-Âge, avec ses échoppes, ses métiers disparus et ses pèlerins en route vers Saint-Jacques-de-Compostelle. Les marchands d'oubli, qui sont ces célèbres gaufres médiévales, vous feront goûter leurs recettes les plus savoureuses. Donc rendez-vous de 14h à 20h les samedis 1er et dimanche 2 août dans la basse-cour du musée pour cette animation dans le cadre de la fête médiévale. Cet événement s'inscrit dans le cadre de la saison culturelle au Cal Histoire qui est portée par le département de l'Isère. Dans le cadre de la médiévale de Saint-Antoine-l'Abbaye, le musée propose une parade historique le samedi 1er août et le dimanche 2 août à 17h dans la grande cour de l'abbaye. Août 1458, l'abbé bâtisseur est le roi esthète. À la fin du mois d'août 1458, René, justement duc d'Anjou, roi de Jérusalem et de Sicile, fait son entrée solennelle en l'abbaye de Saint-Antoine alors que s'achève la construction de l'église abbatiale. Et le temps d'une fête revivait les grandes heures de l'abbaye de Saint-Antoine à la suite de l'estampie. C'est en partenariat avec le comité de jumelage de Saint-Antoine-l'Abbaye. Ça aura lieu les samedis 1er et dimanche 2 août à 17h pour une durée d'une heure. C'est sans réservation et ça aura lieu dans la grande cour de l'abbaye.
0: Voilà donc pour cet événement, la fête médiévale du musée de Saint-Antoine-l'Abbaye, les 1er et 2 août. Et c'était Lucie Gattier, chargée de la médiation culturelle du musée, qui nous présentait cet événement. Du cinéma maintenant, ce mardi 28 juillet à la Chapelle en Vercors, avec la projection de deux films sur grand écran dans la salle des fêtes de la Chapelle. Alors le premier film, c'est Un jour pousse l'autre, un film de 2014 qui dure environ 50 minutes. Un film sans commentaire qui fait suite à Charles-Édouard ou le temps suspendu, réalisé en 2003. Et donc le réalisateur de ce film, comme pour ses autres portraits, c'est faire oublier la caméra, nous dit-on. On est alors au plus près des personnages. Je vous lis donc le résumé. Dans un petit village situé entre la Matésine et Loisan, dans les Alpes françaises, Charles et Édouard vivent ensemble depuis toujours. Ces deux frères, paysans montagnards célibataires, partagent un quotidien hors du temps, en contact et en accord avec la nature et les animaux. Leur complicité dans cet autre monde est si forte qu'ils s'interrogent. Si l'un d'eux devait disparaître, qu'adviendrait-il de l'autre et de la ferme ? Il s'agit donc d'instants de vie, de morceaux d'humanité que nous offrent ces deux frères. Voilà pour le premier film qui est diffusé. Il sera suivi d'un autre film, Terre de feu, Voyage en bleu, d'une durée de de 18 minutes, donc seulement. Au bout de l'Amérique du Sud, la Terre de Feu et le canal Beagle au pied de la cordillère Darwin. C'est un voyage qui est raconté à Christina Calderon, la dernière descendante de ce peuple Yagan qui a vécu 7000 ans dans ce bout du monde. Un voyage artistique au milieu des glaces où la couleur bleue, celle de ces glaces millénaires, pourrait bien disparaître. C'est donc, je vous rappelle, les informations pratiques ce mardi 28 juillet à la chapelle en Vercors. Et donc vous avez rendez-vous pour ces deux films à partir de 21h. Enfin, un autre rendez-vous, cette fois-ci un rendez-vous du mercredi pour clôturer cet agenda. Il s'agit des mercredis sur place qui ont lieu à Saint-Jean-en-Royans, donc tout l'été. Là, donc, on vous donne rendez-vous à partir de 21h pour le collectif Evolve. Porté par 4 artistes à l'interprétation intense, ce spectacle est un cri de rage, nous dit-on, un cri du cœur. Il explore et questionne les notions d'identité, de rapport à l'autre et d'acceptation de soi. Rendez-vous Place de la Liberté, donc à Saint-Jean, pour ce rendez-vous gratuit des mercredis sur place. Et on clôture ainsi notre sélection agenda du lundi 27 juillet. Nous vous proposons maintenant de vous intéresser à l'un des partenaires de ce magazine estival qui a lieu tout l'été. Il s'agit du musée de la préhistoire à Vassieux-en-Vercors. Le musée de la préhistoire qui fait peau neuve, donc avec un nouveau parcours de visite entièrement repensé et de nouvelles collections à découvrir donc depuis ce printemps. Il s'agit donc pour l'instant de la deuxième tranche de la refonte muséographique qui a été engagée dès l'année 2022 avec au programme de nouveaux contenus, une scénographie renouvelée et encore plus d'interactivité pour que la préhistoire parle à tous les publics. Pour plus de détails, nous avons rencontré Loïc Mathieu, qui est médiateur culturel et assistant de conservation au musée. On écoute.
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6: Oui, donc c'est la phase 2 de la refonte muséographique. Donc c'est une refonte partielle, mais qui a quand même énormément changé la physionomie de la visite du musée. Le fil rouge de cette exposition, c'est le silex et ses usages durant différentes périodes de la préhistoire. Et on va aborder différentes techniques et méthodes de taille du silex par les différents groupes humains qui se sont succédés dans le Vercors pendant la préhistoire. Alors, elle commence à peu près il y a 50 000 ans par les groupes néandertaliens qui parcourent le Vercors. Et puis, ici, on est dans un musée de site du néolithique final. Donc, on est il y a à peu près 4500 ans. Et des tailleurs de grandes lames de silex sont venus à Vassieux, tout simplement parce qu'ils ont trouvé ici la matière première disponible pour leur production. Et le site a été préservé puisqu'on a construit les murs du musée autour de ce site archéologique.
7: Ouais, c'est un musée qui est assez incroyable, déjà pour cette première caractéristique et puis aussi pour son implantation. Là, on est donc dans la salle de l'exposition à l'étage. On a une vue sur le Grand Vémont, la belle forêt de hêtres juste en dessous. C'est assez lumineux. Et donc, cette nouvelle muséo, il y a pas mal de couleurs aussi. Il y a des volumes, il y a des vitrines, il y a des objets, il y a des vidéos. Est-ce que tu peux nous présenter un peu le rôle de cette nouvelle muséo et comment elle a été construite ?
6: Oui, alors on a différents dispositifs en fait qui construisent ce parcours. Alors un parcours qui aborde quand même une chronologie, mais qui ne laisse pas une place énorme à la chronologie en préhistoire. Mais par contre, pour chaque période, pour chaque saison, on a différents dispositifs comme un diorama pour pouvoir envisager peut-être le paysage à des périodes climatiques différentes, un objet phare qui va mettre un peu en avant une production à un moment donné par les humanités préhistoriques. Toujours des explications sur les humanités ou les groupes humains qui sont responsables de ces passages-là, qui ont commis ces passages-là. Et puis, deux vitrines qui, bien souvent, sur chaque période, on a gardé 2 à 3 vitrines qui évoquent les sites archéologiques qui ont été mis au jour en Vercors, ces différentes industries lithique. Grande nouveauté cette année, puisqu'on a, du fait qu'on aborde le silex et la taille du silex à ces différentes périodes, nous avons réalisé au musée, avec la participation de Jacques Pellegrin, qui est un préhistorien, professeur émérite en préhistoire, qui a bien voulu venir faire des petits films qui expliquent en fait aux visiteurs les différentes tailles de silex. Donc que ce soit ici, bah, puisque là on est dans ce paléolithique moyen, la saison 1 maintenant de la muséographie, une taille d'un éclat qu'on appelle le Valois, en quelques minutes, hein, puisque c'est quand même des condensés de films, hein, on voit pas toute la durée du film, chaque film qui a été réalisé dure à peu près 3 à 4 minutes, va montrer un peu les intentions, les gestes des tailleurs. Et puis ce que l'on voit être taillé dans le film, chaque film va se terminer par un usage d'un des outils fabriqués. On va vraiment voir la mise en application de ces outils-là. Et puis on retrouvera également l'outil qui a été taillé dans le film, qui est devenu dans la muséographie un objet à toucher, donc aussi un nouveau dispositif dans la médiation, puisque les visiteurs vont pouvoir du bout du doigt toucher les outils qui ont permis de tailler notamment ici cet éclat levallois, et ils retrouveront également l'éclat levallois à toucher.
2: C'était un extrait de la visite sonore de la nouvelle muséographie du Musée de la Préhistoire du Vercors à Vassieux. 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
0: Voilà donc pour ce premier épisode donc qui vous présente la nouvelle muséographie au musée de la préhistoire de Vassieux en Vercors. On écoutait Loïc Mathieu qui est médiateur culturel et assistant de conservation au musée. Et n'hésitez pas donc pour en savoir plus à écouter l'intégralité de cette interview sur notre site internet radioroyant.fr. Et on vous propose maintenant un autre focus sur un autre de nos partenaires, donc de ce magazine estival cette année et depuis de nombreuses années. Il s'agit de la Maison Musée de Rochechinard. Et on vous propose tout de suite un premier épisode de la visite de cette Maison Musée en compagnie de Jean-Daniel Laforêt, qui est président de l'association. On écoute.
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8: Et on ne commencera pas par la cuisine, mais dans la chambre. Alors juste, je rappelle que la Maison Musée, en fait, est installée dans un ancien presbytère et que l'association a voulu recréer ce qu'étaient les grands espaces de vie d'une maison rurale dans le Royan à la fin du 19e siècle jusqu'aux années 1920. Donc, nous sommes dans la chambre. Nous allons, lors de la visite guidée qui est faite durant l'été, il y a effectivement une clarification, une explication, une narration des différents objets, des différents temps de vie qu'il pouvait y avoir dans cette chambre. Je dis bien une chambre parce qu'effectivement, c'était la chambre du curé de Rochechinard. Et chose très émotionnelle, je dirais, c'est que le lit qui vous est présenté est le lit dans lequel monsieur le curé de Rochechinard se reposait. L'association a détourné cette chambre de monsieur le curé en la chambre, comme je disais, lambda, et qui la chambre était quand même un lieu important où se retrouvait non seulement le lit, mais pour être un peu écarté du reste de la vie qu'il pouvait y avoir dans cette pièce, il y avait des rideaux donc qui faisaient comme des parcloses et qui enfermer le lit à l'intérieur de la pièce, donc rideau tiré. Il y avait d'autres occupations qui pouvaient se faire, tout comme effectivement venir prier, parce que effectivement à cette époque-là, la religion était très prégnante, et vous trouverez un prie-Dieu, alors qu'il n'était pas, je présume, le prie-Dieu que l'on retrouve dans les maisons du royaume, mais c'est un prie-Dieu un peu de belle facture, donc de belle maison neuve. Il y a également une petite armoire. Et cette petite armoire, c'est très amusant. Elle est à la droite d'une fenêtre. Et cette petite armoire, elle a une histoire. Du moins, on se plaît à dire qu'elle a une histoire. C'est la dot d'une jeune fille du Vercors qui vient épouser un gars du Royan. Et à cette époque-là, on est à la fin du 19e. Il n'y avait pas les routes, les goulets n'existaient pas, les grands ou les petits, c'était des pas. Et donc, on plaît à raconter que cette jeune fille, avec sa famille, descend pour s'installer dans le royaume, et il y a dans la dot cette armoire qui normalement contient aussi tout le linge, qui est effectivement ce qu'apporte la future épouse à son mari. Et on descendait de Vercors dans le royaume parce qu'on appelait les pas. Descente, des sentiers. On imagine sur un âne, un baudet, cette armoire posée, parce qu'elle est d'un seul tenant, et le père, le futur marié ou le frère de la mariée sont là, l'un devant, l'un derrière, tenant cette armoire et brinque-ballant sur le sentier. La jeune mariée et la maman suivent et avec le linge à la main. Donc voilà une plaisante image qu'on aime à raconter. On trouve également quelque chose d'assez atypique. Ce que nous avons essayé de faire dans un placard mural, qui est, lui, à l'opposé de la fenêtre, nous avons fait comme une sorte de cabinet de curiosité. Et dans ce cabinet de curiosité, vous allez rencontrer un vieil accordéon, vous allez rencontrer des gants de mariage, des souliers de mariage, un abécédaire brodé par une jeune fille. Vous allez retrouver aussi des jeux. Alors des jeux, attention, hein, on n'était pas dans le temps du plastique, on se faisait soi-même ces jeux. Donc en fait, c'est bien souvent des objets en bois qui ont été très certainement tournés un peu plus bas à Saint-Jean-Royan ou à Pont, mais aussi quelque chose qui est très émotionnel également, il y a deux petites et part au champ garder les bêtes, alors très peut-être les chèvres parce que les vaches sont arrivées très tardivement, et avec ce couteau, eh bien, il fait des poupées. Et là, on a un magnifique couple de poupées, l'un avec un peu de brou de noix, alors ça sera plutôt l'une parce qu'on imagine des seins, et l'autre, le garçon. Et en fait, ces poupées, bien, ça nous rappelle tout l'art primitif, et donc il y a un continuum dans l'art qui existe. Alors, je voudrais juste finir. Je vous ai dit que nous étions dans la chambre du curé. Et il y a 3 ans, nous avons eu un magnifique cadeau. Un monsieur est venu à un après-midi, et nous a fait savoir qu'il était l'arrière-arrière-petit-neveu du dernier curé de Roche-Chinard. Et il nous a dit, j'ai un cadeau à vous faire. Eh bien, ce cadeau, aujourd'hui, je suis devant. En fait, le curé a retrouvé sa chambre. Parce que ce monsieur nous a donné une peinture, un portrait de la fin du 19e siècle, et qui est en fait le portrait du dernier curé de Roche-Chinard. La boucle est bouclée, la chambre du curé est occupée par le curé.
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0: Voilà donc pour le premier épisode donc de cette série de podcasts que nous vous proposons à la diffusion donc toute la semaine dans le magazine estival, et que vous pouvez également découvrir bien sûr cette série sur notre site internet radioroyan.fr. Et on s'achemine maintenant vers la fin de ce magazine estival du jour du lundi 27 juillet. C'est le magazine de l'été sur les ondes de Radio Royan-Vercors et on vous propose donc de parler du Royan-Vercors mais également du sud de Grésivaudan dans ce magazine que vous pouvez retrouver sur notre antenne à 9h, à midi bien sûr, et ensuite à 18h, donc du lundi au vendredi, à la fois sur nos ondes 93 FM mais également sur notre site internet radioroyan.fr. Merci à Patrice pour la réalisation technique de cette émission aujourd'hui et je vous souhaite à toutes et à tous une très belle journée sur notre territoire et sur les ondes de Radio Royan Vercors. Ce magazine estival est réalisé en collaboration avec nos partenaires.
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0: Bonjour et bienvenue dans notre émission de musique classique sur l'antenne de Radio Royan-Vercors, mais votre émission puisqu'elle vous tend les bras, rien que pour vos oreilles, à savoir De l'autre côté de la musique, une émission proposée, présentée par Michel Jardella, juste à côté de moi. Bonjour Michel.
1: Bonjour.
0: Dans notre studio aujourd'hui, pour une thématique qui se poursuit, un certain prolongement après les chœurs de femmes abordés le mois dernier. Place aux hommes, chœurs d'hommes, mais pas n'importe où.
2: Dans l'opéra.
0: Dans l'opéra. Et sans plus tarder, eh bien, voyons un peu les œuvres qui ont marqué cette thématique, à savoir eh bien, des compositeurs qui savent imaginer assez gros en termes d'orchestration, puis également de chœur.
2: De chœur, oui.
0: C'est le cas du premier compositeur que vous allez nous proposer, en sachant qu'il y a quelque chose aussi, quand on parle d'opéra chez ce compositeur, quelque chose d'assez exceptionnel.
2: Oui, il n'en a écrit qu'un.
0: Ouais.
2: Oui, il en a écrit qu'un, et cet opéra qui a été donné, cet opéra de Beethoven, Fidelio, qui a été donné en 1805. Hein. On aurait même envie de dire, les gens qui connaissent bien l'histoire, pourquoi il ne se passe pas en France au moment de la Révolution. Mais non, il se passe ailleurs. Et nous sommes à un moment donné de l'histoire, 1805. Nous sommes la veille d'Austerlitz. Les Autrichiens sont battus tout le temps. Napoléon progresse dans toute l'Europe, et quand il donne pour la première fois cette version en 1805, le parterre, ce n'est sont que des officiers français. Et oui, il y a quelques Autrichiens, ils sont là pour cautionner que c'est en Autriche, mais la majorité du public, ce sont des soldats de Napoléon. Alors, cet opéra Fidelio, qui est un opéra qui a eu un succès mitigé. D'ailleurs, Beethoven le transformera en 1814. Il le réduira en deux actes et il le simplifiera pour que l'histoire soit plus claire. En réalité, qu'est-ce qu'il nous fait? Qu'est-ce qu'il nous présente? Il nous présente la vie dans une prison. Eh oui. Les principaux thèmes développés par Beethoven, c'est la dénonciation de l'arbitraire, incarné par le gouverneur d'une prison espagnole, l'appel à la liberté et à l'amour, notamment à l'amour conjugal, qui pousse donc Léonore, puisque Beethoven avait écrit plusieurs ouvertures pour cet opéra et certaines s'appellent Léonore. Bon. Il a finalement donné le nom de Fidelio, fidélité de la femme envers son homme. Et puisque cette femme se déguisera en homme et risquera sa vie pour libérer son époux Florestan. Donc, histoire de Léonore, de Beethoven. Je vous propose d'aller dans la prison et d'écouter le cœur des prisonniers.
3: 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Ihr verspracht mir so oft, die armen Gefangenen, die über der Erde wohnen, in unseren Festungsgarten zu lassen. Heute ist das Wetter so schön. Der Gouverneur kommt um diese Zeit nicht hierher.
4: Oh ja, ich bitte mit ihm.
5: Kinder ohne Erlaubnis des Gouverneurs.
4: Aber er sprach so lange mit dir. Vielleicht sollst du ihm einen Gefallen tun, und dann wird er es so genau nicht nehmen.
5: Einen Gefallen? Du hast recht, Marceline. Auf diese Gefahren kann ich es wagen. Wohl denn, Schacchino Fidelio, öffne die leichten Gefängnisse. Ich aber gehe zu Pizarro und halte ihn zurück, indem ich für dein Bestes rede.
4: Zu Recht, lieber Vater.

0: Voilà pour ce premier acte hein, de Fidelio.
1: De Fidelio. Le cœur des prisonniers.
0: Voilà.
1: De Fidelio. Voilà.
0: Composition de Beethoven.
1: De Beethoven. Le seul opéra, bien sûr.
0: Le seul opéra de Beethoven. Et effectivement, la masse orchestrale et les chœurs donnent un côté toujours très massif hein, sur ces compositions de Beethoven. Puisqu'on parle de massivité, on va rester un petit peu dans les mêmes coutures avec un autre compositeur qui sait manier du gros. Un autre Allemand d'ailleurs.
1: Oui, Wagner. Alors je vous propose, la dernière fois nous avons entendu le chœur des fileuses, celle qui prépare les filets, etc. Ben maintenant nous allons avoir le regard des hommes sur ces fileuses. C'est de Richard Wagner, Le vaisseau fantôme, ou Le Hollandais volant. C'est un opéra allemand de Wagner composé en 1843. C'est le quatrième opéra de Wagner. C'est encore une transition entre le style de la première moitié du 19e siècle et la révolution formelle à laquelle aspirait le compositeur. On trouve quand même déjà dans cet opéra de Wagner la rédemption de l'homme par l'amour. L'opéra fut créé le 2 janvier 1843 à Dresde. Mais en 1860, Wagner révisera complètement la partition, normalement le final, afin d'insister beaucoup plus sur cette idée de rédemption. Hein, parce que chez les romantiques, l'amour, c'est la rédemption. Mmh. Alors, cet opéra, il a une particularité. Il se joue en 2h15, il dure, mais il n'y a pas d'interruption. Donc, il faut du souffle pour l'écouter. Il n'y a pas de pause. Alors, je vous propose au début du troisième acte, les marins norvégiens chantent les louanges des filles qu'ils aiment à terre. Mmh. Le chœur des matelots. Mmh.

0: rappelle qu'il s'agissait du compositeur Wagner, le vaisseau fantôme, cœur des matelots, hein, qu'on a pu entendre en dernière partie. Et nous allons rester dans les chœurs, après ceux des prisonniers par Beethoven, Fidelio, le cœur des matelots par Wagner. Oh, là, on va toucher quelque chose de très sensible dans le domaine de la composition musicale et un personnage qui fera éternellement résonner
1: voilà.
0: Cet aspect de quelque chose qui nous dépasse un petit peu, peut-être.
1: Oui, Faust. Le docteur Faust. Docteur Faust, c'est une légende du Moyen-Âge. Hein. Nous sommes tous à la recherche de notre jeunesse, hein, du temps qui passe. Et pour rajeunir, on peut tous vendre notre âme au diable. Hein. Il n'y a pas de souci.
0: C'est ça.
1: Voilà, donc c'est un peu le mythe de l'éternelle jeunesse. Puis le mythe de la connaissance, c'est que celui qui connaît, il peut vivre plus longtemps, peut-être. Voilà. Donc c'est un opéra de Gounod, Faust, donné en 1859. Et cet opéra, bien sûr, a été très très très célèbre, puisque dans le monde, après Carmen, c'est l'opéra le plus joué.
0: Oui. Hein,
1: donc on a Carmen de Bizet et Faust de Gounod. Alors c'est un opéra dont la plupart des airs sont très célèbres. Hein. Je vous rappelle que la Castelfiore dans Tintin chante « Je ris de me voir si belle en ce miroir », c'est tiré de Faust. Et là, je vous propose un petit... des soldats qui reviennent de la guerre, et bien sûr, comme avec Wagner, on appuie sur le temps de marche. On n'est pas dans la légèreté.
0: Oui, c'est bien
1: voilà. Donc je vous propose que nous chantions la gloire immortelle de nos aïeux. Voilà donc de Faust, le chœur, gloire immortelle de nos aïeux.

0: cœur de soldat de cette œuvre Faust de Gounod. Et effectivement, vin ou bière, bière ou vin, que mon verre soit plein, hein, sans vergogne, coup sur coup, un ivrogne boit tout.
1: Voilà, que l'on peut entendre.
0: C'est la sagesse même qui parle. Voilà pour cet acte de la kermesse dans cette majestueuse composition de Charles Gounod. On poursuit dans ces différents chœurs qui ont fait l'histoire de la musique classique, Michel.
2: Voilà, nous changeons de pays, hein. Nous changeons de compositeur, Verdi, nous allons. Et Verdi, je vous propose des extraits du Trouvère. Alors, le Trouvère est un opéra très important que Verdi a composé en même temps que la Traviata. Il faisait les deux œuvres. Alors, autant la Traviata, c'est l'histoire d'une femme légère qui montre que c'est pas parce qu'elle est légère qu'elle n'a pas de sens moral et qu'elle n'a pas de générosité. Là, c'est plutôt de l'héroïsme, etc. Bon, l'histoire est un peu tarabiscotée, mais bon, dans les opéras, on est habitué à ce que ce soit pas tous les jours facile. Hein. C'est une histoire qui est tirée, le Trouvère, d'un drame espagnol de Garcia Gutiérrez. Et bien sûr, Verdi s'occupa de cet opéra et il le donna d'abord à Rome et puis Paris voulut cet opéra, donc il le réutilisa, il le remodifia et il le donna en 1854 à Paris. Bien sûr, il lui donna la forme de grand opéra, parce que l'opéra de Paris voulait quelque chose de bien, et il l'appela Le Trouvère. Le livret, bien sûr, a été traduit en français par Émilien Pacini. Enfin, nous allons écouter deux parties intéressantes de... Une partie qui se déroule chez les bohémiens. Les bohémiens, là, ils forgent des épées, ils forgent là. Alors, vous entendrez des coups d'enclume.
0: Ah oui.
2: Il a mis des enclumes dans l'orchestre.
0: Ah, hein, pourquoi pas, ça va bien accorder les enclumes.
2: Voilà, bien accordé, comme tu dis. Et ensuite, nous écouterons encore un chœur de soldats. Voilà, Verdi, il trovatore.

des opéras romantiques. Et là, nous avons celui qui posera les valeurs de l'opéra romantique. Hein, l'opéra romantique que Weber donnera en 1821. Et ce fut pour Serrard quand une première est un succès, est un triomphe. Son opéra fut un triomphe. Hein. Et c'est une histoire qui se passe après la guerre de 30 ans. Hein. L'Allemagne a été profondément marquée par cette guerre de 30 ans où elle perdit un tiers de sa population dans la guerre. Et c'est l'histoire d'un chasseur et de sa promise dans une société parfaitement organisée et ordonnée. Les forestiers s'inclinent devant le chef des gardes forestiers, qui s'incline lui-même devant le prince, et qui lui-même s'incline devant les hommes de Dieu. Donc, on fait pas la révolution, hein, ça c'est sûr. Hein. Enfin, c'est un opéra romantique, le premier opéra romantique, et fixe les caractéristiques typiques d'un opéra. Ça se passe dans une forêt profonde, il y a des amoureux, il y a un lieu maudit, il y a le diable, et un concours de tir, où il y aura toujours un concours dans l'opéra romantique, et la rédemption par le sacrifice. Voilà. Alors, j'ai choisi le chœur très célèbre des chasseurs qu'on trouve dans le Freischütz. Voilà. Karl Maria von Weber, le chœur des chasseurs.

0: Et voilà, nous arrivons au terme de
1: cette émission.
0: Oui, de cette émission et puis de cette composition de Weber.
1: De Karl Maria Weber, von Weber.
0: Ne pas confondre, Karl Maria von Weber, Der Freischütz, le chasseur, qui referme bien cette émission de chœur, hein, bien déclinée dans différents types d'opéras et de plusieurs époques, c'est avec des compositeurs illustres.
1: Voilà.
0: Merci beaucoup, Michel. Quelque chose à rajouter avant que l'on se retrouve le mois prochain, si ce n'est bien de peut-être redécouvrir pour le coup Cœur de femme, qui était la précédente émission, est disponible sur notre site internet radioroyant.fr. À bientôt.
1: À bientôt.

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1: Bonsoir et bienvenue au Brise-Glace. Moi, je m'appelle Bé Fortino. J'avais des musiciens, mais vu qu'ils ne sont pas là encore, je vais commencer tout seul. Une petite chanson qui part d'un train, un vieux train à vapeur. On peut entendre son sifflet qui siffle, jaune. Et on entend ces roues qui font Et en fait, ce vieux train, il est pas trop neuf, il est pas trop propre non plus, mais putain, comme il a voyagé loin et les choses qu'il a vues qu'il n'aurait jamais vues s'il n'était pas un vieux train à vapeur. Et en fait, il a pas de chez lui, sauf la campagne, mais c'est pas grave. Ce qui lui rend triste, c'est le fait qu'il a pas de copine. Parce que, après tout, il croit que le bon Dieu lui a fait pour être monté dessus.

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